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1: Vous écoutez Radio Crésus sur radiocrésus.fr. Je suis en compagnie du directeur de Crésus Alsace, Jean-Louis Kiel, et de Michel Knoll, qui est juriste. Nous allons parler aujourd'hui de cas de personnes qui sont en difficulté, qui sont en surendettement. Jean-Louis, pouvez-vous nous présenter en quelques mots l'association Crésus Alsace ?
2: Crésus Alsace, c'est une association qui a été créée il y a une quinzaine d'années, qui prend de plus en plus d'ampleur dans le cœur et dans de nos concitoyens. L'objet, c'est d'aider les personnes en situation de surendettement. Et vous le savez, avec cette période de crise, l'inadaptation des règles de droit parfois, la difficulté pour certaines personnes qui créent des entreprises de tenir dans le temps, parce que tout s'acharne sur eux, ils ne sont pas toujours prêts non plus. Eh bien, nous sommes une association qui accueillons ces personnes, les conseillons, les aidons, les accompagnons jusqu'à ce qu'ils soient délivrés lorsque c'est possible. Et vous le constatez, nous recevons des appels de toute la France actuellement. Notre association a fait des petits, c'est la Fédération Crésus avec d'autres associations dans d'autres villes, mais nous ne sommes pas présents partout et c'est par le téléphone ou par l'Internet que nous aidons les personnes qui ont des questions juridiques, des questions économiques à nous poser. Et il nous est venu l'idée que tous ces conseils que nous donnons aux personnes qui nous appellent des quatre coins de France, eh bien, puissent être enregistrés, puissent être disponibles sur notre site internet. On va essayer de mettre ça petit à petit en place et peut-être un jour d'être sur les ondes et que chaque citoyen trouve une radio sur laquelle on parle de ce problème. Non pas seulement d'endettement, mais aussi du crédit en général, qu'on permette à toutes ces personnes de faire les bons choix, de conseiller. On est dans une société qui va vers le développement durable, on cherche un bon rythme qui soit compatible avec une vie sociale de qualité et un dynamisme économique. Voilà un peu l'idée de Radio Crésus. Et tous les vendredis, nous enregistrons des messages qui nous viennent de France et nous répondons aux personnes, nous allons le faire tout à l'heure, aux personnes qui ont des questions à nous poser et que ces questions puissent être, comme on dit, podcastables sur notre site internet. C'est radiocrésus.fr.
1: Oui, et de toute façon, cette émission sera souvent diffusée sur le flux audio de radiocrésus.fr, comme vous l'a dit Jean-Louis Kiel. Et nous allons peut-être démarrer avec une première auditrice.
3: Michel. Allô, bonjour madame. Vous m'entendez ?
4: Bonjour. Oui.
3: Ah, très bien.
4: Ben, en fait, ce qu'il y a, c'est que il y a quelque temps, je me suis retrouvée donc en chômage. J'ai été licenciée économique.
3: Mm-hmm.
4: Et bon, j'avais une vie normale comme beaucoup de gens, quoi.
3: Oui.
4: Et donc, à partir de là, je veux dire, les choses ont commencé à dégringoler petit à petit. C'est-à-dire que j'ai retrouvé un emploi 9 mois après.
3: Mm-hmm.
4: Je me suis retrouvée à nouveau donc en chômage parce qu'en fait la société pour laquelle je retravaillais a été rachetée, donc ma période d'essai n'a pas été renouvelée.
3: Oui.
4: Donc j'étais sur la région de Strasbourg, et donc en fait comme je sentais que les choses n'allaient pas bien se passer, j'ai pris les devants, je suis partie parce que j'avais un peu plus de famille dans le sud de la France. Et disons que à partir de là, si vous voulez, j'ai plus faire face à ce que j'avais à honorer comme paiement, et donc à partir de là, il y a eu les recommandés et autres. Et disons que c'est vrai que déjà le chômage en fait nous met à l'écart des autres, mm-hmm. parce qu'on n'a plus de vie normale. Et le fait, à un moment donné, de voir que on a de moins en moins d'argent et puis qu'on n'arrive plus à faire face et puis qu'on ne retrouve pas forcément un emploi, je veux dire, ça remet en décalage encore plus. Et c'est vrai qu'aujourd'hui, je parle plus aux gens normaux, je me cache un peu. Et de l'autre côté, je me retrouve complètement seule. J'ai passé quelques mois à plus du tout ouvrir les courriers parce que j'avais peur de ce qu'il y avait. Et je n'ai aucune... Je ne sais plus comment faire, je ne sais plus à qui m'adresser. Et je veux dire, c'est vrai que y a la peur qui a pris le dessus, la peur de tout ce qui... les ajouts qui... J'ai appelé les organismes auxquels je devais de l'argent. Je ne dois pas des sommes astronomiques, mais c'est-à-dire j'avais une vie autrefois. Donc j'appelais ces organismes et on est reçu, mais comme les derniers des... J'ai demandé quelques mois de délai histoire de retrouver un emploi, de payer, puisque mon but a toujours été de payer ce que je devais. Et de l'autre côté, c'est vrai que...

0: quelques années de plus pouvoir avoir un crédit, pour moi, c'était un crédit qui pouvait m'ordonner à un moment donné la possibilité de repayer ce que je devais. Donc c'est vrai qu'aujourd'hui, je ne sais plus. Aujourd'hui, malheureusement, je vais percevoir peut-être l'ASS ou le RMI. J'aurais jamais cru me retrouver dans cette situation-là. Et je ne comprends plus.
1: Vous avez quel âge, madame ?
0: J'ai 49 ans.
1: 49 ans, c'est un bel âge. Et vous êtes dans quelle fonction ? Quel est votre métier, madame ?
0: Donc, je travaillais dans le transport international. J'avais un poste de cadre.
1: Mmh. Donc,
0: j'ai gagné beaucoup d'argent à ma société. Ce que je veux dire par là, c'est que je suis assez atterrée par le fait que, devant ma situation, j'ai beaucoup, beaucoup de mal. Et que, de l'autre côté, j'ai pu faire face à des choses très, très importantes, à gérer des gens. Et de l'autre côté, moi, aujourd'hui, je suis complètement... En plus, si vous voulez, il y a plein de choses qui se rajoutent. C'est que je suis toujours encore mariée à quelqu'un dont je suis séparée depuis des années, qui gagne très, très bien sa vie. Et je veux dire, c'est vrai que quelque part, je n'arrive pas non plus à comprendre comment j'arrive à me retrouver aussi seule et aussi face à tout ça, alors qu'il y a des gens qui sont aussi quelque part responsables de ma situation et tout le monde. Enfin, disons que je suis quand même, si j'étais pas hébergée aujourd'hui par des amis, je serais dans la rue.
2: Mmh. Et c'est-à-dire que votre ancien mari ne vous aide pas du tout financièrement ?
0: Ne m'aide pas. Eh bien, écoutez, c'est simple. J'ai travaillé avec mon ex-mari. Je me suis retrouvée en maladie parce qu'au bout de 14 années à faire cumuler son emploi et le mien, parce qu'il ne faisait pas grand-chose, hein. C'est pour ça que je suis quelqu'un avec un profil assez important. Je me suis retrouvée en maladie. J'étais mise en licenciement économique abusif.
2: D'accord, oui, je vois, c'est une situation assez
0: complexe.
2: Et mon mari,
0: si vous voulez, il a très bien vu dans quel état je me suis retrouvée. Disons que le but a été justement que je me retrouve dans cet état pour qu'il puisse m'éjecter. Donc en fait, non seulement j'ai aucune aide, hein, mais de l'autre côté, quand j'étais au plus mal, je n'avais pas ni nombre d'un coup de fil, ni quoi que ce soit. C'est pour ça que, si vous voulez, la situation est d'autant plus... C'est qu'il y a un moment donné où j'ai simplement compris que je m'étais fait avoir, dans le sens, j'ai l'impression de n'avoir même pas le droit d'exister, parce que c'est affolant, quoi. C'est...
2: Non, mais je comprends tout à fait. Qu'est-ce que peut faire Crésus pour aider cette dame ?
1: Madame,
0: je peux peut-être juste vous demander ce que je recherchais quelque part. C'est-à-dire qu'en fait, j'ai appelé Strasbourg parce que je n'ai pas trouvé du tout. Déjà, Strasbourg est ma ville natale, hein, c'est une ville où j'y ai passé les 30 dernières années. Et en fait, si vous voulez, je suis aujourd'hui dans le sud. Et c'est vrai que j'ai recherché un peu. J'aimerais rentrer en contact avec des gens qui sont dans la même situation que moi. Parce que, justement, les gens autour de moi, je peux discuter de rien. Et en plus, ne trouvant pas de travail, après tous les centaines de CV que j'envoie, les gens qui m'étaient plus ou moins proches, pour eux, je ne fais pas ce qu'il faut. Alors que je serais prête à prendre un emploi, évidemment. Tout ce que je veux, c'est travailler. Donc, si vous voulez, ce qu'il y a, c'est que j'aimerais qu'on me mette en contact avec des gens qui sont dans la même situation que moi ici. Et éventuellement me dire que si effectivement il faut que je remplisse un dossier, enfin je sais plus du tout, surtout que je pense qu'il y a des ajouts qui courent et que effectivement à un moment donné je vais peut-être être tellement acculée que même en travaillant j'ai même plus pouvoir rembourser ce que je dois, quoi. C'est affolant. C'est
1: Josiane, si vous permettez, vous êtes une femme de grand cœur, mais là vous êtes vraiment affolée, et c'est pas forcément en trouvant aujourd'hui ou demain des gens qui ont les mêmes problèmes, parce que vous n'avez jamais le même profil. Vous avez eu beaucoup de souffrances personnelles, vous êtes une femme d'une grande capacité de travail, et vous avez sans doute aussi une pratique multiple de l'activité, avec un certain sens de l'autonomie que tout le monde n'a pas, parce que vous l'avez travaillé tout au long d'un parcours enrichissant. Donc il faut retrouver vos repères en vous faisant confiance et en disant que les dettes aujourd'hui, ben vous les oubliez, on va en faire un paquet, on va le jeter à la mer pour qu'il tombe bien bas et que vous soyez libéré sur ce plan afin que vous puissiez retrouver vos propres ailes. Parce qu'avec les compétences que vous avez, tôt ou tard, il y aura quelque chose qui va se déclencher, madame. En premier lieu, il faut vous nettoyer l'esprit de ce qui vous préoccupe, et je le comprends, c'est-à-dire ces agios qui galopent, etc., et vous pensez le galoper après, en faisant face un jour à ce qui, aujourd'hui, est quand même quelque chose qu'il faut accepter. Donc ça passe par une phase donc, de bilan, d'acceptation, et en somme, d'exécution, c'est-à-dire de vous libérer de ce qui vous entrave aujourd'hui, psychologiquement. Donc vous n'êtes pas dans des bonnes dispositions.

0: solution, puisqu'il y a des superpositions de problèmes et il faut commencer à résoudre ce qui dépend que de votre bon vouloir. Donc, quelle est l'amplitude de votre dette au total, en gros? 30 000, 50, 100 000
1: euros?
0: Oui.
1: Non, non, parce que c'est pour ça justement que j'ai pas donné un,
0: oui.
1: J'ai pas rempli le.
0: Oui, oui, mais combien? Combien, madame?
1: Si je prends tout, moi je pensais que le jour où je travaillerais, je pourrais faire. C'est,
0: oui,
1: c'est
0: mais,
1: dans les 9 000 euros.
0: Mais c'est rien du tout, madame.
1: Mais non, puisqu'avec un prêt, au bout de 4 années, à raison de 500 euros par mois ou 600 euros par mois,
0: oui.
1: Le problème c'est que tout est en train de s'accentuer.
0: Oui.
1: Et le problème, si vous voulez, c'est que je dois également de l'argent aux impôts. Et ça, ça c'est quelque chose qui m'a beaucoup... parce que j'étais mensualisée. Vu que j'ai dû arrêter, en fait, à un moment donné, les impôts ont carrément, j'avais payé 10 mois d'impôts l'an dernier, et en fait, les impôts, comme j'ai pas continué les deux derniers mois, ils ont remboursé à la banque l'argent.
0: Oui.
1: Ce qui fait qu'aujourd'hui, je leur dois la totalité, je veux dire, enfin, ça, et la banque a gardé cet argent. Enfin, c'est quelque chose qui est complètement hallucinant. Donc, en fait, je dois 2 ans d'impôts aujourd'hui, mais c'est pas... Bien sûr que c'est pas des sommes astronomiques, mais de l'autre côté, j'ai des mises en demeure,
0: des
1: recommandées que je prends plus parce que j'ai la sensation que je m'en sortirai jamais.
0: Ok, mais aujourd'hui, vous allez reprendre tous les papiers, on va faire le ménage de votre dette. 9 000, c'est pas grand-chose, mais c'est énorme quand on est aujourd'hui au niveau de l'ASF ou du RMI, c'est les mêmes montants. L'ASF, vous y aurez droit. Mais il faut en profiter de la circonstance actuelle de vos petits malheurs conjugués pour faire le ménage, madame. Et vous êtes tout à fait dans un profil de rétablissement personnel. Et je pense qu'il faut vraiment prendre le courage à deux mains et oublier un peu, en superposant votre passé riche, n'est-ce pas, même en finance, avec un passé, avec un présent où effectivement vous n'êtes pas dans moyen d'y faire face, si ce n'est en vous projetant dans le futur. Il faut donc être vraiment dans le présent, madame, et prendre ce problème à bras-le-corps pour que dans 6 mois on n'en parle plus. Et là, vous aurez retrouvé vos ailes pour effectivement trouver un emploi, même s'il est de conditions inférieures à ce que vous valez. Je pense qu'on va le voir comme ça et je vous rappellerai, madame. J'ai votre petit numéro de téléphone et je vous prends à cœur et nous referons du travail ensemble afin que vous puissiez redémarrer. On ne va pas dire 9 000, 10 000, 15 000. Vous savez, les dettes aujourd'hui, dès qu'on fait un bilan, eh bien, il est mouvant. Donc, vous maîtrisez plus là. Vous maîtrisez plus. Et même si vous aviez maintenant, disons, l'ASF, eh bien, vous aurez dans les 400 euros. 400 euros, vous en avez besoin pour vivre. Donc, vous ne pouvez plus faire de miracles. Vous n'avez pas cette possibilité, sauf de vous refaire confiance et de faire le miracle sur vous-même, madame. Voilà la meilleure des aides que vous aurez avec notre appui.
2: Bah écoutez, merci à vous, merci de votre appel. Merci, vous écoutez Radio Crésus sur radiocresus.fr. Nous allons passer à d'autres sujets.
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1: Vous écoutez Radio Crésus sur radiocrésus.fr. Nous sommes en compagnie de Michel Knoll et de Jean-Louis Kiel, directeur de Crésus Alsace. Et nous avons actuellement quelqu'un qui s'appelle Dominique et qui veut nous parler de son problème. Bonjour Dominique.
2: Bonjour.
3: Oui, bonjour.
2: Jean-Louis Kiel et Michel Knoll, juriste à Crésus. Nous sommes là pour répondre à votre question.
3: Mon petit souci.
2: Très bien.
3: Donc j'ai eu ma grand-mère qui s'est retrouvée en situation de surendettement, qui a donc déposé en Banque de France un dossier.
2: Oui.
3: Donc ce dossier a été accepté par la Banque de France et un plan a été soumis. Et malheureusement, un créancier a refusé ce plan. Donc depuis un an et demi, nous étions en attente de passer devant une commission et aujourd'hui, on y arrive. Je voudrais savoir comment ça va se passer et qu'est-ce que je dois faire.
2: Je laisse la parole à Michel Knoll pour préciser votre situation.
4: Bonjour Dominique, donc il s'agit de votre grand-mère dont vous vous occupez.
3: Oui, hein.
4: Est-ce que votre grand-mère a des revenus importants, monsieur Dominique?
3: De l'ordre de...
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1: Bienvenue sur Radio Crésus pour ce nouveau Flash Info Conso. Avec nous Thierry Edmond, qui est avocat stagiaire à Crésus Alsace. Marilyn Wächter, responsable du service juridique de la Chambre de consommation d'Alsace. Et à l'antenne, Régis Salter, directeur adjoint de Crésus Alsace. Donc la thématique d'aujourd'hui, le prêt sur gage.
2: Oui, bonjour, justement, on va un peu décortiquer qu'est-ce que c'est que le prêt sur gage. Alors Marilyn, qu'est-ce que c'est que le prêt sur gage?
3: Alors c'est une forme particulière de prêt, en fait, qui va consister simplement à remettre un objet de valeur. Alors ça peut être une montre, des bijoux, de l'argenterie, tout ce qui a une valeur particulière, à un établissement financier particulier qu'on appelle le crédit municipal, qui en échange du dépôt en gage de cet objet va octroyer un crédit et mettre à disposition une somme d'argent.
2: Très bien, alors quelle est la durée du prêt?
3: Alors un prêt sur gage va en moyenne avoir une durée de 6 mois qui peut être prolongée jusqu'à 1 an et renouvelable à son échéance.
2: Comment peut-on faire pour l'obtenir?
3: Alors pour obtenir un crédit sur gage, il faut se rendre auprès d'un crédit municipal et avec un certain nombre de documents justificatifs que le crédit municipal va solliciter, donc une pièce d'identité, un justificatif de domicile de moins de 3 mois, et également la facture correspondant à l'achat du bien que l'on souhaite mettre en gage.
2: Est-ce que les mêmes conditions sont applicables pour les biens de grande valeur ?
3: Alors pour les biens de grande valeur, on va demander les 3 pièces justificatives que l'on vient de citer, mais le crédit municipal va exiger en plus des garanties sur celui qui est propriétaire de l'objet. Alors pourquoi ? Parce qu'on peut prendre un exemple, par exemple un homme qui veut aller gager un bijou de femme ne peut pas le faire sans présenter un justificatif de propriété, donc au moins une autorisation écrite en bonne et due forme du propriétaire de l'objet ainsi que l'original de la pièce d'identité. C'est une protection.
2: Qui évalue la valeur du bien mis en gage?
3: Alors, l'évaluation va se faire par le biais d'un commissaire-priseur qui officie auprès du crédit municipal. L'estimation du bien va déterminer sa valeur marchande. Et évidemment, si le commissaire-priseur estime que l'objet n'a pas une valeur assez élevée, le prêt ne pourra pas être accordé par le crédit municipal.
2: Combien ce prêt va-t-il coûter à l'emprunteur?
3: Alors évidemment, c'est un prêt qui a une tarification. Les taux d'intérêt qui sont appliqués au niveau de ce type de crédit sont fixés librement au niveau des 20 crédits municipaux qui existent dans toute la France. Les coûts, généralement, en moyenne, sont un peu supérieurs à celui des prêts personnels, hein, donc ça peut être un coût aux alentours de 7,7%, mais sont par contre largement inférieurs aux coûts qu'on peut trouver pour des crédits renouvelables, hein, qui, eux, tournent plutôt autour de 20% d'intérêt. Alors, ça peut être un prêt relativement intéressant pour de petits montants, par exemple 50 euros, 100 euros, parce que certains crédits municipaux pour ces petits montants ne réclament pas d'intérêt. C'est le cas notamment pour le crédit municipal de Lyon ou de Marseille. Alors il faut savoir que pour les assez taux d'intérêt, on va également rajouter certains frais, hein, notamment des droits fixes forfaitaires qui sont aux alentours de 0,5% de la somme empruntée et les frais de garde de l'objet qui peuvent atteindre jusqu'à 15% de la somme empruntée.
2: Très bien. Quel est le délai pour disposer des fonds?
3: Alors ça se fait très rapidement. En général, entre l'accord de crédit et la remise des fonds, on compte moins d'une heure.
2: À quel rythme peut-on rembourser?
3: Alors, on va rembourser en une seule échéance, c'est-à-dire que si on a souscrit un crédit de 6 mois, il faudra rembourser au bout des 6 mois, en une seule fois, bien sûr, la somme principale assortie des intérêts. Alors, il faut pour ça simplement se présenter au guichet du crédit municipal avec sa pièce d'identité et la somme qu'on souhaite rembourser.
2: Et que se passe-t-il si on ne peut pas rembourser le prêt et les intérêts à échéance ?
3: Alors, à ce moment-là, si on souhaite garder et conserver son objet qu'on a mis en gage, on a la possibilité de demander une prolongation du crédit sur un an en remboursant à ce moment-là uniquement les intérêts.
2: Quelles sont les conséquences d'un défaut de remboursement ?
3: Alors, si par contre l'emprunteur n'a vraiment pas la possibilité de rembourser ni la somme principale ni les intérêts, à ce moment-là, il abandonnera le bien qui a été donné en gage. Le crédit municipal revendra ce bien aux enchères pour couvrir le prix du prêt, en fait. Hein. Et peu importe que le produit de la vente puisse couvrir la totalité du prêt, s'il y a un manque à gagner, c'est couvert par le crédit municipal. On ne poursuivra pas l'emprunteur pour la différence.
1: Merci beaucoup pour toutes ces informations, Marine Wächter et Thierry Edmond. Alors, vous pouvez retrouver sur le site Radio Crésus, attaché à ce podcast, les coordonnées des crédits municipaux. Donc, à très bientôt pour un prochain Info Conso sur Radio Crésus.
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1: Bienvenue sur Radio Crésus, la radio qui vous aide. Alors, pour nos auditeurs qui nous rejoignent, je vous explique le principe de l'émission. Des témoignages de personnes en difficulté s'expriment, donc des personnes qui s'expriment sur les démarches qu'elles ont engagées, mais aussi sur les angoisses qu'elles ont par rapport à leur situation. Aujourd'hui, nous avons avec nous Laurent. Bonjour Laurent.
2: Bonjour, bonjour.
1: Voilà, Régis Alter à l'antenne. Donc, est-ce que vous pouvez nous expliquer en quelques mots ce qui vous arrive ?
2: Bah écoutez, j'avais donc une société qui a exercé une activité pendant une période d'environ un an et demi, qui a été mise en liquidation judiciaire au courant de l'été dernier, qui m'a amené à avoir pas mal de soucis de ce fait-là. Et donc du fait de tout ce qui me tombait dessus, je commençais à avoir beaucoup de mal à gérer tout ça. Et donc, j'ai fait appel à Crésus pour m'aider dans mes démarches, quoi. Voilà.
1: D'accord. Et cette société, elle existait depuis combien de temps ?
2: La société, je l'ai créée un an et demi avant. Je l'ai fermée l'année dernière. Donc, c'était durant l'été 2009 que je l'ai créée. Bon, j'ai connu une période d'activité très forte. Et puis, comme j'étais dans le domaine du bâtiment, je me suis pris un gros impayé, ce qui m'a coupé l'herbe sous le pied. Et comme on est une société récente, on n'avait pas la trésorerie pour pouvoir continuer l'activité. Donc, par obligation, j'ai dû liquider, quoi.
1: D'accord. Donc, c'était un client qui vous a fait faux bond, c'est ça ?
2: À la base, oui, c'est oui. Comme ça que ça commence, quoi. Bon, le domaine du bâtiment est un domaine assez difficile où il y a pas mal de personnes qui sont parfois un peu de mauvaise foi. Quand on commence avec une petite société, on n'a pas forcément le poids nécessaire pour s'opposer et puis trouver forcément les bons clients. Donc voilà, au bout d'un moment, on se sent un peu pris en étau et voilà comment ça termine, quoi.
1: D'accord.
2: C'est assez malheureux, aussi bien humainement que financièrement, puisque dans cette histoire-là, j'ai pour ainsi dire tout perdu, quoi.
1: Oui, vous aviez fait vous-même un investissement financier au départ pour créer cette société, c'est ça ?
2: Oui, tout à fait. Je parle. C'est même pas trop l'investissement financier qui est difficile, parce que je pense pas avoir investi énormément dans la société, du moins pas de l'argent que je n'avais pas gardé de côté, si vous voulez. Mais c'est surtout tout ce qui est le préjudice moral, quoi. Je veux dire, vous donnez à 100% pendant 3 ans, 4 ans, le temps de monter le projet, de le faire mûrir et de le lancer, et puis tout ça pour rien, quoi. C'est humainement que c'est difficile. Et après, le fait aussi de liquider, les choses ne se passent pas forcément comme on se l'imagine, et donc, c'est un contrôle fiscal, c'est surtout de très très grosses questions qui se posent avec une opposition que j'ai avec les trésors publics, quoi. Donc c'est un peu ça qui me...
1: Oui, donc c'est vraiment, oui, c'est l'esprit d'entreprise qui est contrarié en fait à la fois par le fait de la crise qu'on connaît aujourd'hui.
2: Disons, en France on n'a pas le droit à l'échec, donc
1: voilà,
2: et dans la culture française, et je trouve ça malheureux, parce que vraiment, j'ai rien gagné, j'ai pas gagné un sou, j'ai pas détourné un seul euro, chose qu'on me reproche au jour d'aujourd'hui, ou sur lesquelles on me questionne, et je trouve ça franchement insupportable, quoi.
1: Et donc,
2: c'est vraiment insupportable.
1: Oui, et donc parmi les créances aujourd'hui qui vous restent sur le dos, si on peut dire ça ainsi, hein, donc il y a effectivement une créance fiscale, c'est ça, et d'autres créances par rapport aux charges que vous avez à payer ?
2: Voilà, ouais, tout à fait.
1: D'accord. Et le montant global de le cumulé de ces créances s'élève à combien ?
2: Je suis sur un redressement de plus de 90 000 euros à peu près.
1: Ça commence à faire une somme, hein, 90 000 euros.
2: Ça fait une sacrée somme, oui, tout à fait.
1: Et donc là, vous avez... Oui.
2: Ce que je dois ajouter, c'est que dans l'exercice de la gérance de ma société, je peux pas dire que j'ai rose non plus, hein, parce qu'on est un peu tout seul au milieu de la mer à ramer comme un fou. On est plus omnibulé par l'activité de son entreprise et la faire survivre qu'autre chose. Donc sur la fin de l'existence de la société, je peux pas dire que j'étais tout rose. J'ai pas été à jour de toutes mes cotisations, etc. Donc ça m'est énormément reproché. Donc je ne le nie pas, si vous voulez. Mais la seule chose, c'est À la suite de la liquidation, on est vidé, on est éreinté, on n'a plus franchement la force de se battre. Et puis c'est là que les choses deviennent vraiment compliquées, qu'il faut encore se battre. Donc rajouter tout ça à la fatigue morale et physique que l'on peut avoir, rend le tout très difficile à supporter, quoi.
1: Oui. Et c'est là qu'il faut être le plus fort, je dirais, parce que là, c'est là que le rouleau compresseur commence à se mettre en route. Hein. Et quand on est démotivé, comme vous dites, épuisé par ces années, justement, où vous avez soutenu, je dirais, à bout de bras votre société, et que vous voyez finalement que ça ne porte pas ses fruits, effectivement, on peut comprendre la démotivation et, je dirais, aussi un peu le lâcher prise à un moment donné.
2: Ce qu'il y a, c'est que tout bascule en une semaine ou deux semaines, hein, il ne faut pas beaucoup de temps. Après, c'est les banques qui commencent à s'en mêler, donc ça vous empêche de dormir longuement. Après, vous êtes obligé de liquider, donc vous vivez ça comme un échec personnel. Un échec personnel. Après ça, forcément, la vie de famille en pâtit un petit peu parce que vous êtes la tête ailleurs et vraiment pas bien. Après ça commence le rouleau compresseur, donc oui, trouver la ressource nécessaire est vraiment difficile. Et c'est ce qui m'a amené à prendre contact avec Crésus, parce que j'étais comme tout le monde, hein, j'ai donné mes derniers sous, je m'aperçois que le rouleau compresseur démarre et qu'il faut payer, et c'est vraiment...
1: Alors vraiment... quel a été le soutien que vous a apporté Crésus quand vous êtes allé...
2: Bon, moi je suis allé là-bas purement pour une histoire de conseil.
1: Oui.
2: Bon, j'ai une chance, c'est que je sais la valeur de mon travail, je sais que je pourrais toujours trouver du travail, Dieu merci. Je sais que la valeur de mon travail est là et que je pourrais toujours travailler, gagner mon argent, me refaire quelque part. Donc quelque part, je veux dire, au niveau mental, déjà, si ça va, j'arrive à tenir. Même si je prends pas d'antidépresseur ou quoi que ce soit, je me dis que c'est pas ce qui va m'aider à faire face à mes problèmes, ils sont toujours là. Donc déjà, là, au niveau de la tête, ça va pas trop mal, d'autant plus que j'ai la famille qui me suit. Mais ce qu'il y a, c'est que au démarrage, j'ai poussé la porte de Crésus pour prendre des conseils, notamment juridiques.
1: Oui.
2: Parce que bon, les conseils juridiques, au début, on sait pas trop par quel bout prendre toute l'affaire. Donc j'ai contacté Maître Thierry Aymond. Pour simplement prendre conseil, et lui par la suite m'a aidé dans une histoire de référé avec ma banque.
1: Oui.
2: Et par la même occasion m'a orienté vers une autre personne qui pouvait peut-être me conseiller sur l'aspect plus patrimonial des choses, ce que je pouvais faire, ce que je risquais, etc. Donc
1: alors sur le référé, donc c'est un référé pour demander des délais de paiement, c'est ça?
2: J'ai une caution personnelle à laquelle je dois faire face, donc
1: oui.
2: C'est à ce sujet-là, moi je suis en conflit avec ma banque parce que j'ai déjà payé une partie de mon prêt, un tiers. Hein,
1: donc, bien sûr, oui.
2: Qui a un tiers de la caution personnelle qui ne devrait pas être due puisque j'ai tout remboursé. Donc voilà, ça c'est vraiment le motif qui m'oppose à ma banque.
1: D'accord.
2: Après, il faudra bien que j'y fasse face puisque je ne peux pas dire que je ne l'ai pas signé. Hein,
1: bien sûr, oui, oui.
2: Voilà, c'est une histoire supplémentaire à laquelle il faut faire face, et puis des frais supplémentaires.
1: Oui, donc on comprend bien qu'effectivement, il y a une multitude de démarches à engager pour se défendre.
2: Hein, parce oui, il y en a plein. Moi, je ne suis qu'au début. Hein, je suis même
1: exactement.
2: Pas là pour tout ça. Mais moi, à mon avis, cette histoire-là va encore me poursuivre pendant une année ou deux. Hein. Donc, je le fais parce qu'il faut le faire, mais vraiment... Des fois, la niaque nous manque un petit peu, quoi.
1: Oui. Mais vous savez que je dirais qu'à Crésus, on est là aussi pour vous motiver, hein, pour vous expliquer quelles sont les possibilités, et justement de ne pas vous laisser abandonner justement à cette démotivation, à ce qui est légitime, mais justement il faut pas baisser les bras. Hein, et je crois que c'est assez important. Alors si vous aviez un conseil ou des recommandations à faire à nos auditeurs, que pourriez-vous leur dire?
2: Bon, bah déjà la base, c'est déjà la famille. Je pense que quand on a une famille, quand on est dans une situation pareille, tout le monde en pâtit, et surtout dans la mesure du possible. Je pense que la première chose à éviter, c'est encore des dégâts dans la famille. Je pense que ça, c'est franchement...
1: Donc préserver la famille, hein, des problèmes.
2: Hein. Clair et net, je veux dire, c'est la base, c'est ce qu'il y a de plus important. Je pense que c'est ce qu'on a aussi de plus cher dans sa vie. avant même les histoires d'argent, etc. Ça, c'est la première chose. La seconde, c'est d'avoir, de reprendre espoir. En fait, je pense que tous les gens qui sont entrepreneurs dans l'âme sont tous un petit peu également des hyperactifs dans l'âme. Donc, il faut profiter, Il faut essayer de faire en sorte que tous ces malheurs vous permettent de rebondir. Alors, il y a plusieurs manières de le faire. Mais rebondir, c'est facile à dire, mais c'est jamais évident à faire. Ça met du temps, ça demande beaucoup d'énergie et de pugnacité, mais quand on le veut vraiment et qu'on y pense tous les jours, on y arrive. Et une autre chose, c'est s'entourer de... La troisième chose, c'est s'entourer de ses amis également, prendre conseil. Encore une fois, quand on est entrepreneur, je pense qu'on a un sacré réseau, donc il faut faire jouer son réseau pour rebondir, pour... si on a besoin de retravailler, de recommencer à travailler dans des conditions qui sont correctes et puis essayer de se reconstruire, quoi. On n'en sort jamais vraiment le même.
1: Alors pour résumer, Laurent, finalement, c'est préserver la famille, préserver les amis et puis toujours rester pugnace, hein.
2: Ouais.
1: C'est vraiment les trois conseils.
2: Pas perdre la foi.
1: Voilà, c'est exactement ça, hein. Il faut avoir foi en soi, vous l'avez dit, vous l'avez bien exprimé, hein. Je crois que c'est vous avez une capacité effectivement de rebondir et vous en êtes conscient, ça c'est important. Et après, effectivement, trouver des ressources au sein de la famille et des amis, hein, pour être soutenu. Ça, c'est aussi une priorité, hein. Et bien sûr, Crésus est là pour vous apporter aussi les éléments d'information, de recommandation. Donc ça, c'est aussi un élément qui n'est pas négligeable. Merci beaucoup, Laurent, pour toutes ces informations, et puis surtout pour le vécu que vous avez bien voulu nous transmettre, hein. Je crois que c'est très important pour ceux qui nous écoutent et pour que justement ils puissent.
2: Ce n'est que le début, mais ça continuera, et je remercierai toujours le Crésus de m'avoir aidé, de m'avoir aidé déjà dans le début de mes démarches. Je pense que je ferai encore appel à eux au courant des prochains mois et de l'année qui va venir, très certainement. Mais le message principal, c'est il faut se battre, faut pas perdre espoir, et puis s'entourer des personnes il y a des personnes qui sont là pour ça, et ce serait dommage de se renfermer sur soi-même et de pas faire appel aux bons conseils qu'on puisse avoir à gauche et à droite.
1: Quoi. Et ben voilà. Alors pour le mot de la fin, battons-nous.
2: Ouais.
1: Voilà. Battons-nous. Et à très bientôt, Laurent. Merci.
2: Très bien, merci. Bonne journée.
1: Au revoir.
2: Au revoir. 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

0: Oui, on enchaîne immédiatement avec Bernard. Bernard, bonjour.
1: Bonjour.
0: Alors Bernard, vous souhaitez vous exprimer sur Radio Crésus.
1: Oui.
0: Vous pouvez un peu nous expliquer quelles sont les difficultés que vous rencontrez aujourd'hui ?
1: Bah, disons que difficultés financières.
0: Oui, de quel ordre ? Dites-nous.
1: Bah, disons que je me suis laissé piéger suite à... Bon, ouais, en gros, j'ai divorcé. Bon.
0: Ça s'est pas bien passé.
1: Moi, comme je ne sais pas rester sans travail, j'ai trouvé du travail de week-end. Et disons que le divorce m'a un peu...
0: Chamboulé.
1: M'a traumatisé.
0: Traumatisé, d'accord.
1: Oui, bon, et puis j'ai trouvé, pour pas m'embêter, j'ai trouvé du travail où je travaillais le week-end.
0: En plus de la semaine ?
1: Oui.
0: D'accord, donc vous travaillez 7 jours sur 7 ?
1: Non, mais disons que je faisais une ligne en tant que chauffeur routier.
0: D'accord.
1: Quand je suis arrivé en Alsace, j'ai trouvé une ligne où je partais sur Madrid et moi j'habitais Valence. Dans la Drôme.
0: Oui.
1: Bon, je partais le vendredi soir. Et je descendais à Madrid.
0: D'accord.
1: Et je remontais dans la semaine, je m'arrêtais à Valence. Et puis, si vous n'êtes pas là, en amour, bah oui, j'avais pas beaucoup de temps pour m'occuper de mes affaires.
0: Ah, et c'est là que sont venus les problèmes budgétaires, financiers, c'est ça ?
1: Oui.
0: Voilà. Alors, c'est quel type de problème que vous avez ou quel type de créance ou d'impayé ?
1: Disons que j'ai laissé traîner, quoi.
0: Oui.
1: Et c'est quoi les... Il n'y avait pas de temps de m'occuper. Alors, bon, bah, c'est les problèmes de loyer, c'est les problèmes de... C'est les problèmes d'impôts, en réalité, vous voyez ?
0: D'accord. Et
1: des problèmes comme ça, puis des choses que j'ai laissé traîner, que j'aurais pas dû laisser traîner.
0: C'est aussi des crédits ou pas ?
1: Ouais, mais bon, bah, le caddie, j'en ai un ou deux qui traînent, mais bon, ils sont presque réglés, ceux-là.
0: Oui, c'est des petits montants ?
1: Ouais.
0: Quoi, 1000 euros ?
1: Non, le loyer, c'est assez gros. Hein.
0: C'est combien le loyer, par exemple ?
1: Le loyer, il y a 15 000 euros.
0: D'accord, ça fait combien de mois de retard, ça ?
1: Ça fait une vingtaine de mois de retard.
0: 20 mois, c'est énorme, vous payez pas beaucoup de loyer finalement.
1: Non. Oh, les sommes, je me souviens plus, quoi, c'est approximatif. 20 000 euros, oui, je veux dire.
0: Oui, ok, donc c'est plus conseillé. 20 000 euros, oui, c'est pas pareil, hein. Alors, qu'est-ce que vous avez trouvé comme solution pour enrayer ce problème budgétaire ?
1: Bah, disons que. Si vous voulez parler, il y a encore un autre problème qui est venu avant de parler de ça. Il y a un autre problème qui est venu s'ajouter. C'est comment c'est que... Oui. J'ai eu pas mal d'affections. Bon, j'ai eu un cancer. J'ai eu des fractures. Bon, si vous voulez parler, ça n'a rien arrangé.
0: Oui, un état de santé fragile.
1: Un état de santé, puis
0: et inquiétant.
1: Bon,
0: d'accord.
1: J'ai eu le. Bon, je suis à l'hôpital et je me suis retrouvé avec une arythmie cardiaque et tout ce que vous voulez.
0: Et donc, tous ces événements, ça a participé finalement à ce que votre.
1: Tous les événements que j'ai eu sont.
0: Votre situation s'aggrave.
1: Que la situation s'aggrave et puis quand vous êtes malade, vous pensez pas à...
0: Ben
1: comment dirais-je
0: On n'a pas toujours le temps de s'occuper effectivement à la fois de sa santé et à la fois de toutes les paperasses administratives.
1: Pas le temps de ça, ouais.
0: Et donc, du coup, vous avez pris du retard dans certains paiements, ce qui a entraîné après des réactions de vos créanciers, je pense. Ils sont venus vous voir pour vous réclamer l'argent.
1: Oui, les huissiers, j'ai été mis à la porte de mon logement.
0: Donc ils vous ont expulsé, c'est ça ?
1: Exactement.
0: Et aujourd'hui, vous vivez où ?
1: Dans un foyer.
0: D'accord.
1: À Dommal, à 300 routes de Colmar.
0: D'accord.
1: Ouais.
0: Et vous êtes en cours de règlement de ces difficultés ou vous êtes encore dans la difficulté aujourd'hui ?
1: Ben, disons que je suis toujours, il n'y a rien encore de prévu.
0: Est-ce que vous avez...
1: Là, ce que j'ai fait, j'ai demandé une curatelle par la... J'ai demandé une curatelle.
0: Oui.
1: Bon, j'attends, on doit me donner la réponse cette semaine.
0: Parce que vous sentez en danger, je dirais que vous avez besoin d'un soutien justement pour la gestion.
1: Exactement. Bon, on m'a dit de passer par Crésus également.
0: Oui.
1: Alors bon, bah, c'est pour ça que j'ai été vous voir.
0: Pourquoi faire Crésus?
1: Bah, pour Crésus, pour le... Comment dirais-je?
0: Pour un dossier de surendettement.
1: Un dossier de surendettement.
0: D'accord. Et ça, vous l'avez fait?
1: J'ai fait.
0: Avec Crésus, d'accord. Et vous l'avez déposé, le dossier?
1: Non, parce que je vois monsieur, je sais pas comment il s'appelle, hein.
0: Oui.
1: Bon, je le revois. Là, je suis en train de le préparer.
0: D'accord. Et le prochain rendez-vous, c'est bientôt?
1: Ouais, c'est bientôt.
0: Donc il faut bien remplir le dossier avec toutes les pièces, hein, qui sont demandées, hein.
1: Ouais, exactement, là, je suis dessus, hein.
0: D'accord. Donc c'est important parce que ça, je dirais, plus le mieux le dossier sera complété, et plus facile sera son traitement, hein. On est bien d'accord. Ouais. Et Crésus est là pour vous aider à le faire, hein. Donc ça, il faut bien le comprendre, ouais. Sachant que ça fait partie d'une des mesures qui vous permettra, vous, de retrouver une situation, je dirais, cadrée, avec une possibilité de sortie de votre surendettement, hein, parce que
1: Je voulais pas, je vous dis honnêtement, chose qui n'est pas à dire, mais je le dis quand même.
0: Oui.
1: Je voulais pas m'en sortir.
0: Oui.
1: J'en avais rien à foutre, en parlant poliment. Et puis bon, bah maintenant, disons que, il y a un événement qui est venu s'ajouter là depuis quelque temps. Alors bon, bah, j'ai l'intention de m'en sortir parce que vivant seul, c'était pas évident.
0: Oui, on comprend bien.
1: Bah, disons que j'ai trouvé quelqu'un, peut-être.
0: Et cet événement qui vous a fait changer d'avis et de...
1: Bah, j'ai retrouvé, disons, je commence à fréquenter une compagne.
0: D'accord.
1: Une dame, alors bon, bah.
0: C'est la vie de couple qui vous a redonné le goût de vivre,
1: non,
0: hein,
1: c'est pas elle qui m'a donné goût à ça. Disons, ce qui m'a donné goût à reprendre un peu la vie, c'est que j'ai été suivi par des gens que je ne dois pas décevoir, quoi.
0: D'accord.
1: Par l'assistance sociale et... Par les assistantes sociales.
0: D'accord. C'est important de donner un sens aussi à ce qu'on fait.
1: Ouais. Hein?
0: Et je crois qu'à Crésus, on est aussi beaucoup attaché à ça. Hein? Les démarches qu'on engage avec les personnes qui viennent nous voir, c'est aussi ben, leur donner du courage, leur redonner effectivement l'espoir aussi, parce que souvent cet espoir est perdu. On sait que les situations de surendettement, c'est souvent l'anéantissement.
1: Oui.
0: Hein?
1: Moi,
0: oui.
1: Vous savez,
0: Bernard.
1: Quand j'ai eu ce cancer, je me sentais perdu, quoi.
0: Mais c'est bien légitime, on comprend bien votre situation, mais qu'on ne vive pas ce que vous avez vécu, mais on peut comprendre effectivement que le monde autour de soi s'effondre. Alors ce qu'il faut savoir, c'est que aujourd'hui vous êtes dans une démarche qui est positive, hein. Vous décidez effectivement de reprendre les choses en main, ça c'est très bien. Pour nos auditeurs, est-ce que vous auriez des conseils à leur donner sur la manière de traiter les problèmes financiers que vous connaissez?
1: Ben, disons que c'est de suivre son courrier, de suivre ses affaires au jour le jour. Bon, moi, je suis peut-être un cas spécial à cause de ma profession que j'avais avant.
0: Oui.
1: Parce que moi, quand j'arrivais d'Espagne, je regardais le courrier par-dessus la jambe.
0: Oui.
1: Et puis bon, moi, je dis ça se réglera la prochaine fois ou ça se réglera.
0: Oui, vous.
1: Alors, je me suis laissé...
0: Oui, vous vous sentiez pas très concerné par tout ça.
1: Par le courrier, voilà. On verra la prochaine fois.
0: Et puis finalement, bon, on sait que ça peut avoir des conséquences après sur le quotidien, hein, négliger ces points-là. Alors c'est important ce que vous dites, hein, ça veut dire qu'il faut effectivement être toujours réactif, hein, c'est ça,
1: vigilant.
0: Être vigilant aussi, hein. C'est exactement le mot. Donc soyons bien vigilants, Bernard, hein, je crois que c'est ça.
1: Ouais.
0: Et puis surtout, merci beaucoup pour votre témoignage émouvant qui nous a effectivement beaucoup éclairé aussi sur la manière dont les choses peuvent se dégrader.
1: Hein,
0: avec,
1: ouais.
0: avec toute...
1: les gens qui sont dans ma situation, moi je les encourage à regarder plus son courrier, mais on n'a pas tous les mêmes problèmes. Bon, il peut vous arriver une
0: Mais le conseil vaut pour tout le monde, hein, je crois, Bernard. Je crois que c'est un conseil universel, il n'y a pas de souci. Hein. En tout cas, je voulais vraiment vous remercier pour votre témoignage et vous souhaiter, je dirais, une bonne continuation et courage pour la suite. Hein. Merci beaucoup, Bernard.
1: Je vous remercie.
0: Au revoir.
1: Allez, au revoir.

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1: Nous poursuivons notre émission sur Radio Crésus avec le témoignage de Sonia. Bonjour Sonia.
2: Bonjour.
1: Voilà Sonia, est-ce que vous pouvez nous relater votre situation ?
2: Donc j'ai repris un salon de coiffure il y a 2 ans et demi environ. Et la première année, ça se passait très bien, étant donné qu'il y avait peu de charges. Mais la deuxième année, une fois qu'ils ont le bilan, il y a TVA et compagnie, il y a toutes les charges qui vous tombent dessus. Et puis ça s'accumule jusqu'à un moment où on a du mal à suivre. Donc ça s'enchaîne, et puis ça commence avec des pénalités de retard, et puis ça devient un cercle vicieux, et à un moment donné, on voit qu'on n'arrive plus à suivre, donc à un moment donné, il faut faire un choix, c'est-à-dire on se dit qu'il vaut mieux arrêter pour limiter les dégâts, en fait, d'accord, pour ne pas empirer la situation financière.
1: D'accord. Donc, pour bien comprendre, donc c'est l'activité, c'est un salon de coiffure, c'est ça ?
2: Oui, c'est ça, oui.
1: D'accord. Et donc, c'est vrai que la première année, en tout cas, ou au début de l'activité, les charges sont allégées.
2: Oui, oui.
1: Donc, vous étiez mise à votre propre compte ?
2: Oui, tout à fait.
1: C'est ça. Donc, vous avez effectivement repris une activité qui fonctionnait bien. C'était une nouvelle, une reprise ou une...
2: C'était une reprise, oui.
1: D'accord. Donc, il y avait une clientèle qui était bien présente déjà ?
2: Oui, déjà, oui.
1: D'accord, ce qui permettait d'avoir un chiffre d'affaires correct ?
2: Plus ou moins. Bon, c'était une affaire à développer quand même.
1: Oui.
2: Mais bon, vu la concurrence qu'il y a, le nombre élevé de salons de coiffure qu'il y a dans le secteur, et puis les coiffeurs qui cassent les prix aussi, c'est pas évident de développer de nos jours une affaire, quel que soit le domaine, hein, que ce soit en coiffure ou

0: Juste une précision peut-être pour nos auditeurs, hein, puisque la radio est écoutée par l'ensemble de la France. Hein. C'est vrai qu'en Alsace-Moselle, on a un taux de remboursement quand on est salarié de 90%.
1: Oui.
0: Au niveau des frais de santé, et dans le reste de la France, à 70%. Hein. Et donc là, on est effectivement, quand bien même on est en Alsace, remboursé à hauteur de 70% au régime, c'est ça.
1: Oui, mais bon, en tant qu'artisan, c'est 70%.
0: Hein. Voilà, et donc si on veut une mutuelle après qui complète effectivement les remboursements, cette mutuelle a un coût qui est aussi élevé.
1: Oui, voilà.
0: Donc tout ça, effectivement, c'est des charges qui participent finalement, à un moment donné, à la dégringolade si le chiffre d'affaires n'est pas suffisant.
1: Oui, voilà, exactement.
0: Oui, tout à fait. Donc c'est ce qui explique qu'à un moment donné, effectivement, vous n'aviez pas suffisamment de rentrée d'argent.
1: Non.
0: Donc la clientèle, la concurrence ont fait que finalement, il aurait fallu avoir plus de chiffre d'affaires.
1: Oui, effectivement, oui.
0: C'est ça. Et du coup, vous êtes retrouvé coincé avec toutes ces charges à devoir payer.
1: En fait, j'arrivais plus à joindre les deux bouts. Donc,
0: comment est-ce qu'on vit cette situation où, en tant qu'artisan, je sais qu'on travaille beaucoup, on se lève très tôt le matin, on termine très tard le soir.
1: Oui, effectivement.
0: Certes, on est à son compte, on est à son compte, c'est vrai, mais d'un autre côté, je dirais qu'on ménage pas sa peine, on ménage pas sa sueur. Et comment est-ce qu'on perçoit, je dirais, cette situation où on travaille, et finalement, on a l'impression de pas s'en sortir financièrement?
1: Ben, on ressent ça comme une injustice, et puis à un moment donné, il y a une certaine lassitude qui s'installe, parce que bon, on a beau aimer son métier, mais le but finalement, c'est aussi de gagner quand même quelque chose. Donc à partir du moment où on voit qu'on travaille juste encore pour payer, donc autant arrêter, hein, parce que...
0: Oui, dans votre situation.
1: Il n'y a plus aucun intérêt.
0: Hein. Oui. Parce que quand vous dites gagner quelque chose, c'est gagner sa vie, tout simplement. Hein.
1: Voilà, tout simplement.
0: C'est bien ça dont il s'agit.
1: Exactement.
0: Et vous êtes au contact de l'humain, hein, dans votre activité. Et c'est vrai qu'une une démotivation et puis une perte, je dirais, de volonté de faire mieux les choses. Parce qu'à un moment donné, on n'est plus du tout dans le. On se demande à quoi ça rime, c'est ça? Je pense.
1: Oui, voilà, exactement.
0: Donc la clientèle le ressent.
1: La clientèle le ressent, oui.
0: Oui, et du coup, ça peut avoir aussi un impact après sur le sur les rentrées d'argent, moins de clients, moins de rentrées d'argent, et les charges qui sont toujours là, et donc.
1: Les charges sont toujours là.
0: Oui, donc l'équilibre est fragile finalement.
1: Oui, très.
0: Très fragile. Donc aujourd'hui, vous avez pris quelle décision concernant votre affaire?
1: Ben là, je fais une liquidation judiciaire.
0: D'accord. Donc vous avez, comme vous l'aviez dit en début d'entretien, finalement rien ne sert de poursuivre pour une activité qui est incertaine, hein, au niveau des.
1: Non, parce que ça va faire que s'empirer et donc c'est vraiment bon. J'ai bien réfléchi de toute façon et ça sert à rien de continuer parce que ça va être de pire en pire. Donc, autant arrêter et puis...
0: Donc ça, vous êtes relativement lucide par rapport à la situation, ça c'est important.
1: Comment ?
0: Vous êtes lucide, vous êtes très lucide, je dirais, par rapport à la situation financière.
1: Bon, c'est pas évident, c'est une décision qui n'est pas... Bon, c'est difficile à vivre, mais des fois, on n'a pas d'autre solution. Hein. Pour moi, je dis, bon, j'arrête... Et puis, il faut faire autre chose ou chercher un travail en tant que salarié.
0: En tant que salarié.
1: Là, je ne me mettrai plus jamais à mon compte, hein, ça c'est sûr.
0: Oui. Le salarié est quand même plus rassurant, c'est ce que vous dites, c'est ça?
1: Plus rassurant parce que, même, disons, en cas de licenciement, au moins un salarié touche du chômage. Moi, là, j'arrête mon activité, je n'ai rien. Je n'ai pas de chômage, je n'ai rien. Si je n'avais pas d'amis, je me retrouverais carrément dans la rue. Hein. Je n'ai pas de chômage, j'ai rien, aucune couverture.
0: Oui. Mais c'est vrai qu'il est dommage que l'esprit d'initiative soit contrarié aujourd'hui, hein, parce que ça fait vivre, tout ça, ça fait partie du tissu économique, hein, les artisans, c'est très important dans le développement économique.

0: d'un pays. Et aujourd'hui, on voit toutes les difficultés que vous rencontrez. Tout ce que ça implique. On voit toutes les difficultés que vous rencontrez aujourd'hui en tant qu'artisan.
1: Oui, c'est pas évident. Hein. C'est pas évident de faire face à tout ça, mais...
0: Est-ce que vous avez des conseils à donner à nos auditeurs qui vous écoutent, qui nous écoutent ?
1: Qui sont dans la même situation.
0: Qui pourraient être effectivement dans la même situation.
1: Un conseil... c'est pas évident de conseiller dans ces cas-là, mais bon.
0: Mais je crois qu'il faut.
1: En tout cas, personnellement, je me remettrai plus jamais à mon compte. Hein. Dit de nos jours, vaut mieux avoir un statut de salarié. Il y a beaucoup plus d'avantages, plus de sécurité. Et puis, on fait ses heures, son travail.
0: Oui.
1: Et puis, il n'y a pas toutes ces responsabilités, aussi bien morales que financières.
0: Oui. Alors, c'est effectivement une réponse, mais je dirais que malheureusement, aujourd'hui, il faudrait développer l'esprit d'initiative. Hein. C'est ce qui est important hein, pour qu'un pays soit dynamique. Hein. Et aujourd'hui, c'est vrai que le salariat, c'est pas nécessairement le dynamisme qu'on attend dans notre société. Hein. Certes, les entreprises embauchent. Alors c'est important, vous auriez pu, effectivement, si votre salon de coiffure avait connu un développement différent, embaucher du monde, des salariés, et dans ce cas-là, effectivement, là, c'est profitable. Hein. Mais je crois que ce qui est important, c'est effectivement aussi que le tissu économique par le biais des artisans soit réel et existe bien. Hein. Alors, on voit que c'est pas simple, hein. C'est vrai que dans les deux ans, les deux premières années, c'est très difficile. On sait que le passage est là déterminant. Et c'est là qu'on voit effectivement les entreprises qui ont une possibilité de développement ou pas. Hein. Et là, on a vu effectivement que votre situation n'a pas été... l'environnement n'a pas été favorable, hein, ce qui explique votre situation. Merci Sonia, c'est bien Sonia, oui, merci Sonia pour toutes ces précisions. On est très sensible effectivement à votre témoignage et en espérant qu'il puisse effectivement être utile pour nos auditeurs hein, qui sont à l'écoute de Radio Crésus.
1: D'accord.
0: À très bientôt, merci.
1: Voilà, à bientôt.
0: Au revoir.
1: Au revoir et bonne journée.
0: Merci.

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1: Bonjour, nous accueillons aujourd'hui Michel Philippin, qui est un ami de Crésus de longue date. Et nous sommes très fiers d'être en partenariat avec
2: toi, Jean-Louis.
1: Merci beaucoup. En général, on se vous voit sur la radio, mais aujourd'hui, on va se tutoyer. On va faire une exception. Je te remercie infiniment de nous rendre visite à Strasbourg, au pays de la choucroute.
2: J'adore la choucroute.
1: Et parlons plus sérieusement. On va te présenter aujourd'hui le partenariat, enfin l'expérimentation qu'on conduit avec les acteurs économiques, parce que je crois beaucoup au partenariat avec les entreprises. Un des gros drames de la France, c'est qu'on cloisonne et que le monde de l'économie sociale tourne le dos à l'économie réelle, alors que l'un peut avoir besoin de l'autre. Et donc on va te présenter l'expérimentation de l'intermédiation qui consiste en fait, lorsqu'on a des clients, des publics fragiles, et ça c'est aux opérateurs économiques les détecter, au lieu d'attendre, comme nous le faisons à Crésus, que le ménage arrive et que la maison a brûlé, c'est d'essayer de les détecter un peu plus tôt, tous ces ménages en difficulté, lorsqu'ils sont notamment multidétenteurs, parce qu'en France, tu connais notre combat depuis plus de 10 ans, on a tardé à mettre en place un répertoire, un fichier positif, et donc d'essayer d'être une sorte de médiateur auprès des autres établissements financiers, parce que je me suis aperçu qu'il est difficile pour un seul acteur économique de reprendre l'ensemble de l'endettement d'un client, parce qu'il y aura un problème de risque et ce serait même déresponsabilisant. Alors, peux-tu nous dire quelques mots sur ce que tu ressens en matière de marché du crédit en France?
2: D'abord, sur le plan sur la problématique du fichier positif, tu sais que j'en suis historiquement un chaud partisan. Je pense, moi, qu'aujourd'hui, le monde a beaucoup évolué et les entreprises qui ne veulent pas admettre la transparence de leur action, la traçabilité de leur action, d'être jugées responsables si la preuve est apportée qu'elles n'ont pas fait quelque chose de correct, ça ne marche plus. Donc il faut évoluer là-dedans. Et je pense que, comme bon nombre de professions, le monde financier devrait faire un pas et accepter globalement ce nouveau process qui est le répertoire de crédit. Au-delà de la transparence, c'est évidemment un effet social très important, parce que les montants en jeu sont absolument considérables. Mmh. Et si on imagine rejoindre à terme le niveau en montant du surendettement par personne qui existe dans les pays comme la Hollande ou la Belgique qui disposent de ce fichier, c'est clair que l'impact à la fois sur les personnes est considérable et aussi sur le coût du crédit, parce qu'il est probable que ceci va permettre ce que tu souhaites d'ailleurs, d'être répercuté au client, soit par la baisse du coût du crédit, soit par une hausse du volume des crédits.
1: C'est ce qu'on aimerait bien, parce que l'une des inquiétudes du gouvernement, des pouvoirs publics, des associations de consommateurs en particulier, c'est de freiner la consommation. Or, moi, je suis d'un avis, lorsqu'on a une vision objective de la situation du demandeur de crédit, de l'emprunteur potentiel, je pense qu'on pourrait être plus audacieux dans la distribution de crédit, parce que ce que je constate, il y a une forte concentration sur des populations qui paraissent solvables, fonctionnaires, contrats à durée indéterminée. Or, aujourd'hui, le monde a changé. Je veux dire, les clients de demain de Lazerco Finoga ne sont pas ceux d'aujourd'hui. Enfin, je l'espère, parce que si on continue comme ça, on va droit au mur.
2: Oui, le monde change, les métiers changent, la stabilité est moins grande qu'avant, d'où la nécessité d'un système qui permette de connaître globalement, rapidement, à un moindre coût, la situation du client. Enfin, les évolutions sociales aujourd'hui m'ont... encore plus qu'il y a, il y a 50 ans évidemment, il y a 30 ans, encore plus qu'il y a 10 ans, nécessite d'avoir une information rapide et globale, parce que le consommateur, il change, il évolue, on bouge beaucoup dans les jobs aujourd'hui, donc
1: ah
2: c'est
1: oui,
2: plus compliqué,
1: on a plus
2: compliqué qu'avant.
1: Cette stabilité.
2: Alors pour revenir par ailleurs au sujet de l'intermédiation que oui. Crésus a mis en place, d'abord, j'en remercie Crésus, parce que je crois que c'est une bonne idée. Une idée que probablement, peut-être que la profession aurait dû avoir.
1: Oui, absolument.
2: Bon, on ne l'a pas eu. Vous l'avez eu. Et je pense que c'est une façon supplémentaire. Ça ne se substitue pas l'éventualité de l'efficacité du fichier positif, et de façon complémentaire d'aider les gens en difficulté. On est partenaire là-dedans.
1: Ouais,
2: hein.
1: Ouais.
2: Je sais qu'il y a beaucoup d'autres établissements. On ne peut pas être les seuls.
1: Non.
2: Parce que ça ne fonctionne que si...
1: Si on coopère.
2: Si on coopère.
1: Si c'est mutualisé.
2: Je pense que le statut de Crésus, la personnalité de Crésus... pour lequel tu es pour une bonne part, permet ce genre d'agrégation
1: oui,
2: des énergies
1: oui.
2: Pour gérer les situations les plus mmh. compliquées sans rentrer dans un process réglementaire qui est toujours plus douloureux.
1: Oui, absolument. Et donc on va te faire découvrir dans quelques instants comment ça marche.
2: On va voir ça de vite.
1: Jean-Michel, je te remercie et à très bientôt. J'espère qu'on aura l'occasion de te revoir plus souvent.
2: Absolument.
1: Tu auras un peu plus de temps. Tu viendras visiter les galeries Lafayette à Strasbourg.
2: Voilà.
1: Merci beaucoup.
2: Merci.
1: À très bientôt.
2: Merci.
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2: Bonjour à tous et bienvenue sur Radio Crésus, la radio qui vous aide, la radio qui vous écoute. Et nous avons pour aujourd'hui effectivement le plaisir d'accueillir Floriane Dupré. Bonjour Floriane.
3: Bonjour Régis.
2: Bonjour de la Chambre de consommation d'Alsace, c'est cela ?
3: Oui, c'est bien cela, oui.
2: Voilà, et vous êtes chargée de mission concernant tout particulièrement le marché de Noël ?
3: Oui, sur les achats responsables. Donc,
2: voilà, mais pas n'importe quel marché de Noël.
3: Exactement, oui.
2: Alors, de quel marché de Noël parle-t-on ?
3: Alors, on parle du marché de Noël Off, situé sur la place Grimaisen, au cœur du quartier de la Petite France à Strasbourg. Donc, c'est un marché solidaire, éthique, qui promeut en fait les achats responsables et l'économie sociale et solidaire en Alsace.
2: Tout un programme.
3: Oui.
2: Alors, c'est vrai que tout le monde connaît aujourd'hui le marché de Noël de Strasbourg, le traditionnel marché de Noël, hein, qui est ouvert du 23 novembre jusqu'au 30 décembre cette année, et qui draine plus de 2 millions de visiteurs, hein, donc c'est énorme. On sait qu'effectivement, toutes ces illuminations féeriques, les fameux bredele, hein, les gâteaux de Noël, hein, et les vapeurs de vin chaud font de la renommée de notre traditionnel marché de Noël. En plus, je dirais, aux côtés du marché de Noël de Strasbourg, on retrouve de multiples marchés de Noël en Alsace, hein, il y en a à peu près 120, dont le marché Off à Strasbourg.
3: Hein. Oui.
2: Alors ce marché Off, il existe depuis combien de temps ?
3: Depuis donc la quatrième année maintenant. Donc, il a été lancé en fait par l'initiative de Paul Meyer, qui est adjoint au maire de Strasbourg sur l'économie sociale et solidaire. Et donc tout un panel d'acteurs ont co-construit le projet ensemble avec notamment la Chambre de consommation d'Alsace et la CRES et la ville de Strasbourg bien entendu.
2: D'accord, la CRES c'est là ?
3: C'est la Chambre régionale de l'économie sociale et solidaire, Grand Est. Oui.
2: D'accord, très bien. Donc on voit effectivement qu'il y a des acteurs fortement impliqués dans la construction et dans la vie de ce marché off. Alors en quoi vraiment ce marché off se veut-il différent du traditionnel marché de Noël ?
3: Alors, sur ce marché, on peut trouver différents produits. Donc, ça peut être des produits bio, des produits issus du commerce équitable. Ça peut être aussi des produits, des objets d'art confectionnés par des personnes en insertion. Et on y trouve également une offre culturelle incroyable parce que sous le grand dôme, donc du marché off, il y a énormément en fait d'animations, des concerts, des conférences, des ateliers débats, des échanges sur des thèmes très différents, des thèmes de société tels que le changement climatique par exemple, ou encore pour lutter contre les discriminations entre les hommes et les femmes. Diverses thèmes qui sont représentés sous ce grand dôme et dans un décor totalement atypique, puisque mis à part le grand dôme, il y a aussi des containers qui abritent les exposants. Donc ce ne sont pas des chalets traditionnels, ce sont aussi des containers prêtés par Eusosphère.
2: D'accord, donc des containers, je pense qu'ils sont mis aux couleurs de Noël.
3: Oui, bien sûr, il y a plusieurs décorations, c'est très joli à voir. En fait, je vous invite vraiment à aller voir ce marché de Noël qui se situe en plein cœur de la Petite France. Il y a divers types de personnes qui viennent en fait sur ce marché. Il y a autant des touristes que des Strasbourgeois, mais c'est vrai que les Strasbourgeois sont très attirés par ce marché parce qu'en fait c'est un endroit où on peut se poser, réfléchir ensemble sur des thèmes de société. Et donc c'est vraiment quelque chose d'attrayant pour les Strasbourgeois.
2: Alors on voit que Strasbourg est quand même fortement impliqué dans l'économie sociale et solidaire, la ville et ses acteurs, hein, et la CRES Grand Est bien sûr, puisque ce marché off finalement s'inscrit aussi dans le prolongement du mois de l'économie sociale et solidaire.
3: Oui, exactement, oui.
2: Hein, donc oui. Ça veut dire qu'on a quand même deux mois pleins qui sont consacrés à l'économie sociale et solidaire.
3: Oui, c'est un très beau projet en fait que ce marché de Noël offre, puisque ça permet de mettre en lumière les acteurs justement de l'économie sociale et solidaire en Alsace, et donc de permettre au public, au grand public, de connaître ces structures pour ensuite aller les découvrir sur place dans les magasins en fait.
2: D'accord. Alors le marché de Noël off, c'est vraiment tout un programme.
3: Oui, exactement. Donc du 23 novembre au 24 décembre, comme je vous l'ai déjà dit, il y a tout un programme d'animation sous le Grand Dôme. Donc c'est vraiment riche et varié.
2: Alors, quand on dit que c'est tout un programme, c'est bien sûr au sens concret du terme, hein, puisque là je l'ai entre les mains, le programme,
3: oui,
2: hein,
3: oui.
2: Qui comporte à peu près une quarantaine, voire presque une cinquantaine de pages,
3: oui.
2: Hein, où sont déclinées effectivement toutes les animations, tout ce qu'on peut trouver sur ce fameux marché off.
3: Exactement, vous avez aussi des stands éphémères qui s'ajoutent à ce programme d'animation, c'est-à-dire ce sont des stands sous le Grand Dôme, de structures qui sont là pour quelques jours, pour un week-end ou même pour une journée, qui proposent des produits aussi de l'économie sociale et solidaire. Aujourd'hui, par exemple, il y a des biobrasseurs sous le Grand Dôme, des brasseurs qui mélangent du thé à la bière.
2: Ah, donc, c'est original.
3: C'est des saveurs très très originales, je vous conseille d'y aller.
2: Très bien, bon, en tout cas là, voilà, le rendez-vous est pris. Alors, sur votre catalogue, on lit bien « Marché Noël off pour les agités du bocal ».
3: Du local.
2: Ah, oui. Pardon. Ah, le lapsus, c'est intéressant.
3: Oui, exactement, puisque tous les acteurs qui sont présents sur le off sont d'Alsace, en fait. Donc, c'est vraiment pour promouvoir le local à Strasbourg.
2: D'accord. Et sur la première page, la page de couverture du catalogue, on y retrouve un animal...
3: Qui est un...
2: Un cerf ?
3: Exactement. Ce n'est pas un renne.
2: C'est, voilà.
3: C'est un cerf. Très bien. Alors en fait, bon, nous on joue un petit peu sur ce symbole-là parce que voilà, on veut montrer que c'est un Noël autrement, un Noël solidaire, un Noël éthique. Et voilà, il y a Joyeux Léon, donc notre cerf, qui est le symbole maintenant depuis 4 ans. On y tient à ce cerf et les Strasbourgeois aussi y tiennent, puisqu'il y a un bar sous le Grand Dôme qui s'appelle le bar chez Léon.
2: D'accord.
3: Donc Léon, c'est à l'envers, c'est Noël. Donc,
2: ben c'est ça.
3: C'est un petit jeu de mots.
2: On prend un peu Noël dans l'autre sens.
3: C'est ça, exactement, oui.
2: Intéressant. Alors, on dit effectivement que c'est tout un programme, le marché off, bien sûr, le marché Noël off, mais c'est aussi toute une organisation avec des infrastructures, on l'a bien compris, un dôme, des containers colorés, avec toutes les lumières qui vont bien.
3: Un sapin aussi, avec des néons depuis cette année, et aussi
2: D'accord.
3: on a une structure en bois qui représente justement Léon le cerf, fait par Avelab.
2: D'accord.
3: Donc, qui est une structure sous le Grand Dôme qui permet de faire, grâce à une imprimante 3D, des objets de décoration, des objets de Noël que l'on fait nous-mêmes en fait.
2: D'accord, donc un marché off, mais aussi avec des nouvelles technologies qui sont mises en avant, ça c'est important. Alors, qui soutient l'initiative du marché off ?
3: La ville de Strasbourg.
2: D'accord.
3: Oui, puisque c'est à l'initiative de, comme je vous l'ai dit, Paul Meyer, adjoint au maire de Strasbourg, que ce marché est né. Donc, cette année, il est porté par la Chambre de consommation d'Alsace, en étroite collaboration, bien sûr, avec la CRES Grand Est et la ville de Strasbourg, et Colécosol aussi, qui est un acteur indispensable pour le commerce équitable.
2: D'accord. Donc, l'endroit où l'on peut retrouver le marché off, c'est place Grimmaisen, c'est ça ?
3: Oui, c'est ça, oui.
2: C'est
3: oui.
2: ça, hein, qui est dans l'hypercentre de Strasbourg, à la Petite France ?
3: Oui, l'hypercentre, exactement.
2: Hein,
3: oui.
2: Donc, grosso modo, pour un peu qu'on se situe, c'est à 10 minutes à pied de la cathédrale de Strasbourg.
3: Oui, exactement. Hein,
2: donc,
3: 10 minutes à pied de la gare aussi.
2: Voilà.
3: Juste à côté de Grand Rue. Donc, c'est vraiment très, très proche de tous les magasins de l'hypercentre.
2: D'accord. Pas très loin de l'École nationale d'administration non plus, hein. C'est
3: oui,
2: un peu dans
3: cette
2: direction.
3: Pas loin de l'Académie de la bière aussi.
2: D'accord, bah, très bien. Oui, donc, grosso modo, la place Grimmaisen, c'est entre la rue des Lentilles et la rue du Coq, hein, pour
3: oui.
2: qu'on se situe plus précisément.
3: Mm-hmm.
2: Vous attendez combien de visiteurs pour...
3: Alors l'année dernière, on avait une estimation grâce au stand de Arte, donc on avait une estimation de 100 000 personnes, 100 000 visiteurs. Cette année, on en attend encore plus parce qu'il faut savoir que depuis le début, donc depuis le 23 novembre 2018, là où ça a été lancé, il y a énormément de personnes qui viennent, beaucoup plus que l'année dernière encore. Donc tous les week-ends sont très très pleins. La place est inondée de personnes, donc on est très très contents. Les exposants sont très contents aussi, on n'a que des retours positifs, donc vraiment on attend encore plus de personnes que l'année dernière.
2: Très bien, Floriane, merci beaucoup hein, pour toutes ces informations sur le marché off de Noël à Strasbourg. Si vous voulez effectivement vous y rendre, c'est place Grimmaisen, hein, on a dit à
3: oui,
2: 10 minutes
3: oui.
2: De la cathédrale, 10 minutes de la gare de Strasbourg. Donc si vous voulez vraiment passer un Noël décalé hein, pour les agités du local et non pas du bocal... Hein, Donc allez voir le marché off hein, avec plein de choses à découvrir. Merci beaucoup Floriane hein, pour votre présentation du marché off et puis plein de visiteurs bien sûr.
3: Bah j'espère. Merci à vous.
2: Merci.
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2: Je suis Gilles Risser, j'ai fondé moviejob.com au mois de juin de l'année dernière. C'est un site qui a pour objet de promouvoir l'emploi et la mobilité des compétences sur la grande région. Donc c'est un site qui couvre à la fois l'Alsace et la Lorraine, mais aussi les extensions frontalières, suisse, allemande, belge, luxembourgeoise, de façon à ce que les habitants de la grande région, souvent bilingues, souvent d'une même culture, puissent effectivement, d'un côté ou de l'autre d'une frontière, trouver un job. Voilà, sur tous les jobs qui existent déjà. MovieJob a un an, ça fait... On a déjà atteint près de 6500 offres d'emploi diffusées sur notre site, dans tous les secteurs d'activité, où on connaît à la fois des pénuries, à la fois des métiers en tension. On couvre aussi bien l'informatique que la finance, qui continue à recruter néanmoins, la grande distribution, le commerce, la comptabilité, enfin tous les secteurs, et surtout tous les candidats. Du CAP au Bac plus 5, on est un site généraliste, on n'est pas spécialisé cadre, on n'est pas spécialisé technicien, on est spécialisé grande région. J'ai senti un marché en fait, puisque j'ai passé près de 7 ans à servir la presse quotidienne régionale dans l'Est de la France, donc les dernières nouvelles d'Alsace, l'Est républicain, républicain lorrain, sur le marché des offres d'emploi. Et je me suis rendu compte qu'il y avait beaucoup d'annonceurs ou de recruteurs frontaliers qui annonçaient dans ces supports, mais qu'il n'existait pas un site unique, une plateforme unique qui propose de l'emploi sur cette grande région. Donc l'idée est venue assez naturellement en fait. MovieJob est donc le seul site de sa catégorie à couvrir cette zone-là, de façon à faire trouver du boulot à beaucoup de personnes.
3: Oui, donc nous on est basé sur Luxembourg, on a une usine de production au Luxembourg, du son de pneus, et un centre de recherche et de développement.
4: Donc c'est que sur le Luxembourg.
3: C'est que sur le Luxembourg.
4: Alors c'est pas la peine, merci quand même.
2: Toute notre démarche ne s'adresse pas seulement aux demandeurs d'emploi, bon c'est vrai qu'il y en a. Il y a beaucoup de gens qui ont des formations qui sont un petit peu en décalage par rapport à la réalité et aux besoins des entreprises, faut le dire clairement. Néanmoins, les demandeurs d'emploi sont une partie de notre clientèle, on va dire ça comme ça, sachant qu'on s'adresse aussi à tous les gens qui sont en poste, qui ont envie d'évoluer, qui ont envie de changer de carrière, qui ont envie de progresser, qui ont envie de soit changer d'orientation, soit effectivement de passer du crédit agricole à la caisse d'épargne, tout ça dans les évolutions de carrière. Donc le demandeur d'emploi, non, il n'y a pas une photographie exacte. Néanmoins, il y a un déficit linguistique lourd, il faut le dire clairement aussi, du côté de la France, qui reste, les candidats restent trop franco-français. Hein.
5: Alors il semblerait, franchement, que effectivement au niveau français, il semblerait qu'il y ait un problème, quoi. Alors, d'où ça remonte? Est-ce que c'est les jeunes qui ne sont pas très branchés pour faire des langues, etc.? C'est peut-être un peu vrai, mais est-ce que c'est pas un problème aussi un peu d'éducation nationale, tout simplement, qui pousse pas à ce genre de choses? Moi, récemment, j'ai encore vu une inspectrice d'académie qui me disait « Moi, on est prêt à ouvrir un cours de langue éventuellement, si ça vous intéresse ». Je suis pas sûr que ce soit la bonne réponse, quoi. À un moment donné, il faut peut-être, dans l'intérêt, parfois, passer sur un certain nombre d'appréhensions et mettre en place, effectivement, ces cours, plutôt que de dire, si ça vous intéresse, quoi. On sent bien que personne n'est, il faut faire des langues parce qu'on est un peu obligé. Mais c'est indispensable de nos jours, c'est indispensable, ça devrait être... c'est comme, je veux pas dire exagéré, mais comme les mathématiques, je veux dire, c'est quelque chose de très important dans ce milieu européen aujourd'hui pour des jeunes, quoi.
2: C'est une évidence. Ceci étant, maintenant, les candidats d'Alsace et de Lorraine sont souvent bilingues, allemands. Et c'est ça aussi qui intéresse la Suisse, l'Allemagne, la Belgique, Luxembourg. L'allemand, c'est un peu le dénominateur commun sur cette grande région. Même si les nouvelles générations maintenant sont quand même bien meilleures en anglais que leurs aînés. Mais il y a encore de très gros efforts à faire, même du côté de l'éducation nationale, puisque on parle évidemment à beaucoup de recruteurs étrangers. qui nous disent, voilà, les Français font 12-15 ans d'anglais durant de quasiment la primaire jusqu'à la fac ou en école. Et au final, ils ont vraiment du mal à s'exprimer en anglais. Parce que l'écrit, ça va. Il y a une culture aussi, je pense, littéraire en France qui fait qu'on s'exprime peut-être plus facilement par écrit. Mais il y a un blocage, parce que le vocabulaire, il est là, la grammaire, elle est là. Mais je crois qu'il y a surtout un complexe. Il y a un complexe français par rapport à l'anglais qu'il faut résoudre. Et que j'espère que l'éducation nationale est en train de résoudre avec certainement des cours un peu plus vivants, un peu moins doctoraux. Donc voilà. Et inversement, les compétences françaises sont hyper recherchées. Que ce soit dans l'ingénierie, dans l'industrie, dans l'informatique, dans le management d'une manière générale, mais aussi au niveau des techniciens, les compétences françaises sont recherchées. Donc c'est vraiment dommage que les Français se coupent de beaucoup d'opportunités de carrière simplement à cause de cette barrière des langues, en effet.
3: Je m'appelle Laurent Génie, j'ai 25 ans. Je viens de finir la formation MIM au pôle CCI, donc ce qui me donne un master 1 en gestion d'entreprise et management de projet. Je recherche particulièrement un emploi dans la grande distribution, donc tout ce qui est chef de réseau, directeur de magasin. Voilà, je suis sur le salon Movie Job, ça me donne l'opportunité en fait de découvrir un petit peu les entreprises recruteuses d'Alsace. Je viens justement de l'entretien avec le groupe Attac. Donc là, j'ai postulé pour un poste de directeur de magasin. Apparemment, ça s'est très bien passé. Donc écoutez, j'ai un rendez-vous là donc pour fin mois d'octobre. Donc j'espère que ça va payer, tout simplement. Écoutez, sur les salons, je dirais en règle générale, l'ambiance est très décontractée. Voilà. C'est plus, je dirais, un premier lien, un premier prise de contact avec les jeunes. Donc ce qui est pas mal, ça permet peut-être de développer des attaches en fait, qu'on n'aurait peut-être pas développé via un site internet ou via je dirais un mailing classique de demande d'emploi. Voilà, donc c'est très positif.
5: Il est vrai que les salons ne sont pas, a priori de ce que j'ai pu voir, un élément absolument débordant de réussite. Très souvent quand même, les gens sont assez souvent déçus par ce type de salon, quoi. Ça a le mérite d'exister. C'est évident que dans les problèmes d'emploi, dans les tacts des choses, il vaut mieux diversifier le maximum de communication, quoi. L'expérience que j'en ai, c'est par effectivement les échos qu'on peut en avoir des jeunes qui ont été, ou alors même des employeurs qui ont été. C'est salon, quoi. C'est salon et c'est pas... C'est plus exposition que vraiment des relations directes avec des résultats directs. Participer à un salon, comme vous le savez, il y a deux choses possibles, soit de la vente, de marchandises, etc., mais c'est aussi de l'image de marque. Et c'est vrai que participer à un salon, ça fait partie aussi de l'image de marque d'une société si elle veut être présente sur la place, présente auprès des différents acteurs, quoi. Le bon vieux CV qui arrive bien dirigé, bien rédigé, si possible un peu avec une petite préparation au préalable, c'est-à-dire au moins connaître le nom peut-être du responsable des ressources humaines, par exemple, des choses comme ça, est certainement tout aussi efficace.
0: J'ai 23 ans. Je suis actuellement en master en gestion d'entreprise en partenariat avec le pôle CCI à Strasbourg. Je suis à la recherche d'une entreprise qui me permettra donc de faire ce contrat de professionnalisation en alternance avec les études que je poursuis aujourd'hui. C'est très dur, surtout pour trouver de l'alternance, c'est pas facile parce qu'en fait on n'est pas disponible pour l'entreprise à temps complet, donc déjà pour trouver du travail c'est pas très facile en ce moment. Grâce à ces forums là, donc on a l'opportunité aussi d'avoir un contact visuel et direct avec les gens. Et pour ma recherche personnelle, contrat de pro, donc c'est vrai que je suis disponible seulement 2 jours et demi dans la semaine, c'est vrai que ça correspond pas à tout le monde. Il faut vraiment une immersion, une insertion directe et entière dans l'entreprise et il n'y a pas tout le monde qui accepte ça, quoi.
3: Le salon, en fait, généralement, les exposants sont très décontractés et demandent qu'à rencontrer des gens, tout simplement. Et puis, je pense que ça se fait aussi beaucoup au feeling.
0: C'est vrai qu'on vient dans la tête avec des buts bien précis. Après, on découvre un petit peu que les entreprises, il y a un peu de tout. Et à partir de là, on essaye de voir s'il y a possibilité de s'arranger aussi avec les entreprises qui proposent. Et, voilà.
2: Les allées sont faites, on va dire, par pertinence. Donc là, en face de nous, on a l'allée informatique, hein, On voit Silly, Sopra, Sogeti, Accenture, Capgemini qui sont des qui à eux 5 recrutent plus de 2 ou 3 000 personnes à l'heure d'aujourd'hui. Hein.
6: Sogeti est un groupe qui est déployé à l'international. Aujourd'hui, Sogeti fait partie du groupement d'entreprises que vous connaissez peut-être, qui est Capgemini, un groupement d'entreprises. Nous sommes placés sur un segment d'activité qui est la prestation de services en informatique. Notre métier, qu'est-ce que c'est ? C'est d'accompagner des entreprises. Notre positionnement, c'est du grand compte. Typiquement, nos clients vont être France Télécom, Alcatel, Peugeot, Renault, PSA, Airbus. Bon, la liste est loin d'être exhaustive, ça va de soi. Et on va les accompagner dans l'élaboration, l'innovation, la montée en performance et la mise en place. Surtout dans la mise en place, notamment la réalisation technique de leur infrastructure, de leur logiciel de gestion en fait. Donc on travaille vraiment sur l'infrastructure informatique des entreprises. Et par rapport à ça, dans notre démarche de détection de besoins ou d'incitation aux besoins, on va dire, on va avoir, nous, nos salariés qui portent la compétence technique, parce qu'on travaille avec leur matière grise et c'est ce que nous allons promouvoir. On va positionner nos salariés, qui restent nos salariés, on ne fait pas de l'intérimaire, sur ces comptes clients pour les accompagner, en fait, dans la mise en place des systèmes informatiques. Nos salariés ont des niveaux d'expertise assez importantes sur différents métiers. Alors, vous avez 3 grands métiers, en fait, au niveau de Sogeti. Vous avez une partie qui s'appelle l'exploitation d'infrastructures. On est sur véritablement l'élaboration jusqu'à l'implémentation de l'infrastructure et l'exploitation après de l'infrastructure. Le deuxième métier, c'est de la conception, du développement d'applicatifs. Là, on parle de logiciels de gestion. On a un troisième métier qui est la recherche et le développement. On est là plutôt orienté sur l'informatique industrielle, en fait. La mise en place de systèmes embarqués, d'automatisation. Bah, typiquement, vous avez une voiture. À l'intérieur de votre voiture, vous avez les commandes volant. Ben, là-dedans, il y a du système automatisé, par exemple. Voilà, un exemple concret. Et nos collaborateurs sont des experts. Ce sont à minima des ingénieurs système, réseau, des chefs de projet, des consultants, des architectes. Il y a des développeurs, des analystes programmeurs. En fait, tous les métiers de l'informatique qui, à un moment donné, vont être positionnés chez nos clients pour les aider à résoudre leurs problématiques liées à l'informatique.

0: Il y a eu deux périodes, là, je pense, ces 10 dernières années, où effectivement, il y a eu peut-être en 2001 une difficulté à retrouver des profils informatiques parce que le marché était vraiment en forte demande. Donc, toutes les SS2I, toutes les entreprises se battaient pour avoir leur bon profil. Et je pense que là, on vient de passer 2 années similaires où on a eu affaire à un marché très tendu, à des candidats ou à des gens en poste qui souhaitaient se mettre en visibilité parce qu'ils savaient que le marché leur était complètement favorable. Et de fait, nous, recruteurs, un petit peu moins à l'aise dans la démarche parce que devant nous, des personnes qui savaient que c'était le moment de négocier des salaires plus importants peut-être que d'habitude. Donc là, aujourd'hui, on sent bien effectivement que sur ces 2 dernières années, il y a eu de nouveau cette tendance où le candidat savait très bien que c'était le moment pour lui de jouer ses bonnes cartes. Ce qu'on envisage peut-être sur à partir de 2009, c'est une période peut-être un petit peu différente où on n'est pas certain que les gens en poste seront toujours aussi sûrs de pouvoir se repositionner avec la même facilité. Mais ça, encore une fois, c'est plus de l'empirique qu'une certitude. Je comprends l'enjeu et la pression que peut avoir la personne. Mais une des démarches que nous avons, ma collègue et moi-même, dès qu'on commence un entretien, c'est de bien dire à la personne et d'essayer de lui montrer qu'on est une personne comme elle et qu'on a un enjeu, nous, dans cet entretien, c'est aussi de la convaincre qu'on est intéressant pour elle.
1: En fait, c'est la manière dont on recrute, c'est effectivement faire plusieurs entretiens avec différentes personnes sur différents points de vue. Vraiment, donc, au niveau de Sogeti, on a un entretien RH, donc avec nous-mêmes, chargé de recrutement. On va voir effectivement plus l'adéquation du sens du service, voir un petit peu si nous, ce que nous proposons correspond aussi aux attentes de la personne. Justement, c'est effectivement un point très important, c'est ça, parce que peut aussi ne pas correspondre aux attentes de la personne. Ensuite, il y a un entretien avec un responsable technique qui va valider plus un plan effectivement technique, forcément des choses, mais aussi un deuxième point de vue sur la motivation, sur l'appareil, l'adéquation, les motivations de la personne, l'adéquation de ce qu'on peut proposer à la personne. Et c'est justement du fait qu'on a plusieurs entretiens, on peut un petit peu, on va dire, viabiliser le recrutement. Après, il peut y avoir encore un troisième entretien avec une autre personne, peut-être dans un autre domaine, avec le directeur d'agence aussi, pour finaliser un petit peu les choses. Et ça, c'est vraiment très important. Parce que c'est sûr, comme disait Madame Ritondo tout à l'heure, le recrutement, la RH, c'est une science molle. Pour ma part, parce qu'après ça dépend des recruteurs forcément. Pour ma part, c'est laisser la personne être bien et parler. Vraiment ne pas la bloquer avec des questions pièges ou quoi. C'est pas le but. Hein. C'est qu'en un laps de temps, la personne puisse s'exprimer véritablement et comme ça nous dire ce qu'elle souhaite, ce qu'elle veut faire, ce qu'elle est, pour voir un petit peu ce qu'on peut lui proposer. Ça, c'est ma méthode. Il y en a qui sont dans d'autres courants. On m'a dit des fois aussi que j'étais trop gentille, aussi en entretien. Mais pour moi, c'est véritablement quelque chose de très important que la personne se sente bien en entretien et qu'elle puisse vraiment se révéler à ce moment-là, dans ce laps de temps de une heure et demie, auquel on parle, on discute, voilà.
2: Alors je suis pas sûr, vous savez, c'est naturel, pourquoi ? Parce qu'il y a un tel nombre de demandes que forcément ça passe par un certain nombre de filtres, quoi. Et puis comme je vous disais tout à l'heure, c'est de plus en plus compliqué à recruter, quoi. Donc il faut un peu spécialiser, il faut... si effectivement on sait déjà bien rédiger son CV, si on a déjà un petit peu d'expérience, si on sait le mettre en valeur, si on est un petit peu dynamique, on accroche. Et je suis persuadé qu'un employeur peut accrocher aussi, quoi. Moi, j'ai beaucoup de relations avec des gens qui font des ressources humaines. Non, ils font leur travail. Évidemment, ressources humaines, ça veut dire individualisme quand même, parce que chaque employeur, donc chaque DRH ou recruteur, est particulier. Il a son approche, il a sa philosophie, etc. Mais c'est la même chose pour les salariés, quoi. Ils ont chacun leur caractère, heureusement d'ailleurs, c'est humain, quoi. C'est un mal nécessaire, enfin, c'est indispensable pour l'employeur, et puis pour celui qui va se faire recruter, c'est évidemment indispensable. On ne peut pas faire autrement, quoi. Parce que, comme je vous ai dit, de nos jours, il faut faire très attention dans l'emploi, il faut employer quelqu'un qui est formé, qui a une expérience. On peut plus laisser aller dans la nature quelqu'un qu'on vient de recruter, quoi.
3: c'est de la banque de détail. Il y a des fonds européens de financiers qui sont là. Il y a de l'audit. Il y a de l'assurance. Il y a de l'industrie. De l'informatique. Hein, faut le savoir. On a en face l'allée banque finance, assurance avec Crédit Agricole, AGF, ESCA, Caisse d'épargne qui sont présents, AXA également. On a un peu plus loin la dimension plutôt industrie avec Axima Suez, Veolia qui recrute énormément. Hein. Ça va des tuyauteurs aux conducteurs d'engins en passant par des responsables de maintenance, des chauffagistes, des gens qui s'occupent de la clim. L'intérim est là, parce que l'intérim, d'ailleurs je ne devrais pas dire l'intérim, hein, ce sont des entreprises, Manpower, Adeco, Star People, qui de plus en plus proposent des CDI. Hein, depuis la déréglementation et l'ouverture à la société privée de placer, outre la NPE, de placer des gens en CDI ou en CDD dans les entreprises. Ces entreprises-là, Adeco, Manpower et compagnie, ont fait de gros efforts en matière de sourcing, en matière de politique, en matière de communication, pour évidemment continuer à traiter les intérimaires, parce que l'intérim, c'est pas seulement une solution par défaut. Il y a des gens qui choisissent clairement travailler dans l'intérim, qui vivent très bien et à qui ce mode de travail flexible convient. Et puis, allons voir Adeco ou les autres, ils proposent énormément de CDI également. Comme les cabinets de recrutement qui sont là aussi, cabinet Hayes, cabinet Blick Actimum, cabinet Accoré Consulting du Luxembourg, vous voyez les gens qui attendent devant. Tous les secteurs globalement sont plus ou moins représentés, les secteurs marchands en tout cas. Sans oublier, bien entendu, nos amis du public, l'armée de terre, l'armée de l'air, la marine, la gendarmerie, l'administration pénitentiaire, la police nationale, qui sont présents et qui recrutent énormément aussi. Hein.
4: Je suis le major Guy Berthaud, je suis le chef du centre d'information et de recrutement de la gendarmerie pour l'Alsace. Donc la gendarmerie au niveau national propose environ 10 000 emplois par an, 6 000 gendarmes adjoints, 2500 sous-officiers de gendarmerie, des sous-officiers du corps de soutien administratif et technique de la gendarmerie et des officiers. En ce qui concerne le recrutement des gendarmes adjoints, c'est de 18 à 26 ans, sans condition de diplôme, il y a juste des tests de sélection à passer. Ça débouche sur une formation en école de 3 mois et les jeunes sont affectés ensuite dans des unités de gendarmerie où ils participent au service normal de la gendarmerie, à savoir qu'il s'agisse d'enquêtes, d'accidents. Donc ils sont en quelque sorte des assistants des sous-officiers de gendarmerie. En ce qui concerne les sous-officiers de gendarmerie, actuellement nous n'avons toujours pas de conditions de diplôme pour intégrer les sous-officiers. Ce sont des tests également. Là, il y a 2 jours de tests qui comprennent également une épreuve sportive, une épreuve physique assez difficile, toute une batterie de tests psychologiques et psychotechniques, ainsi qu'un entretien et des tests portant essentiellement sur du français. Le français est capital pour nous, puisque tout ce que nous faisons, voyons et entendons, on le transcrit sur des procès-verbaux, donc on souhaite conserver une bonne qualité d'écrit. C'est un métier qui est passionnant, qui est très motivant, je veux dire, même si au départ on ne sait pas exactement à quoi s'attendre, on découvre vite quelque chose qui est vraiment excessivement motivant. Ça bouge beaucoup, donc ça peut passionner les gens qui sont actifs, que ce soit en gendarmerie départementale ou en gendarmerie mobile, il y a beaucoup d'activités, il y a beaucoup de mouvements. La troisième étape importante également, c'est le corps de soutien administratif et technique de la gendarmerie. Là, on est dans quelque chose qui n'est pas opérationnel, ce sera uniquement de l'administratif, comme son nom l'indique. Dans ce domaine, on va recruter essentiellement des gens chargés de secrétariat, en gestion du personnel, secrétariat logistique et financière, ainsi également des gens qui sont dans le domaine de la restauration collective, des affaires immobilières, des armuriers, des imprimeurs, des mécaniciens. Donc tous ces gens qui vont assurer le fonctionnement de l'institution de la gendarmerie. Au-dessus de tout ça, nous avons donc les gens, les officiers de la gendarmerie, qui sont des gens qui sont chargés du commandement, de la gestion, de la conception du service de la gendarmerie. Ça se pratique directement, l'accès se fait directement à partir d'un bac plus 4. sur un concours qui comprend une partie écrite, une partie orale avec des tests physiques. Ça débouche sur une formation de 2 ans à l'école des officiers de la gendarmerie. Et donc les gens choisissent ensuite leur affectation en fonction du rang de classement, comme dans toutes les autres formations, avec là des dominantes de carrière qui seront amenées à revenir de manière récurrente au cours de la carrière des officiers.
5: Troisième mercredi de chaque mois. Donc à la permanence du centre d'information et de réorientation de Mulhouse. D'accord ? Ok. Vous voyez la tour Europe ?
6: Oui, bien sûr, oui.
5: Juste à côté.
6: Juste à côté.
5: À côté, il y a un lycée et vous avez le CIO qui est à l'intérieur du lycée. Place Santiago, je ne sais plus le oui. Vous êtes à 500 ou 600 mètres de la tour de l'Europe.
6: Ça permet,
5: je vous le dirai tout ça.
6: Ça sera la semaine prochaine, de manière normale.
5: Ah ouais, tout à fait. Et si c'est pas moi, ça sera un autre camarade. D'accord, hein. Et je vous appellerai pour vous donner l'adresse exacte.
6: Ok, c'est gentil.
5: On fait comme
6: bien.
5: Ça. À partir de lundi, je vous appelle.
6: D'accord.
5: Voilà.
6: Ben, ça fait déjà un petit moment. J'ai déjà de la famille qui a déjà passé des concours à la gendarmerie. Là, j'ai encore ma sœur qui est en école de gendarmerie qui va terminer le 23 octobre. Et. Bon, pour un autre concours qu'elle avait passé dans la gendarmerie, et c'est vrai que bon, les perspectives d'emploi par la suite sont plutôt intéressantes. Enfin, j'aimerais bien avoir un travail où je puisse bouger. J'aime pas être confinée dans un bureau en sachant très bien qu'on peut très bien avoir des tâches administratives à faire aussi, mais j'aime bien avoir travaillé de nuit ou de week-end. Enfin, pas toujours avoir des horaires fixes. Je m'étais déjà renseignée. Bon, ils m'ont dit qu'ils étaient présents ici aujourd'hui. Donc, c'est pour ça que je me suis déplacée. Je ne suis pas allée voir une autre entreprise ou un autre ministère. J'ai eu mon DUT au mois de juin. Et là, je suis à la recherche. J'ai déjà passé des concours, des ministères et de la finance. Et dernièrement aussi à la SNCF. Ça n'a rien à voir, mais bon, je m'étais déjà inscrite assez longtemps et donc j'ai quand même passé ce concours. Ça nous met quand même dans des conditions un peu réelles pour passer des épreuves, tout ça. Ça fait longtemps que je cherche à ce que j'ai envie vraiment de faire et tout. Et là, mon choix s'est bien arrêté pour la gendarmerie.
3: C'est une prise de contact, c'est des rendez-vous qui ont déjà été pris pour la semaine prochaine, parce qu'il faut souvent aller vite hein, sur les profils qui sont trouvés. L'idée, effectivement, c'est que les candidats aient une rencontre physique avec les recruteurs. Hein, on dépasse la notion de pur CV écrit. Pour voir le savoir-être, aller un peu plus loin dans la description en direct live du CV. Il y a des entretiens qui durent. Hein. J'ai vu des recruteurs ce matin passer presque une heure avec les gens, donc on rentre vraiment dans le détail. Les rendez-vous sont pris pour la semaine prochaine. Pour bon nombre de recruteurs, nous ont dit, voilà, on a trouvé quelques profils. Si c'est OK, ça marche. Dans 2 semaines, ils font partie de nos effectifs. Donc c'est du direct, c'est de l'effectif. C'est du concret, à la fois pour les recruteurs, à la fois pour les candidats. Et puis ça permet aussi aux candidats de se faire une idée un peu plus précise sur leur parcours, sur leurs aspirations, sur leurs envies, sur leur connaissance des entreprises. Parce que les entreprises sont aussi là pour communiquer sur elles, sur leur politique de ressources humaines, sur leur politique salariale, leur politique de formation. Tout ça, ça ne peut pas se faire par l'intermédiaire d'un CV. Donc l'idée, c'était effectivement de pouvoir proposer aux uns et aux autres cette rencontre. Il y a clairement des sociétés alsaciennes et lorraines qui sont là pour les recruter en Alsace-Lorraine. Et il y a des entreprises luxembourgeoises, belges, transnationales. Hein, vous voyez, Goodyear, AXA sont des groupes européens qui recrutent un peu partout. Mais effectivement, c'est souvent les divisions d'un pays ou d'un autre qui sont là pour essayer précisément de capter ce flux de personnes disponibles pour pouvoir à la fois les faire travailler aussi bien au Luxembourg qu'en France.
7: Nous sommes nés du rapprochement entre Crédit Agricole et Natixis, donc KCIS Investor Services. On est venu représenter l'entité de Luxembourg ici. On est assez peu connu du grand public parce que nos clients, ce sont des institutionnels, des banques et autres fonds d'investissement. Donc on est venu recruter des personnes puisque on recherche donc sur des postes au Luxembourg. Des gens qui soient prêts à venir travailler au Luxembourg, qui aient envie d'apprendre, alors soit qui ont une formation plutôt comptabilité, gestion, finance, ou alors des gens qui au moins parlent le français, l'anglais, si possible une autre langue étrangère, même s'ils n'ont pas a priori de connaissances dans le secteur financier. Après on est prêt à les former sur nos métiers, sur le terrain, au jour le jour. Disons que la première question c'est plutôt qui êtes-vous? On ne connaît pas votre nom, présentez-vous. Donc ça c'est notre première démarche aujourd'hui. Déjà on se présente, donc on est une banque, on est venu recruter pour le Luxembourg, donc beaucoup de questions aussi sur le Luxembourg et puis effectivement sur l'actualité financière. Maintenant notre réponse c'est aujourd'hui on attend, on n'a pas assez de recul par rapport à la crise aujourd'hui pour savoir de quelle manière, en tout cas on n'est pas impacté directement, peut-être nos clients, mais ça on est dans l'expectative aujourd'hui. En fait, on a plusieurs postes en cours, plutôt du côté Fastnet. En fait, Fastnet recrute entre 100 et 200 personnes par an. Donc, des jeunes diplômés ou éventuellement des personnes expérimentées avec une première expérience, mais des compétences linguistiques. Mais oui, on continue à recruter à l'heure actuelle. Même si on est une banque française où la langue de travail, c'est le français, travailler avec des gens au moins de l'Union européenne. L'aspect finance aussi, pour ceux qui ont un intérêt pour ce secteur, ça permet de découvrir surtout chez nous l'envers du décor de la finance, pas les métiers trader et autres, mais vraiment derrière le trader, qu'est-ce qui se passe et faire le lien entre l'investisseur initial et puis tous ces mouvements de bourse. On a bien une activité d'administration de fonds pour la filiale Fastnet en tout cas. Donc ça veut dire qu'on calcule par exemple la valeur des fonds d'investissement et on tient à jour le registre des investisseurs, donc vous, moi ou d'autres grosses banques qui au final investissent dans ces fonds d'investissement.
3: Les promotions de jeunes diplômés 2007 et 2008 n'ont jamais été aussi bien placées que leurs aînés. Y a près de 80% des promotions qui sont sorties en 2007 et en 2008 qui ont été placées en dessous de 3 mois, ce qui est un record. Les jeunes qu'on peut trouver ici, ce sont les jeunes diplômés effectivement, qui ont été diplômés en juin, juillet. Avec les vacances, etc., il y en a qui prennent un peu plus leur temps que d'autres pour trouver un job. Maintenant, il y a beaucoup d'autres jeunes. Là, je ne parle pas forcément des jeunes diplômés. Donc ces jeunes-là, il y a une partie de la population, notamment en France, sur ces 18-25 ans, qui a clairement des problèmes, puisque les entreprises attendent maintenant au-delà de leur formation, des compétences. Mais il y a aussi des moins jeunes, il y a des quadras qui sont là, il y a l'association Quinca 67 qui est là, qui promeut l'emploi des quincas et au-delà.
8: Mon nom est Bernard Huc, je suis vice-président de Quinca 67. Quinca 67 est une association dont les adhérents sont des quincas à partir de 45 ans, à peu près, qui sont en recherche d'emploi. Et donc on fait le nécessaire pour que ces gens restent et l'énergie suffisante, ils ont la volonté de rechercher un emploi. On leur fait faire le deuil de leur ancien emploi. On fait en sorte qu'ils soient de nouveau apte à retrouver un nouvel emploi par différentes formes d'ateliers, par des libres conversations, de façon à ce qu'ils soient en état de rechercher un nouvel emploi et qu'ils ne soient pas seuls pour le faire. Mais le problème, c'est que les recruteurs ou même certaines entreprises considèrent que les gens de 45 ans sont trop âgés, pas assez souples, trop chers. Tout ça, c'est faux. Je dirais, on nous qualifie de trop cher en n'ayant même pas demandé ce qu'on voulait. On a une expérience, on est immédiatement opérationnel. Je dirais, c'est tout ce que les entreprises cherchent. Mais par contre, ils ne prennent pas le risque de prendre un quinca parce que ça pourrait créer un problème, pas dans une population plus jeune, etc. C'est quelque chose qui ne se justifie pas et pourtant existe. J'ai fait tout mon parcours dans l'industrie et donc mon dernier poste, j'étais pendant 9 ans responsable d'une filiale d'un groupe allemand en France sur deux sites, Strasbourg et Paris. Et donc, un jour, il a été décidé qu'un responsable de filiale ne pouvait être qu'un Allemand, ce que manifestement je n'étais pas, et donc je me suis retrouvé dehors. Ça s'est passé en 2006. Entre-temps, j'ai essayé d'autres métiers, un autre métier, mais qui malheureusement est sinistré pour le moment, c'est la gestion de patrimoine, la défiscalisation. Donc, c'est vraiment pas la bonne période. Et donc, depuis septembre, je suis de nouveau effectivement à la recherche d'un emploi.
2: Alors, il y a plusieurs choses. C'est la rareté de l'emploi. Bon, ça, on peut dire ce qu'on veut. Il y a une rareté d'emploi. Donc, forcément, il y en a ceux qui sont sur le carreau. Ensuite, il faut savoir aussi que malheureusement ou heureusement, je ne sais pas, mais des conventions collectives, très souvent, vous savez qu'il y a les glissements vieillesse, etc. Vous avez 1% par an d'ancienneté, etc. Et parfois, d'employeur à employeur, hein, une transposition de cette ancienneté. Donc il est vrai que transporter quelqu'un qui a une certaine expérience avec un certain âge, avec tout le poids de la convention collective, etc., c'est parfois lourd pour un employeur. Et ça peut-être le faire reculer. Et ça peut aller jusqu'à 20% de différence, voire parfois 30% de différence. À un moment donné, c'est vrai qu'arrivé 50 ans, il fallait absolument se libérer des quinquas, etc. Je crois qu'on y revient quand même. Il y a quand même une tendance en ce moment à se dire que les gens d'expérience, on en a besoin parce que finalement, ils coûtent pas si cher que ça, parce qu'ils sont productifs tout de suite, ils ont une expérience, ils peuvent éviter des erreurs, etc. Moi, j'ai plutôt l'impression quand même qu'on revient un petit peu en arrière en se disant que le diplôme chez un jeune, c'est une chose, mais l'expérience chez un ancien, c'est quand même quelque chose de... Donc ça, c'est un peu la vision un peu d'employeur que je vois, quoi. Le système conventionnel, à l'époque, quand il a été construit, on disait, bon, ben, les anciens, ils ont besoin d'avoir des primes d'ancienneté, etc. Et le problème, c'est que ça devient un emploi beaucoup plus cher, quoi. Et c'est vrai que certains employeurs se disent, je préfère un jeune parce qu'il est au début de l'échelle, plutôt qu'un ancien qui est en fin d'échelle et qui coûte 30% plus cher, quoi. Ça, c'est quand même un point dans un certain nombre de domaines, c'est pas le cas partout. Mais si on parle par exemple du sanitaire, c'est certainement vrai. Je pense qu'il faudrait faire quelque chose pour essayer de redonner... De toute façon, c'est dans l'air du temps. Hein. Il faudra bien effectivement qu'il y ait quelque chose de fait. Parce que vous voyez bien, l'âge de la retraite étant repoussé, etc. Il faut vraiment trouver des solutions, quoi.
9: Non, moi je ne suis pas ingénieur. Hein. J'étais plutôt magasinier vendeur dans le temps. Et là, je suis en train de faire une formation justement en technique de vente assistant commercial. Quoi. Je pense que vous avez peut-être déjà reçu même des offres.
6: Donc nous, hein,
9: pour... Mais voilà, moi c'est plutôt pour travailler ou assistant commercial, mm-hmm. ou alors vendeur, hein, dans un comptoir ou dans le pneu. J'ai une petite expérience. Quoi. Je connais bien les pneus. Quoi. J'avais déjà vendu des pneus. Quoi. C'est pour ça que je suis directeur de l'activité.
8: À la NPE, je dirais, on s'occupe de nous très gentiment, à la PEC aussi, mais je dirais on encombre un peu les statistiques et pourtant il n'y a quasiment pas de demande pour nous. C'est malheureux à dire, mais je dirais la tranche 26-39, c'est la tranche idéale. Nous, on sort du cadre et donc on passe à travers le cadre. Il y a réellement un problème et le problème, c'est que quelles que soient les enquêtes qui sont faites, je veux dire, il n'y a pas d'explication, c'est un état de fait. On pourrait presque dire, ce qui est d'ailleurs complètement faux, que l'âge est un handicap, mais ce n'est pas un handicap. Le problème du recruteur, c'est que par rapport au cahier des charges qu'il reçoit, il est obligé de se placer au mieux. Parce que premièrement, il assume une responsabilité, il faut qu'il fasse son travail correctement et il assume une garantie. Parce que si la personne ne reste pas en poste dans l'année qui suit, il faut qu'elle retrouve gratuitement un nouveau candidat. Donc, il faut déjà une fois rassurer le recruteur et un quinquain, manifestement, ne rassure pas les recruteurs. Mais en fait, les recruteurs ne nous disent rien parce qu'ils n'ont pas le droit de le dire. Mais je dirais, on ne donne pas suite, on ne répond même pas. Je dirais, aujourd'hui, quand on envoie un CV, quand on répond à une offre, qu'on relance même, je dirais, on a une réponse évasive ou pas de réponse du tout. Je dirais, on ne rentre pas dans le schéma actuel. On n'est pas des gens qui répondons à une demande. On est un produit un peu obsolète, alors que c'est tout à fait le contraire.
3: Les plus anciens ont évidemment... Au-delà du diplôme qui est souvent très loin derrière, qui est plus important. Je veux dire, à partir du moment où on a 40 ou 50 ans, clairement, le diplôme devient accessoire. Bon, c'est clair que si on a fait HEC ou une grande école ou une bonne formation, ça rentre en ligne de compte. Évidemment, puisqu'elle conditionne tout le parcours qui suit. Mais là, pour les gens qui sont dans cette tranche d'âge-là, leur puissance, leur force, c'est leur historique, c'est leur parcours professionnel, ce sont les compétences qu'ils ont pu acquérir au fil des années, c'est leur connaissance du marché économique, ils ont vécu des crises, ils ont vécu des années d'euphorie, ils connaissent les entreprises, ils connaissent le fonctionnement. Donc il y a tout ça qui peut intéresser les recruteurs et qui... on a vu, hein, les recruteurs, souvent qui sont traités un peu de chantres du jeunisme, prendre du temps et se rendre compte que ces compétences sont vitales. De plus en plus d'entreprises mettent en place des parrainages avec des seniors et des jeunes diplômés de façon à créer un pont intergénérationnel.
2: C'est pas la même approche, quoi. C'est d'un côté, c'est l'expérience, c'est l'ancienneté, je dirais un peu. Vraiment, c'est l'expérience, quoi. D'un autre côté, c'est effectivement trouver un emploi au démarrage. Ça veut dire toute la problématique, l'interrogation sur la formation. La formation. Est-ce que le jeune qu'on va embaucher, il a la formation? Dans l'état actuel des choses, même s'il a le diplôme, je vous garantis que l'employeur, il est absolument pas sûr de ça. On ne sait pas s'il est vraiment formé ou pas. On peut avoir des diplômés, mais qui ne peuvent pas intégrer une entreprise parce qu'ils n'ont pas la philosophie ou ils ont parfois des réactions qui sont... je dirais que l'employeur ne comprend pas, quoi. De nos jours, ben, si par exemple, 18h02, il y a encore un dernier papier à déposer dans la boîte aux lettres, l'employeur comprend pas que à 18h pile, on lui dit je peux plus déposer. Et c'est, je dirais très franchement, la vie de la société a évolué, quoi. Malheureusement, parfois, on trouve encore des sorties de d'école qui sont encore dans cette problématique-là. C'est plus vrai du tout, quoi. Donc ça, c'est quand même un problème qui... Alors, où est-ce qu'il se situe au niveau de l'éducation, au niveau de l'éducation nationale? Est-ce que dans les formations? Mais il est réel, quoi. Hein. On ne peut pas se fier à un diplôme ou à quelqu'un qui arrive, un jeune. Il faut vraiment tester, quoi.
3: Les entreprises sont aussi face à un gros problème démographique à l'heure d'aujourd'hui. C'est qu'entre 2006 et 2012, on est au cœur du pic là, de la pyramide des âges, des départs des fameux baby boomers qui partent en retraite. Et puis on se rend compte que la relève, remplacer quelqu'un qui a 55 ou 60 ans, qui a un savoir-faire, une maîtrise de son métier par un petit jeune qualifié peut-être, mais c'est pas pareil. Donc il faut maintenir, continuer à maintenir les seniors en emploi parce que structurellement on en a besoin. Parce que stratégiquement, on en a besoin.
8: Il y a un organisme qui avait fait une recherche, je ne me rappelle plus du nom, mais ça va me revenir, qui avait fait une statistique sur l'emploi des seniors dans les entreprises. Et donc, c'est avéré que le questionnaire, les différents questionnaires qui avaient été distribués, ont été impeccablement remplis, et en fait, que les entreprises n'avaient aucun problème avec les quinquas. Dernière question, combien de quinquas avez-vous dans l'entreprise? Très souvent, c'était aucun. Manifestement, bien sûr, il n'y a pas de problème. Je dirais, ça va même beaucoup plus loin. Je dirais aujourd'hui, ne pas avoir de quinquas dans une entreprise vous prive de beaucoup de choses. Qu'est-ce qu'il faut pour accueillir un jeune dans une entreprise? Il faut un quinquas. Il a l'expérience, il a emmagasiné énormément de connaissances, il a la culture de l'entreprise, parce qu'il a l'habitude de travailler là-dedans, il sait comment ça fonctionne, et il a suffisamment de métiers pour faire à la fois son travail et s'occuper du jeune qui rentre. C'est indispensable. Aujourd'hui, on va finir par détruire le ciment qui colle les briques des différentes entreprises et elles vont finir par devenir un produit qu'on achète et qu'on vend comme n'importe quoi. Parce qu'il n'y a plus d'âme dans l'entreprise. Et l'âme vient de la continuité que les quinquas maintiennent dans l'entreprise.
3: Vous savez comment ça marche dans la société, voilà, quelqu'un qui est mis à la porte à 40-50 ans prend une vraie gifle. Hein. Les associations telles que Quinca sont aussi là pour les soutenir psychologiquement. pour essayer de... parce que j'en ai rencontré, moi, qui me disaient à 45 ans, on est bon à mettre à la poubelle. Non, lâche. Je crois que le discours est en train de changer dans les entreprises, honnêtement. Et je pense pas qu'une loi... On a une affreuse manie en France, c'est de faire des lois pour tout et n'importe quoi. Je pense qu'il faut aussi laisser le marché se réguler, le marché de l'emploi se réguler par lui-même. Et ce que je vous disais sur cette prise de conscience des entreprises, de sauvegarder l'emploi des seniors et d'avoir de nouveau une politique de recrutement, Manpower a mis toute une nouvelle politique de recrutement en place qui n'est pas seulement un gimmick marketing RH ou politique, mais qui consiste effectivement à réintégrer dans les équipes qui sont souvent... qui ont besoin de seniors. Voilà, on a l'image du père ou de la mère est importante. On a besoin de ces référents-là et les entreprises commencent à s'en rendre compte. Alors bien sûr, ce sont des choses qui se mettent lentement en place. Il faut aussi savoir que du côté des seniors qui, voilà, à 45 ou 50 ans, avaient un niveau de salaire peut-être parfois important. Souvent, un recruteur a une approche très pragmatique. Il se dit, je peux engager plutôt un ou deux jeunes diplômés, plutôt deux d'ailleurs jeunes diplômés pour le prix d'un senior. C'est pas forcément un bon calcul. L'idée, c'est peut-être de recruter effectivement le senior avec simplement un jeune diplômé ou un jeune, de façon à ce que le pont dont je parlais avant se crée. Donc voilà, il y a une reprise en main à la fois de ceux qui sont sur le marché du travail, des quinquas qui sont sur le marché du travail, qui ont besoin de qu'on leur dise qu'on les aime, qu'on a besoin d'eux. Je pense que c'est important. Je pense que les entreprises sont en train de le mettre en place. Et en même temps, à ces personnes-là, à ces compétences-là, de se dire, bon, bah, j'étais à 75 KE. Peut-être qu'en poste à 50 KE, ça peut le faire aussi. C'est une façon aussi, il y a des postures, je pense qu'il faut éliminer de part et d'autre, de façon à ce que le trait d'union se refasse d'une façon convenable.
8: J'ai été contacté par un recruteur suite à un envoi de CV la semaine dernière. On m'a demandé quelles sont vos prétentions. Il dit je n'en ai pas. Je dirais aujourd'hui, si une société définit un poste, ce poste a pour elle une valeur. Et j'accepte sans discuter la valeur. Je dirais ce n'est pas une question d'argent. Je dirais on a fait une bonne partie de notre carrière. Nous, simplement, on veut qu'on soit estimé à notre juste valeur et donc qu'on soit rétribué en fonction de ça. Et qu'on ne soit pas rejeté d'office. Je dirais, on a droit de travailler comme tous les autres. La période aujourd'hui est très mauvaise, parce que je dirais, en plus, disons, du manque d'intérêt pour les quinquas et le problème économique, je dirais, ça ne va pas décanter dans les prochains 12 mois. Je dirais, c'est vrai qu'on a les soutiens, on a les indemnités de la CEDIC, mais bon, je dirais, ce n'est pas une vie. Hein. Je dirais, bon, il y a l'image aussi qu'on se fait de nous. Je dirais, au bout d'un certain temps, elle se détériore. Je dirais, on est licencié. Au début, on est euphorique. On dit, on va retrouver, on a de l'expérience. On a beaucoup de choses à proposer à l'entreprise. Au bout de quelques mois, ça commence à s'effilocher. Et puis, on commence à se poser des questions sur soi-même. C'est un peu difficile à encaisser par rapport à notre image, par rapport à notre famille, par rapport aux enfants, etc. Je dirais, on est presque pré-retraité, alors qu'on n'est pas pré-retraité du tout. Je dis, moi, j'ai 53 ans, je ne vois pas pourquoi je ne travaillerai pas jusqu'à 70. Pourquoi pas? J'en suis arrivé aujourd'hui à chercher, non pas à agrandir le panel, mais je dirais à agrandir le territoire. Je dirais de l'Alsace, Bas-Rhin, Haut-Rhin, Moselle, j'en suis arrivé au Grand Est. Je suis même disposé à partir le dimanche soir et rentrer le vendredi soir pour rejoindre ma famille. C'est pas un problème. Je dirais aujourd'hui, on prend ce qu'on veut bien nous accorder.

0: Au niveau des rémunérations, alors on peut constater quand même que d'une manière générale, les rémunérations sont quand même tirées vers le bas. Voilà, surtout dans les grands groupes. Après, c'est vrai que pour certains postes, en fait, ils proposent quand même des rémunérations attrayantes pour des jeunes hein, qui commencent. C'est surtout ça le fond du problème, c'est-à-dire qu'une entreprise en fait, de nos jours ne va pas prendre de risques, c'est-à-dire ne va pas rémunérer excessivement finalement des jeunes sans expérience qui n'ont pas encore fait leurs preuves. Alors des chiffres, pour être clair, par exemple chez Lidl, en tant que chef de réseau, on peut commencer à environ 30 000 euros par an, brut. Donc ce qui fait à peu près 2300 euros par mois, net. Hein. Donc ce qui est pas mal, maintenant c'est vrai qu'à côté de ça, ils demandent beaucoup de travail en termes d'horaire, en termes d'implication dans la société. C'est-à-dire que j'ai un ami précisément qui travaille pour Lidl, il travaille environ, je dirais, 55 heures par semaine. Voilà, donc c'est un gros volume horaire. Par contre, la rémunération est attrayante au niveau du salaire fixe, mais aussi de la voiture de fonction. Parce que de nos jours, en fait, avec le poids donc du pétrole cher, etc., ça ne devient pas négligeable.
1: Je cherche, on va dire, depuis un an, mais je suis partie en Angleterre pour améliorer mon anglais. Donc, on va dire que finalement, je cherche depuis seulement un mois et demi. Je connaissais la réalité. Après, je pensais quand même que... qu'on a plus de chance que ça en tant que jeune, par un dynamisme, un profil, une personnalité. En fait, la réalité est autre. On est beaucoup filtré. Les CV sont très filtrés à l'entrée. Donc, si on n'a pas d'expérience, justement, c'est très difficile d'atteindre même les RH pour avoir juste qu'on étudie le CV.
2: Bon, je dirais très franchement, il est vrai aussi qu'il doit y avoir une sélection. Et c'est là la complication. On a une grosse masse de demandes qui arrivent, et puis ou de personnes qui effectivement souhaitent trouver un emploi, et il faut faire une sélection terrible pour ne pas se tromper et ne pas décevoir, quoi. Alors c'est vrai que c'est parfois frustrant, mais c'est la réalité, quoi. En tant qu'employeur, moi j'en vois un certain nombre. Je vois des piles et des piles et des piles de CV, quoi. Et pour l'employeur, c'est très compliqué pour faire la sélection. Donc, il y a une première sélection dans les CV, déjà une première approche. Ensuite, il y a les entretiens, etc. Je crois qu'il faut passer par là, parce que sinon, tout le monde perd son temps, quoi.
3: On n'utilise pas de tests, hein. Si c'est de graphologie ou autre, ça ne nous intéresse pas. On a déjà évoqué, on y a déjà réfléchi. On est vraiment dans l'échange. On nous a soumis, on nous a suggéré, on nous a demandé ce qu'on souhaitait et on a répondu en tous les cas pour la région Est que tel que dans le fonctionnement qui est le nôtre actuellement, ça nous allait très bien et que nos résultats nous parlaient comme ça et que les candidats leur parlent parce que derrière, il y a le retour du candidat.
2: Bah, des dérives, il y en a toujours peut-être quelques-unes, mais enfin dans la grande majorité, c'est pas le cas. Du moins, j'ai pas à ma connaissance, c'est pas le cas. Il est évident que des méthodes, il faut en avoir. On s'aperçoit que c'est très compliqué quand même l'embauche. C'est certainement une des fonctions les plus compliquées, les plus difficiles. Parce qu'on risque effectivement à la fois au niveau de l'emploi pour le salarié d'insatisfaction.

0: pas mal de monde. Mais c'est par exemple, un exemple qui reste tout à fait effectif encore, c'est par exemple dans les soins infirmiers, par exemple, les infirmières. C'est vrai qu'il faut... il faut amener le petit plus, c'est-à-dire mettre une voiture de service, par exemple, dire vous avez un 13e mois, vous avez un intéressement, vous avez si vous pouvez venir chez nous, ce serait bien, quoi. C'est vrai, dans un certain nombre de métiers, c'est vrai. Alors c'est assez ahurissant quand même, parce que ça veut dire simplement qu'on ne forme pas les gens qu'on a besoin, quoi. Ce qui est un peu dommage, quoi. Alors il y a tous les problématiques ensuite de gestion financière. Quand on parle évidemment d'infirmière, on dit sécurité sociale. Et donc la sécurité sociale, comment elle se bat pour ne pas dépenser trop? Eh bien, elle limite les formations. C'est-à-dire un numerus clausus qui est effectivement limite. Donc limite le personnel. Et donc le personnel a beaucoup de facilité à trouver un emploi. Le métier d'infirmière, c'est une formation de 3 ans. C'est vrai que les libéraux, les infirmières libérales, font peut-être 2 fois 35 heures par semaine, c'est certainement vrai, mais gagnent aussi en proportion, parce que vous savez que dans ce métier, on est payé à l'acte. Donc plus on fait d'actes, plus on est payé. Et ça peut faire des sommes quand même intéressantes. Voilà, mais ça c'est pour le secteur, effectivement, ce que je vous disais pour les libéraux. Ce qui n'est pas le cas, parce que vous avez dans le secteur hospitalier par exemple, ou en centre de soins infirmiers, où il y a des infirmiers qui sont des salariés. C'est vrai qu'il y a application de la convention collective, 35 heures par semaine, etc., avec un salaire conventionnel, mais ils font 35 heures. Donc vous voyez, libéral qui fait 70 heures, qui gagne quand même bien leur vie, mais ils font 70 heures, il faut le faire, hein. Et puis vous avez ensuite un secteur hospitalier où il y a 35 heures, et c'est vrai aussi que les salaires ne sont peut-être pas forcément mirobolants, quoi. Mais c'est quand même plus, comment vous dire... Allez, c'est pas cool, mais c'est vrai que c'est plus organisé, quoi.
1: Alors moi, de formation, j'ai fait une école mulhousienne qui s'appelle l'ISTAL, l'Institut supérieur textile d'Alsace. Donc je suis chef de produit textile. Donc je recherche avant tout dans le secteur textile, au sens le plus large possible. J'ai une expérience dans la grande distribution, donc c'est un secteur que je connais bien. J'ai mené beaucoup de projets personnels, notamment dans l'événementiel, dans la communication. J'ai fait des colloques, des conférences. Donc là aussi, j'ai de l'expérience à valoriser. Et c'est vrai qu'actuellement, je chercherais un poste en plus dans le marketing, puisque c'est ma formation, chef de produit, et mes prétentions, assistante, chef de produit, enfin chef de produit junior ou assistante marketing. Alors, il faut savoir que les salaires, ça reste encore très tabou, hein, parce qu'on ne dit pas vraiment ce qu'on vaut. Donc, c'est quelque chose qu'on doit plus ou moins deviner.
2: Voilà. Selon expérience. Voilà.
1: C'est quelque chose qu'on doit plus ou moins deviner ou gratter. Maintenant, sincèrement, je pense qu'il y a beaucoup de jeunes qui sont prêts, comme moi, à commencer en bas de l'échelle, alors qu'on pourrait viser plus haut. Tout dépend du profil, des responsabilités, si je suis à Paris, si je dois trouver un logement, si je reste en Alsace, si après, moi je suis prête à m'investir, à faire plein d'heures, pas forcément 35, avoir bonne responsabilité. Après, je pense que c'est gagnant-gagnant. Il faut aussi que le salaire suive, ce qui est cohérent. Si l'entreprise gagne, le jeune ou le salarié gagne aussi. Et puis après... Moi, personnellement, j'ai pas de prétention salariale, donc on parle, on discute, une proposition, le poste correspond. On me dit, ben, pour l'instant, tu rentres à ça, mais on verra dans un an où t'en es. Je trouve ça totalement honnête, hein, comme proposition. Hein.
2: Oui, elle a une bonne approche. Simplement, il faut pas non plus se dévaloriser. Chaque poste a une grille de salaire, donc il faut connaître ses capacités de rémunération. Mais c'est vrai qu'il ne faut pas être trop gourmand au début. Moi, j'ai recruté pas mal de gens qui réclamaient des avantages, voiture, téléphone portable, je ne sais quoi. Alors que maintenant, dans les entreprises, même je parle des grandes entreprises, les gens n'ont plus de bureau fixe avec une secrétaire. Non, on n'a plus toutes ces choses-là. Maintenant, c'est un peu la précarité. C'est le monde dans lequel nous vivons qui veut ça, c'est-à-dire la précarité de l'emploi, la précarité des postes. Même quand vous êtes ingénieur dans une grosse entreprise comme IBM, vous n'avez pas de bureau fixe, même si vous avez 10 ans d'expérience. Vous avez si vous voulez un bureau, vous dites que vous venez au siège à tel moment et on vous attribue un bureau. Mais ce n'est pas votre bureau, c'est un bureau qui appartient à tout le monde. Donc, c'est vrai que ça permet aux gens de ne pas s'attacher et de pouvoir éventuellement être mobile, se déplacer. Et dans la salaire, c'est pareil. Les salaires sont de plus en plus extensibles. On a de plus en plus de gens qui demandent

0: tout simplement de faire des efforts, de travailler à la commission. Hein, c'est-à-dire, vous avez des résultats, on vous paye. Si vous n'avez pas de résultats, vous gagnez zéro. Et je trouve que c'est un peu facile pour certains employeurs d'utiliser cette méthode-là, parce que il y a des gens qui ne s'en sortent pas facilement.
1: C'est vrai qu'on est souvent rémunéré au SMIC. Aujourd'hui, ce n'est pas évident d'avoir un loyer à payer, d'avoir d'autres frais comme le carburant ou des frais annexes.
2: Le problème vient tout spécialement, on le répète, mais je crois que c'est uniquement les charges que ça suppose. Quoi. Très franchement, un employeur qui embauche quelqu'un qui fonctionne bien, qui rend tout à fait les services voulus, qui fait progresser l'entreprise. Qu'est-ce que vous voulez ? Pourquoi voulez-vous qu'un entrepreneur ou une entreprise ne lui donne pas le salaire adéquat ? Et à mon avis, c'est ultra facile de négocier un salaire correct si effectivement on dit on augmente le salaire, mais on sait qu'en augmentant le salaire, ça double le salaire à cause des charges derrière. Donc évidemment, c'est un frein, quoi. Alors on peut dire ce qu'on veut, mais l'emploi, c'est aussi ça, hein. C'est-à-dire on recule devant... à prendre des emplois, tout simplement parce qu'on sait, ou à augmenter les salaires, tout simplement parce qu'on sait que derrière, ça ne sera pas 1 euro, ça sera 1,5, 1, parfois 2, quoi. Et je pense que ça, c'est un réel frein, quoi. Alors, est-ce qu'il n'y aurait pas des plafonds à mettre, ou etc. Mais moi, je suis partisan de dire que lorsque un employé remplit bien ses fonctions, etc., il lui est loisible de négocier son salaire. Je suis persuadé qu'il peut négocier son salaire et que l'employeur est à même de lui offrir un peu plus de salaire, c'est évident.
3: En fait, c'est vrai que souvent, Luxembourg a cet aspect un peu Eldorado en termes de salaire. Alors, c'est vrai qu'on peut gagner plus, surtout pour un jeune diplômé, peut-être même plus pour un jeune diplômé Bac plus 2, Bac plus 3. Il va pouvoir gagner plus que ce qu'il pourrait toucher en France. Maintenant, il faut quand même avoir de bonnes compétences linguistiques pour travailler au Luxembourg. Et puis, ce qu'il faut savoir aussi, c'est que pour les personnes qui vont habiter au Luxembourg, en tout cas, le coût des loyers est supérieur. Le reste de la vie, c'est le même prix. Mais que, il faut... disons qu'il y a quand même une compensation. Et l'un dans l'autre, on peut gagner plus. Mais il ne faut pas croire que c'est le pays rêvé. Et puis, c'est des métiers aussi avec des contraintes. Hein. On n'est pas là. On est là pour donner une vraie réalité de nos métiers. C'est des métiers où on demande une grande flexibilité horaire aussi. Et d'où aussi ces salaires qui peuvent être plus élevés.
4: On peut faire, passer votre CV chez nos collègues en Belgique ou à Paris. Ouais. Alors, je ne sais pas si vous voulez rester dans la région, Alsace, ou si vous êtes plus souvent.
5: Oui, je veux rester dans la région Alsace. J'ai acheté, puis je veux rester.
4: Toujours faire passer votre CV.
5: Oui, s'il y a une entreprise.
0: Le fait aussi qu'il y ait beaucoup de personnes sur le marché de l'emploi favorise les employeurs. Comme ils ont 50, 60 personnes qui se proposent pour un même poste, quand ce n'est pas 200, 300, 400, évidemment, c'est toujours le moins de 10 ans qui va obtenir le poste. C'est-à-dire que la personne qui va accepter de travailler un nombre d'heures incalculable avec un salaire tout à fait minable, sans aucun avantage en nature, va être pris plutôt que celui qui va avoir une simple prétention honnête avec une rémunération tout à fait décente. Malheureusement, c'est ça. Et en plus, comme on veut déréguler le marché du travail d'une manière complète, en ouvrant les frontières...
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0: on a des négociations qui vont être des fois ardues.
1: Pierre Marx, directeur indépendant d'un magasin Intermarché.
0: Comment accepter que certaines multinationales sortent du 12-15% de résultats? Je parle pas de marge, je parle de résultats, alors que moi, dans mon entreprise, je suis à 1%, je sors 1% de résultats. Donc il faut qu'on puisse arriver à concilier le tout. Donc c'est vrai que après les approches peuvent être différentes en fonction des entreprises qu'on a aussi en face de nous et de leur stratégie commerciale.
2: Aujourd'hui, nous sommes avec une centrale d'achat qui s'appelle Cora et Match, à travers de Provera.
1: Yves Zer, président de Coop Alsace.
2: Ce sont des gens de qualité, mais au bout, ben malheureusement, les fournisseurs ils réagissent en termes de parts de marché. Leclerc, avec nous et quelques autres, c'est 18% de parts de marché. La centrale actuelle, c'est 4-5% de parts de marché. Les fournisseurs ne font pas le même prix. C'est aussi simple que cela.
3: Très concrètement, j'ai d'abord demandé à l'ensemble des acheteurs des centres Leclerc, au niveau national et au niveau régional.
1: Michel-Édouard Leclerc, président des centres Leclerc.
3: De s'opposer aux énièmes augmentations tarifaires des grandes marques des fournisseurs. Je ne parle pas là de l'agriculture, des PME, des artisans. Je parle des grandes marques internationales. J'ai proposé qu'on mette le holà à la succession des hausses que les consommateurs ont supportées depuis 2 ans. D'abord parce que les marchés de matières premières se retournent. Les industriels ont eu beau jeu de s'abriter derrière la hausse de l'inflation des matières premières pour justifier la hausse des tarifs. Maintenant que le cours du blé redescend, maintenant que le cours du pétrole repart un peu à la baisse et maintenant que les produits laitiers, le secteur des produits laitiers est plus sage, il faut faire profiter les consommateurs de ce revirement de marché et pas simplement avec des promos ou des opérations commerciales limitées, mais vraiment avec des baisses de tarifs. Donc c'est pas le moment de nous amener des hausses de tarifs, j'ai dit non, ça va grincer des dents. Mais même, je pense que nos acheteurs doivent pouvoir négocier sur ces secteurs-là, les produits à base de céréales ou de produits de lait. Il faut qu'on puisse obtenir des baisses de prix d'ici la fin de l'année. Je comprends très bien que c'est pas parce que le cours du blé descend que tout de suite le cours de la biscotte et du biscuit baisse. Il y a un temps de transformation du produit. Mais je mise sur un objectif très simple. L'inflation était de 4-4,5% en moyenne en France sur les biens de grande consommation en rythme annuel. Je veux qu'elle redescende en dessous de 2%, en tout cas dans l'offre des centres Leclerc d'ici la fin de l'année. Les premiers prix dans les centres Leclerc sont moins chers que les prix dans les hard discount allemands opérant en France, un régime fiscal identique. Et je pense que c'est même vrai aussi pour les gammes premiers prix de nos prestigieux concurrents hypermarchés. Vous savez, on a tendance à dire que le hard discount est moins cher. C'est vrai que c'est une formidable opportunité parce que ce sont des produits pas chers, mais les gammes premiers prix, tiens, je ne vais pas parler que de Leclerc, de Carrefour ou d'Auchan, sont tout à fait aussi bon marché, voire meilleur marché que les gammes de premier prix de certains hard discounters. Et donc notre objectif à nous, c'est de continuer à développer cette offre parce que ça correspond à une nécessité non seulement pour les gens les plus pauvres, mais même tout simplement, il faut que ce soit dans le choix, il faut qu'on puisse développer des gammes premier prix en France, beaucoup plus qu'il n'y en a. Et en Allemagne, il y en a beaucoup. C'est le nombre qui fait que l'Allemagne est plus attractive. Mais en termes de prix, aujourd'hui, sur les premiers prix, je pense qu'on tient largement la distance. La preuve, c'est un scoop que je vous dis. Vous savez que je dirige j'ai créé une centrale d'achat européenne avec des partenaires allemands du groupe Rewe, avec Colruyt en Belgique, avec les Coop Suisse et avec Conad en Italie. Et c'est Leclerc qui va fournir une grande partie des produits à marque de distributeur vendus par tous ces réseaux dans tous ces pays-là.
4: Je crois que là, on fait une grave confusion.
1: Paul Kapler, ancien cadre dans la grande distribution.
4: En pensant que les hard discounters ont des produits premier prix, et qu'il faut se battre avec les hard discounters avec des produits premier prix. Car les produits du hard discount ne correspondent pas à la notion de produit premier prix. Quand on va dans un magasin comme Aldi ou Lidl, il y a un certain nombre de produits d'ailleurs qui sont certifiés par des comparaisons de produits qui ont des certifications qualité enfin plus précisément en Allemagne d'ailleurs, que ce soit des produits de type produits d'hygiène, d'entretien ou des produits alimentaires. Donc, et puis il y a en alimentaire d'ailleurs dans ces magasins des produits hyper sophistiqués. Enfin, quand je dis produits hyper sophistiqués, ça veut dire par exemple de l'huile d'olive pressée à froid, etc. Ou de plus en plus désormais de produits résultant de l'agriculture, donc de produits biologiques. Et donc, il faut absolument éviter de faire cette confusion. Le produit premier prix, il n'est pas au niveau, et de, loin s'en faut, qualitatif des produits des sociétés de hard discount.
0: Je ne veux pas occulter le fait en disant non, mais c'est vrai que les produits qualitativement de premier prix n'ont pas la même, forcément la même qualité, les mêmes qualités gustatives que des produits un peu plus haut de gamme.
1: Pierre Marx, directeur indépendant d'un magasin Intermarché.
0: Et c'est logique, aujourd'hui, dans le marketing d'une... la pub télé, ça se paye, les services de recherche, parce qu'ils ont sorti des nouveaux produits, et puis le temps que ce nouveau produit s'installe, tout ça se paye. Donc la marque va avoir une valeur ajoutée qui sera plus importante. Maintenant, le premier prix, le but qu'on lui demande, c'est d'être premier prix et d'être basique. Alors, mais derrière, il y aura des produits de premier prix qui seront avec un rapport qualité-prix qui seront compétitifs. Si le prix est vraiment trop bas et que la qualité est mauvaise, je vais prendre un exemple, mais criant. La rentrée des classes. On a une liste d'Arcos, avec rentrée des classes, essentiellement des produits scolaires et beaucoup de produits en premier prix. Mais la liste d'Arcos a un succès très relatif. Parce que les feutres à l'eau, quand ils seront morts au bout de 5 semaines, que le cahier qui doit faire toute l'année et puis qu'au mois de décembre, il est complètement déstructuré, il y a du premier prix qui existe. On en offre, on peut pas, il ne faut pas qu'on l'occulte. Il y a une partie des consommateurs en a besoin.
4: Alors c'est vrai qu'il y a peut-être eu, dans l'intention des distributeurs français par exemple, en lançant des produits premier prix, une idée qui était de dire, voilà, moi j'ai des produits qui sont encore moins chers que le hard discount. Ça c'est sûrement vrai, mais plus rien n'est comparable. C'est-à-dire, je ne peux pas comparer une Logan à une Laguna. Voilà, ce n'est pas exactement le même produit. Donc ça peut être un produit qui répond à la même fonction. Si j'ai des pâtes premier prix, ça répond à la fonction pâte. Mais à la demande pâte, mais ce n'est pas le même produit, et il y a un problème de matière première, etc. Et là où le problème est peut-être le plus grave, ce n'est pas dans les pâtes elles sont peut-être simplement moins bonnes, mais finalement, au départ, c'est toujours du blé. Je ne crois pas qu'il y ait un vrai souci à ce niveau-là. Le problème, c'est pour tous les produits un peu plus complexes, du genre biscuits ou autres, où les pourcentages de matière grasse, du type de matière grasse et autres, peuvent être quasiment dangereux. Donc là, on va dire qu'il y a un vrai souci et qu'il y a sûrement eu un gros dérapage. Et pour aller au bout du raisonnement, il y a une enseigne qui a mis en place des produits vrac, dans le but, soi-disant, de permettre aux plus démunis d'acquérir la quantité de produits qui leur est strictement nécessaire. Bon, c'est pas tout à fait ça quand même, parce que le plus gros chiffre d'affaires de ces rayons vrac est constitué par les confiseries, et jusqu'à preuve du contraire, on peut pas dire que ça soit un produit ni indispensable, ni particulièrement sur le plan... diététique satisfaisant. Donc là aussi, il y a une forme de dérive. Donc, je dirais, concernant les produits premier prix, il faut quand même être extrêmement prudent et réservé, quand le budget le permet, quoi.
0: « La pression sur les prix, sincèrement, elle a toujours été présente. Elle a toujours été présente. Elle a été oubliée sur, je pense, la loi Galland nous a tous anesthésiés.
3: La nouvelle loi, la loi LME, la nouvelle loi qui a été votée au Parlement cet été, va nous donner la possibilité de faire des baisses directes de prix. Elle nous autorise à négocier les tarifs des industriels, ce qui n'était pas le cas jusqu'à aujourd'hui. Elle nous autorise à répercuter nos marges directement aux consommateurs. Et donc, on sera plus obligé de passer par des promos occasionnelles.
4: Là où le distributeur français, en plus, était handicapé, c'est que, de par la loi Galland, non seulement on lui cédait, mettons, à 70, mais sur les 70, il y avait 20 ou 30% de ristourne, c'est-à-dire de marge arrière, qu'il ne pouvait pas appliquer aux consommateurs, puisque la loi l'interdisait. Donc, en définitive, il y a eu des écarts de prix aux consommateurs qui étaient tout à fait inacceptables.
3: Actuellement, nous sommes dans un rapport de force qui se crée avec les grands industriels. Les grands industriels voudraient, ont pendant longtemps dit au grand public que s'ils augmentaient leurs prix, ce n'était pas de leur faute, c'était à cause de la hausse des matières premières. Ce qui n'est pas faux non plus, d'accord ? Mais voilà, à partir du moment où le cours du blé est descendu de 40% depuis le mois de juin, à partir du moment où le cours du lait industriel qui rentre dans la fabrication des biscuits, de tas de préparations ultra frais a baissé, eh ben, il faut aussi que les tarifs baissent en proportion. Et ce discours-là, ils ne l'ont pas. Ils ne veulent pas, comme ils disent, excusez du peu, détruire de la valeur. C'est toujours dur de baisser ses prix une fois qu'on les a augmentés. Bah, tant pis, il faut le faire, parce que c'est une des conditions de la réassurance pour les consommateurs. Les consommateurs aujourd'hui, qui sont aussi des petits épargnants, qui sont des retraités, qui sont des salariés, ces consommateurs ne sont pas comme aux États-Unis complètement... Ils ne sont pas en train de se précipiter dans les banques pour retirer leurs avoirs. On a une réglementation qui est plus solide. Mais quand même, ils se posent la question du futur et ils n'ont pas envie de se faire avoir. Donc il faut répondre à cette demande par une lecture directe de la baisse de prix.
4: Si je veux vendre un produit sur un marché où le produit bénéficie d'une grande notoriété, où il est très peu concurrencé, je peux toujours, dans une idée de dire « il faut que je fasse le maximum de marge, de profit, etc. », je peux me dire « voilà, je fixe le prix le plus élevé possible pour ce produit. Moi, fabricant, je suis fabricant, je sais qu'il doit être vendu à 100 au consommateur, donc je vais le vendre au distributeur 70, le consommateur va payer ce prix-là. Donc je peux le vendre 70, si ou 50. Et si je suis en Allemagne et qu'il existe un produit sur le marché qui est vendu à 80, et si je veux m'implanter sur ce marché, je suis obligé de faire des efforts pour que, à la fois dire mon produit est meilleur, mais le fait qu'il soit meilleur, ça suffit pas forcément pour le vendre, donc je suis peut-être obligé de baisser le prix. Et c'est grosso modo ce qui se passe avec la Lakelnet, par exemple, qui est beaucoup moins cher en Allemagne, parce que L'Oréal, qui fournit ce produit, le cède au distributeur allemand à des conditions qui sont inférieures à celles qu'il pratique pour la distribution française. Donc là, c'est pas du tout le distributeur qui est en cause. Il ne se prend pas plus de marge sur ce produit en France, mais simplement, en Allemagne, les conditions de cession sont plus avantageuses.
3: 60 millions de consommateurs a dénoncé, ou en tout cas a tiré l'attention sur les modifications de packaging indûment proposées par certains industriels. D'abord, j'ai touché du bois et j'ai bien regardé que nos marques de distributeurs et les fabricants de nos marques de distributeurs ne se sont pas pliés au même jeu, donc ça va, je témoigne que non. Et et puis c'est pas une bonne réponse à la crise. Il y a une vraie crise de confiance, au-delà de la crise du pouvoir d'achat, il y a une vraie crise de confiance entre les consommateurs et les élites en général, et je mets là-dedans les industriels, les distributeurs et autres. Donc nous devons être très clairs sur notre réponse. Il faut que les consommateurs puissent profiter du retournement de marché des matières premières. Il faut que d'ici décembre, les produits manufacturés répercutent la baisse des marchés de matières premières, non pas en changeant les conditionnements, non pas simplement en faisant des promotions ou en offrant quelques paquets gratuits pour tant d'acheter. Non, avec des vraies baisses de prix directes et des vrais tarifs. Et je vais avec tous les centres Leclerc, investir dans des campagnes de publicité, dans des actions importantes sur les 6 prochains mois, effectivement pour fustiger ceux qui voudront faire passer l'inflation par nous, hein, mais aussi pour rassurer les consommateurs sur notre rôle et notre action.

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1: Vous êtes sur Radio Crésus pour une thématique qui nous préoccupe régulièrement, les risques de la non-assurance. Les réponses de Crésus et de la Massif aujourd'hui. Il faut savoir que de plus en plus de personnes négligent ou n'arrivent plus à payer leurs assurances obligatoires automobiles ou multirisque habitation et bon nombre renoncent même à l'assurance santé. Rappelons que le nombre d'automobilistes qui roulent sans assurance a augmenté de plus de 40% en 6 années. Avec moi, Monsieur Sanchez de la Massif. Bonjour, Monsieur Sanchez.
2: Bonjour, monsieur.
1: Alors, vous avez accepté de nous apporter des précisions et des informations sur le risque de la non-assurance. Est-il vraiment risqué de ne plus payer ses assurances? Quelles peuvent en être les conséquences?
2: Écoutez, la non-assurance, c'est un véritable fléau. C'est un fléau pour tout le monde, pour la société, parce que cela lui coûte cher, aux environs de 5 millions par an, pour les victimes, qui éprouvent des difficultés ensuite pour se faire rembourser, et surtout pour les auteurs. Cela peut briser votre vie et celle des autres. Et comme dit souvent un proverbe qui a cours au niveau des assureurs, l'assurance est chère tant que l'on n'en a pas besoin. Si je veux reprendre un peu le dispositif, en particulier au niveau des assurances obligatoires, et surtout l'assurance automobile, parce que c'est celle qui vient la première à l'esprit. Comme vous avez dit à juste titre, il y a de plus en plus de personnes qui ne s'assurent pas. Aujourd'hui, on considère qu'il y aurait, les statistiques ne sont pas fiables, entre 370 000 et 740 000 conducteurs qui ne seraient pas assurés pour différentes raisons. Le permis qui n'existe plus parce qu'il y a eu toute une série d'infractions, parce que le contrat n'a pas été payé, etc. Cela a pour conséquence, surtout pour l'auteur, parce qu'on va s'attacher principalement à lui, eh bien de devoir, en termes clairs, payer de sa propre poche, pendant de longues années, le coût du sinistre, le coût des dommages qu'il a pu causer aux tiers, aux autres. Je vais vous prendre deux exemples qui sont assez significatifs. Et ce sont deux exemples vrais, qui viennent du fonds de garantie auto. C'était en 1995. Une jeune étudiante a pris sa voiture, elle venait juste d'avoir son permis, a pris sa voiture et puis ne s'est pas rendu compte, à cet âge-là, on n'a pas la maîtrise de tous les éléments, ne s'est pas rendu compte qu'elle n'était pas assurée. Son père avait oublié d'appeler son agent d'assurance. Dans les heures qui ont suivi, elle a causé un dommage à quelqu'un qui s'est retrouvé dans une situation très très délicate. À l'époque, on était en 95. Les indemnisations n'étaient pas aussi élevées qu'aujourd'hui. Le coût des dommages corporels causés à la victime se sont élevés à 583 000 euros. Je peux vous dire qu'aujourd'hui, 20 ans plus tard, elle n'a pas fini de payer, parce que tous les mois, elle paye le coût de la non-assurance d'il y a plus de 20 ans. Un dernier exemple assez récent, parce que là, vous allez me dire, mais vous parlez de 1995, moi je vais vous parler du milieu des années 2000. C'est un motocycliste, pareil, il a pris sa moto, il ne s'est pas rendu compte que l'assurance n'existait pas, ou il avait oublié de la prendre. Il a causé un petit dommage, entre guillemets. Il a cassé la jambe d'un piéton, il en a eu pour 48 000 euros. Et bien pendant 8 ans, cette personne a payé 500 euros de sa poche tous les mois.
1: Alors, monsieur
2: Sanchez, et là, je ne prends, et excusez-moi, je prends que ces deux exemples-là, mais si j'en prends un autre plus éloquent, si vous avez le malheur de blesser un enfant, et vous savez que malheureusement cela peut se passer, et cela se passe aussi fréquemment, le sinistre n'est pas de 580 000 euros, ou n'est pas de 48 000 euros, mais il peut aller de 1 à 8 millions d'euros. Voilà.
1: Voilà, alors monsieur Sanchez,
2: vous voyez l'étendue du désastre.
1: Oui, alors on comprend bien effectivement que, en termes de responsabilité civile, puisque c'est bien de cela dont il s'agit, on peut effectivement engager sa responsabilité civile lorsqu'on occasionne un dommage à autrui. Et cet accident qui est causé malencontreusement, effectivement, nous oblige à réparer le dommage causé. Et le principe des assurances, c'est effectivement de prendre le relais, parce qu'on comprend bien que aujourd'hui, le coût des soins que vous avez évoqué est énorme. Et on n'en a même pas, je dirais, idée. On n'en a pas idée parce qu'aujourd'hui, tout est pris en charge en principe. par l'assurance maladie. Et on n'imagine pas effectivement que ça peut se montrer en milliers, dizaines de milliers, voire millions d'euros quelquefois, la prise en charge en termes de soins. Alors, c'est vrai que Crésus rencontre quotidiennement des personnes qui n'arrivent plus à boucler leur fin de mois. Et alors, la question qu'elle nous pose, c'est pourquoi devraient-elles continuer à payer leurs assurances? Alors, vous avez en partie répondu, c'est clair. Parce qu'on s'expose à un risque. Est-ce vraiment risqué de ne pas payer ses assurances? Je crois que vous avez répondu, c'est oui.
2: Bien sûr.
1: Quelles sont les conséquences en cas de réalisation du risque? Eh bien, vous avez répondu parce que vous avez apporté effectivement des exemples concrets pour l'assurance automobile. Mais pour l'assurance habitation, quels seraient les risques de ne pas s'assurer en multirisque?
2: Les risques sont identiques, même si peut-être l'étendue des dommages est plus faible. Mais vous avez c'est la même source, c'est la même faute. Vous n'êtes pas assuré à multirisque habitation. Or, quand vous êtes locataire, quand vous rentrez dans un appartement, on va vous exiger une attestation d'assurance. Vous en avez une, mais si vous n'en avez plus au fur et à mesure du temps, parce que vous avez eu des défauts vous avez eu quelques difficultés pour payer, ou vous avez oublié de la renouveler, les conséquences vont être identiques. Vous allez pouvoir causer un dommage à votre appartement. C'est-à-dire, vous pouvez mettre le feu par inadvertance. Le logement va être donc endommagé et l'incendie peut se propager. Il peut se propager à un ensemble de maisons aux alentours. Donc, vous voyez là aussi, comme pour l'assurance auto, les conséquences que cela peut générer. Et vous allez devoir payer de votre propre poche pendant des années le coût de ces réparations-là. Ça, c'est sur l'assurance habitation au niveau de ce qu'on appelle la responsabilité locative. Par contre, vous avez aussi dans la multirisque habitation votre propre responsabilité. Et là, si vous n'êtes pas assuré, prenons un exemple, et ça nous arrive régulièrement, vous vous promenez dans la rue, un geste d'inadvertance, vous pianotez sur votre smartphone ou vous ne faites pas attention, vous trébuchez et vous allez blesser une personne âgée, un jeune enfant, une maman, je ne sais quelle autre personne. Et vous pouvez lui causer aussi des dommages corporels importants. Et donc à ce titre-là, vous vous trouvez dans la même situation que précédemment. C'est vous qui allez devoir indemniser l'intégralité des dommages que ces personnes ont subis de par votre faute.
1: Tout à fait. Alors, aussi, pour apporter une précision sur l'assurance habitation, le fait de ne pas présenter une attestation d'assurance quand on est locataire, ça peut quelquefois aussi être un motif de résiliation du bail.
2: Tout à fait.
1: Que peut invoquer le bailleur.
2: Tout à fait. Votre bailleur, en règle générale, il vous le réclame à l'entrée. Donc, si vous ne l'avez pas, vous aurez quelques difficultés pour prendre possession de votre logement. Et ensuite, effectivement, votre bailleur peut vous le réclamer à chaque échéance, donc à chaque début d'année, pour vérifier que, effectivement, vous avez souscrit à cette obligation d'assurance-là.
1: Voilà, et c'est bien une obligation du locataire envers le bailleur. On est d'accord.
2: Tout à fait.
1: Alors, on a parlé là des assurances obligatoires, assurance automobile, l'assurance habitation pour le locataire. Qu'en est-il pour l'assurance santé ?
2: Alors l'assurance santé, aujourd'hui, elle n'est pas obligatoire, contrairement à l'auto et contrairement à l'habitation, tel qu'on vient de le préciser. Depuis déjà quelques années, vous n'avez plus à justifier, si vous voulez prendre une assurance santé, vous n'avez plus à justifier d'un quelconque questionnaire. Sauf dans les cas, mais je ne pense pas que c'est celui qui nous intéresse, quand vous faites un prêt dans l'immobilier pour votre maison, pour votre appartement, là, effectivement, vous avez un questionnaire à remplir, et là, il y a une garantie obligatoire qui peut se mettre en place, et à défaut de pouvoir bénéficier d'une assurance, vous avez une structure qui s'appelle AREAS, qui va prendre la suite. Mais ça, je le laisse, c'est un petit peu particulier.
1: D'accord.
2: Du fait que vous n'avez pas d'obligation d'assurance, vous pouvez ne pas vous assurer. Personne ne vous l'oblige. Mmh. Par contre, effectivement, on sait ce que la santé coûte. Et dans des cas, je ne parle pas d'une simple grippe ou d'un simple rhume qui peut se traiter rapidement, mais dans d'autres cas, vous allez vous trouver dans des situations très très délicates où la sécurité sociale interviendra, bien entendu, mais on sait qu'elle ne couvre pas l'intégralité des coûts d'hospitalisation ou autres que vous allez subir dans les quelques jours, les quelques semaines qui suivent votre maladie.
1: Oui, il peut y avoir effectivement une prise en charge du ticket modérateur. ou d'autres frais qui ne sont pas pris en charge par l'assurance maladie. Alors c'est vrai que l'assurance santé aujourd'hui a vu quand même évoluer les choses, puisque les entreprises sont amenées à proposer à leurs salariés des assurances de groupe.
2: Voilà.
1: Dans certains cas, effectivement, et cette assurance s'impose aux salariés pour qu'ils soient couverts de la meilleure des façons possibles.
2: Mm-hmm. Donc, en principe, oui.
1: En principe, hein, et généralement, l'employeur prend en partie le coût de cette assurance santé. Hein.
2: C'est ça.
1: Alors, quand on parlait effectivement des conséquences de la non-assurance, notamment en termes d'obligation d'indemniser les victimes, est-ce que ces conséquences peuvent se répercuter sur mes héritiers, par exemple ?
2: Écoutez, c'est inscrit au passif, hein. C'est inscrit au passif, et donc à ce titre-là, vos héritiers peuvent bénéficier, entre guillemets, de
1: la
2: dette
1: de la charge
2: que vous avez contractée vis-à-vis du tiers.
1: D'accord. Donc c'est vraiment une conséquence lourde. Ça veut dire que si effectivement je décède, la dette fera partie de la succession.
2: Voilà, c'est ça.
1: Ça veut dire que dans le cas de la personne que vous évoquiez, de 1995, hein, et qui paye encore aujourd'hui, ça veut dire que si effectivement elle n'a pas d'actif mais que du passif, il vaut mieux refuser la succession.
2: Ah, je pense qu'il est de l'intérêt de la refuser, parce que sinon effectivement vous vous substituez à l'auteur, hein, ah, des dommages, et donc à ce titre-là vous prenez la suite.
1: Et tout à fait. Donc là, il faut être vigilant aussi sur ces questions-là. Autre question qui concerne la non-assurance, si je suis en retard de paiement pour mon assurance, pour la prime, hein, ce qu'on appelle la prime, quel délai ai-je pour régulariser ma situation avant qu'il ne soit trop tard ?
2: Écoutez, la meilleure des choses à faire, quand vous voyez que vous éprouvez quelques difficultés et que ces difficultés risquent de se prolonger un petit peu, la première chose à faire, vous appelez votre assureur. Vous prenez un rendez-vous avec lui, vous lui expliquez la situation. Et à ce titre-là, je pense qu'entre gens de bonne compagnie, vous pouvez trouver un accord, soit un étalement de la dette, hein, soit si vous payez annuellement, on peut mensualiser cette dette-là. Vous pouvez revoir votre contrat et regarder si effectivement toutes les garanties que vous avez sont bien justifiées. Parce que parfois, dans les contrats, vous pouvez avoir toute une série d'options que vous avez souscrites à un certain instant, mais qui ne s'imposent plus à l'instant T. Donc il faut rebaliser un petit peu votre situation, mais au sens très large du terme. Bien expliquer la situation dans laquelle vous vous trouvez, ne pas avoir peur d'aller le voir, surtout, ne pas jouer, excusez-moi l'expression, la politique de l'autruche.
1: Oui.
2: Ne pas rester dans votre coin, ne rien dire, ne rien faire. Parce qu'à partir de là, c'est un mécanisme administratif très lourd qui va se mettre en place et qui peut aller très très loin.
1: D'accord.
2: Si vous ne payez pas, vous allez recevoir assez rapidement quelques relances. Si vous ne donnez aucun signe de vie à ces relances-là, eh bien, il y a une procédure de non-paiement qui va se mettre en place, une procédure de résiliation à votre encontre pour non-paiement qui va se mettre en place. Vous allez recevoir une lettre recommandée qui va vous dire que vous avez 30 jours pour régulariser votre situation.
1: Oui.
2: Et si au bout de ces 30 jours-là, vous n'avez pas régularisé votre situation, le contrat est suspendu pendant 10 jours, donc ça fait 30 plus 10.
1: Oui.
2: Et au bout de ce 40e jour, le contrat n'existe plus, est résilié de plein droit.
1: Voilà, là les choses sont très claires. Hein, donc il y a des jalons qui sont précis en nombre de jours.
2: Tout à fait.
1: Et donc, comme vous le dites, ne surtout pas faire l'autruche et essayer de trouver une solution avec son assureur. Voilà. Alors, quand on a des faibles ressources, est-il possible de trouver des assurances adaptées à des revenus modestes ?
2: Alors, une assurance adaptée à un revenu modeste, c'est une assurance qui prend bien en compte votre situation. Et comme je vous ai dit précédemment, il faut que vous précisiez bien, vous fassiez le tour de ce dont vous avez besoin, mais de ce dont vous avez strictement besoin. Ne pas prendre des garanties qui ne s'imposent pas, ne pas prendre des fioritures, entre guillemets, qui peuvent se trouver dans des situations de confort, mais qui ne s'imposent pas à vous. Et à ce titre-là, vous bénéficierez des garanties obligatoires. Il faut qu'elles soient étendues. Il ne faut pas prendre des garanties avec des contrats avec des montants de garantie qui sont faibles. Malheureusement, sur le marché, il en existe quelques-unes.
1: Bien sûr.
2: Parce que quand le sinistre se produit, vous risquez d'en subir les conséquences. Mais aujourd'hui, une assurance, si je prends une assurance multirisque habitation, avec des garanties basiques, indispensables pour que votre vie puisse se dérouler sans anicroche particulière, vous pouvez en trouver, si vous faites le tour du marché, vous pouvez en trouver aux alentours de 100 euros, 80, 100 euros. Mm-hmm. Vous mensualisez, ça vous fait 10 euros par mois.
1: Alors si je comprends bien, M. Sanchez, il y a d'une part l'obligation de s'assurer, ça c'est une chose, mais encore, faut-il bien s'assurer ? Ça c'est une autre chose. Hein. Donc la question de la mauvaise assurance, inadaptée à sa situation, c'est aussi à prendre en considération. Alors justement, connaître l'assurance, c'est important, et Crésus a justement créé un programme éducatif budgétaire qui s'appelle Dilemme. Pour bien comprendre comment fonctionnent les assurances et aussi les services bancaires. Et je tiens à rappeler que la Massif soutient Crésus dans le déploiement de ce programme éducatif Dilemme. C'est important de le rappeler à nos auditeurs. Et cela permet d'être mieux armé au quotidien et d'avoir des bonnes pratiques en matière d'assurance. Hein. C'est fondamental parce que bien souvent, le monde de l'assurance est un monde un peu sibyllin, obscur, et pour lequel on a très peu d'informations, on a du mal à les comprendre. Et c'est vraiment important, alors soit de s'informer directement, soit d'aller voir des personnes, des spécialistes, qui pourront vous apporter les réponses utiles. Et le premier spécialiste, c'est bien sûr votre conseiller au sein de l'assurance. En conclusion, M. Sanchez, quel conseil pour éviter la non-assurance ?
2: Un petit peu ce que je vous ai dit, hein, si je résume rapidement. Un, prendre bien conscience que vous avez des responsabilités à l'égard des autres, à l'égard de vous-même, bien entendu, mais à l'égard des autres. Et que ces responsabilités, si malheureusement vous ne les assumez pas, elles peuvent avoir des conséquences excessivement lourdes pour les victimes, bien entendu, et pour vous. Donc à ce titre-là, une fois que vous avez bien pris conscience de ces responsabilités-là, comme je vous ai dit, c'est un dialogue qu'il faut que vous ayez avec votre assureur. Il ne faut pas se cacher. Il ne faut pas croire que votre assureur ne vous écoute pas, ne comprendra pas ce que vous êtes, la situation dans laquelle vous vous trouvez et les besoins dont vous avez besoin. Donc à ce titre-là, il y a toute une série de dispositifs qui peuvent se mettre en place pour que vous ayez une garantie la plus efficace possible, au coût le plus correct possible.
1: Parfait, Monsieur Sanchez. Monsieur Sanchez de la Massif, merci pour toutes vos précisions et pour toutes ces informations très pratiques. À très bientôt sur Radio Crésus.
2: Merci de votre invitation. Au revoir.
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1: Depuis le début de l'année, la LME, loi de modernisation de l'économie, modifie la réglementation des soldes. Explication, Marilyn Wächter, responsable juridique à la Chambre de consommation d'Alsace.
2: Effectivement, la loi LME a fait quelques modifications, notamment par rapport aux périodes où les soldes sont autorisés. Donc, depuis le début de l'année, il n'y a plus que 5 semaines consécutives de soldes pour 2 périodes dans l'année, donc les soldes d'hiver et les soldes d'été. Il faut savoir que, en plus, les commerçants sont aujourd'hui autorisés à faire 2 semaines supplémentaires de soldes n'importe quand dans l'année, qu'elles soient consécutives ou non. La seule condition, toutefois, que ces soldes soient terminés au maximum un mois avant la période de 5 semaines fixée nationalement pour l'hiver et pour l'été. Par ailleurs, ce qu'il faut garder à l'esprit, effectivement, c'est lorsqu'on est en période de solde, la réglementation légale en ce qui concerne les garanties doit rester la même que pour tout type d'achat en dehors des soldes, de même que pour les conditions d'échange ou de remboursement. Il n'y a pas de différence sur un article soldé par rapport à un article acheté en période normale de vente.
1: Pour de plus amples renseignements, vous pouvez contacter la Chambre de consommation d'Alsace au 03 88 15 42 42.
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1: Bonjour à tous, vous êtes sur Radio Crésus et vous êtes pour une émission spéciale sur le mois de l'économie sociale et solidaire, mois de novembre. Et nous avons le plaisir effectivement d'accueillir Mathilde Jean de la Crèce Alsace. Bonjour Mathilde.
2: Bonjour.
1: Et nous avons également parmi nous Marie-Lyne Wächter de la Chambre de consommation d'Alsace, responsable juridique. Bonjour Marie-Lyne.
3: Bonjour.
1: Et Amélie Imbert, juriste fédérale, animatrice du réseau Crésus. Bonjour.
4: Bonjour.
1: Voilà. Alors Mathilde, est-ce que vous pouvez effectivement nous apporter quelques précisions sur ce mois de l'économie sociale et solidaire? Notamment, on sait que c'est la 7e édition consécutive qui consacre le mois de novembre, mois de l'économie sociale et solidaire. Mais parlez-nous un peu de vous. Qui êtes-vous, Mathilde Jean?
2: Alors moi, je suis chargée de mission à la Chambre régionale de l'économie sociale et solidaire. C'est la structure qui organise le mois de l'ESS sur l'Alsace. La CRESS, c'est la tête de réseau des têtes de réseau, c'est-à-dire que c'est la structure qui fédère les têtes de réseau et les grands comptes de l'économie sociale et solidaire, qu'elles soient coopératives, mutualistes, associatives ou de l'économie solidaire.
1: Donc la CRESS, c'est un acronyme, hein ?
2: Oui, pour Chambre régionale de l'économie sociale et solidaire, et nous, c'est la CRESS Alsace.
1: Parfait. Alors, quel est le rôle de la CRESS, justement, dans l'organisation du mois de l'économie sociale et solidaire en Alsace ?
2: Alors, il est multiple. D'abord sur la mobilisation des acteurs de l'économie sociale et solidaire, c'est-à-dire qu'à partir à peu près du mois de juin, on organise une réunion où on invite tous les acteurs qu'on connaît pour commencer à les faire réfléchir sur les manifestations qu'ils aimeraient organiser en novembre. Ensuite, la CRESS enregistre toutes les inscriptions de tous les acteurs et construit le programme commun. Et enfin, on construit tous les outils qui sont à disposition des acteurs, c'est-à-dire aussi bien des outils qu'ils peuvent utiliser tous les jours en ligne, c'est-à-dire le site de la CRESS, la page Facebook, le site national du mois de l'économie sociale et solidaire, mais aussi des outils qu'ils peuvent télécharger sur notre site, la signature mail typiquement pour faire la promotion du mois de l'ESS, et puis ensuite des outils qui sont imprimés à venir récupérer chez nous, la charte de l'économie sociale et solidaire en Alsace, le programme du mois en version papier ou l'affiche.
1: D'accord. Donc si on comprend bien, ce mois de novembre, il se prépare bien bien à l'avance.
2: Oui, ouais. Alors, c'est un travail, très long travail. C'est un travail sur plusieurs mois en tout cas. D'abord de mobilisation, d'enregistrement des inscriptions, de construction du programme, de production des outils. Et le mois de l'économie sociale et solidaire, c'est vraiment le mois où les acteurs, utilisent les mêmes couleurs, se mettent sous un programme commun. Et c'est vraiment le rendez-vous de l'année où les acteurs sont invités à se revendiquer en tant qu'acteur de l'économie sociale et solidaire, et pas seulement en tant qu'association de quartier, mutuelle de santé ou banque coopérative.
1: Alors comme je le disais, on est à la 7e édition consécutive pour 2014. Comment est-ce qu'on s'inscrit finalement pour participer à ce mois, pour animer ce mois ?
2: Comment on s'inscrit dans le programme ?
1: Dans le programme, exactement.
2: Alors, l'étape qu'on partage avec les autres CRESS du territoire français, c'est l'inscription en ligne sur le site national, donc lemois-ess.org. Là, vous vous créez un compte organisateur, vous enregistrez votre manifestation, vous faites soumettre à la relecture par ma CRESS, et moi, je reçois toutes les inscriptions. Je fais une relecture qu'elle soit basique pour les fautes d'orthographe ou est-ce que vous êtes trompé dans la date, est-ce que vous n'êtes pas clair sur le descriptif, et on valide votre manifestation.
1: D'accord, donc pour chaque région, ça fonctionne sur le même modèle,
2: oui.
1: C'est ça ?
2: Oui, dans les 26 CRESS, elle fonctionne exactement de la même façon. Elle mobilise ses acteurs, elle les invite à s'inscrire, elle produit des outils et pendant un mois en France, les 26 CRESS organisent 26 mois de l'économie sociale et solidaire, mais en fait c'est un mois national.
1: D'accord. Et je pense qu'effectivement, au bout de la 7e année, on voit quand même de plus en plus d'inscrits et de plus en plus de participants.
2: Absolument, ouais. On est parti sur une soixantaine de manifestations au tout départ. Et cette année, on est déjà... Alors, dans le programme papier, on est à 86 manifestations, mais il y a encore des gens qui s'inscrivent une fois que le programme est imprimé. Donc,
1: d'accord,
2: on est à 94 en ce moment. Le programme complet est toujours mis à jour sur le site de la CRESS, crèce-alsace.org.
1: Parfait. Alors, quelle est la vocation de ce mois spécial, mois de novembre, mois de l'économie sociale et solidaire ?
2: Alors, il y a trois grands objectifs qui sont partagés par toutes les CRES sur tous les territoires. Sensibiliser et informer le grand public sur qu'est-ce que c'est que l'économie sociale et solidaire, parce que nous, on en parle tous les jours en tant qu'acteurs, on connaît très bien le secteur, etc., mais c'est pas du tout un terme qui est connu par le grand public, comme peut l'être développement durable, par exemple, qui a été extrêmement popularisé et utilisé à toutes les sauces. Économie sociale et solidaire, quand vous en parlez aux gens dans la rue, ils voient pas du tout ce que c'est. Donc l'idée, c'est vraiment d'en faire un terme pas galvaudé, mais en tout cas connu du grand public, où on sait mettre une définition derrière. Ensuite, c'est de manière beaucoup plus entre nous, c'est accroître le sentiment d'appartenance, c'est-à-dire que c'est un moment dans l'année où une grosse banque coopérative inscrit une manifestation à côté d'une petite association de quartier, à côté d'une mutuelle de santé, à côté d'une structure d'insertion. Et elles prennent conscience, et même parfois elles organisent des manifestations ensemble, c'est pas seulement elles sont dans le même programme, parfois elles organisent des manifestations ensemble. Et c'est ce sentiment d'appartenance, de se dire je fais partie de la même famille, pendant un mois j'endosse les mêmes couleurs. Et puis le troisième objectif, c'est montrer la diversité des champs d'intervention et des activités, que ce soit dans la consommation, dans le tourisme, dans la protection, dans la santé, la prévention santé, ça peut être l'épargne, ça peut être l'économie sociale et solidaire, c'est pas vraiment un secteur, c'est plutôt une façon d'entreprendre sur des secteurs de l'activité économique très différents.
1: D'accord. Alors Mathilde Jean, c'est vrai qu'avant de débuter cette interview, je discutais avec Marine Wächter et Amélie Imbert, et on se disait, c'est vrai que cette notion d'économie sociale et solidaire, on en entend beaucoup parler, oui. Mais ça reste toujours un peu nébuleux, on ne sait pas trop ce que ça comporte, on ne comprend pas très bien toujours, parce qu'on voit telle entreprise qui fait partie du secteur marchand, telle entreprise qui fait partie du secteur associatif qui s'y retrouve. Et c'est vrai que quelquefois on a du mal à identifier les éléments de cette famille. Hein.
2: Oui, tout à fait. Alors, historiquement, l'économie sociale, c'est ces trois grandes familles, c'est les coopératives, les mutuelles et les associations. Après, dans les années 80, il y a eu l'émergence d'un nouveau mouvement qui s'appelle l'économie solidaire, où là, on n'est plus tellement sur le format juridique, c'est-à-dire est-ce que je suis une coopérative ou est-ce que je suis une association, mais plutôt quel est mon but ? Est-ce que j'ai une utilité sociale ? Et là, dans ces cas-là, on peut retrouver une structure qui n'est pas de la famille de l'économie sociale, mais qui, par son activité, son objectif, s'inscrit complètement dans les valeurs de l'économie sociale et solidaire et du coup fait partie de la famille. Les quatre grandes valeurs de l'économie sociale et solidaire, c'est le développement local, c'est-à-dire je suis sur un territoire et je ne le quitte pas. On n'a jamais vu une mutuelle se délocaliser, on n'a jamais vu une coopérative se oui. délocaliser, ça c'est pas possible. Donc je suis sur un territoire, je réponds aux besoins de mon territoire et je suis là en tant qu'acteur du développement local.
1: Je crois qu'on va être attentif à ces quatre critères que vous allez énumérer, hein, c'est important. Oui.
2: La lucrativité absente ou limitée, c'est-à-dire une mutuelle de santé, une vraie mutuelle de santé, pas AXA, mais la vraie mutuelle de santé, pas l'assurance, elle n'a pas d'actionnaire à rémunérer. Les assurés sont aussi les assureurs, c'est-à-dire que vous mettez dans un pot commun une cotisation tous les mois, et quand vous tombez malade, vous pouvez piocher dans ce pot commun, et il n'y a personne dans la mutuelle qui n'a rien à voir, il n'y a personne qui classiquement se fait de l'argent avec votre santé.
1: D'accord.
2: Voilà, donc ça c'est la lucrativité limitée. Ensuite, vous avez la solidarité entre les membres de la structure, et puis enfin, vous avez la dernière valeur qui est j'ai dit le développement local, j'ai dit la lucrativité limitée, j'ai dit la solidarité et il m'en manque une qui est la gouvernance démocratique, merci. C'est-à-dire que dans l'économie sociale et solidaire, une personne égale une voix. Quand vous travaillez dans une coopérative, vous votez pour votre chef et ça change tout.
1: Ça change tout.
2: Ouais.
1: D'accord. Donc on a bien compris les quatre critères. Hein. Je crois que c'est vraiment des éléments importants pour mieux comprendre qui peut s'inscrire, qui est acteur finalement de l'économie sociale et solidaire. Hein. Alors c'est vrai que pour cette 7e édition, on s'est posé la question quelles étaient les nouveautés par rapport aux années précédentes.
2: Alors on va dire que il y a quelques nouveautés pour cette année. Il y a deux grandes choses. D'abord, au niveau du Conseil national des CRES, c'est-à-dire l'instance qui est le réseau des CRES au national, il a été décidé que le thème de cette année, c'était l'internationalisation du mois de l'ESS, parce que le mois de l'ESS, c'est quelque chose qui commence à vraiment, vraiment bien marcher en France, et du coup, nos voisins commencent à regarder cet événement en se disant, et si nous, on faisait la même chose ? Donc, ça vient d'une rencontre entre le CNCRES et les rencontres du Mont-Blanc, et l'idée, c'est de dire, en plus d'avoir des manifestations sur tout le territoire, qu'ils soient alsaciens, national, français, ça peut être aussi des manifestations dans d'autres pays qui peuvent s'inscrire dans le mois de l'économie sociale et solidaire.
1: Alors, par exemple, ces pays, c'est...
2: Alors, je sais que l'Italie était intéressée.
1: Oui.
2: C'est plutôt des pays européens, mais pas seulement. Et nous, on s'est inscrit là-dedans un tout petit peu en Alsace, c'est-à-dire que l'avant-première du mois de l'économie sociale et solidaire, le 24 octobre, c'était une conférence trinationale au Parlement européen sur l'économie sociale et solidaire, où là, on avait des acteurs suisses, des acteurs allemands et des acteurs français qui se sont rencontrés pendant cette journée du 24 octobre pour parler de l'ESS sur ces trois territoires et pour éventuellement... Le but avoué, c'est de créer un groupe d'experts des trois pays pour avancer sur la thématique de l'économie sociale et solidaire, voir les coopérations possibles, les essaimages, etc.
1: Donc ça, c'est une des nouveautés.
2: Voilà. Et l'autre, c'est une année extrêmement importante pour nous, puisque c'est l'année du vote de la loi sur l'économie sociale et solidaire qui s'est faite au Parlement le 31 juillet 2014. Et donc, la CRES et la Caisse d'épargne ont décidé d'organiser quatre petits déjeuners sur quatre villes différentes en Alsace pour présenter aux acteurs de l'économie sociale et solidaire de ces territoires quelles sont les conséquences, tout simplement pour vous, de la loi sur l'économie sociale et solidaire. Qui elle inclut, déjà qui est acteur de l'ESS? Parce que c'est la première fois, quand même, que l'État s'empare de cette question en disant... On va donner le cadre juridique, on va dire qui est de l'ESS et qui ne l'est pas. Parce qu'il y a quand même des querelles de chapelle entre les gens qui se revendiquent de l'ESS et qui historiquement ne le sont pas. Donc là, la loi s'empare de ça et dit vous êtes de l'économie sociale et solidaire, si. Et ça, le cadre juridique. Et puis les outils, en tout cas les leviers de développement du secteur qui sont donnés par la loi.
1: Alors vous faites référence à quatre rendez-vous, quatre rencontres.
2: Je vous les donne.
1: Vous avez les dates de ces...
2: Oui, alors le 21 novembre 2014 à Strasbourg, le 25 novembre à Colmar, le 26 à Haguenau et le 2 décembre à Mulhouse.
1: D'accord. Et cette information, on peut la retrouver...
2: Dans le programme du mois. Alors le programme, il est à la fois sous format papier, vous l'avez peut-être vu passer, parce que le choix qu'a fait la CRES et en tout cas les organisateurs de manifestations depuis 3 ans maintenant, c'est de faire travailler des salariés en insertion sur tous les territoires, que ce soit les milieux urbains ou ruraux d'Alsace. On fait travailler une vingtaine d'associations intermédiaires. Ça fait plusieurs dizaines de salariés en insertion qui soit déposent dans des lieux un peu stratégiques, des médiathèques, des mairies de quartier, etc., les programmes, soit les distribuent directement de la main à la main. Ça peut être, vous avez peut-être croisé à la gare de Strasbourg, place Kléber, place de la Réunion à Mulhouse. Là, ils font directement de la distribution à la main à la main. C'est facile pour les reconnaître. Ils ont un t-shirt orange avec écrit « Social et solidaire, l'économie qui a du sens ».
1: Eh bien voilà, donc c'est vraiment, là on est vraiment sur les valeurs de l'économie sociale et solidaire qui sont ancrées dans la réalité sur le terrain.
2: C'est ça.
1: Donc ça c'est, voilà.
2: C'est l'utilisation, on a essayé d'être simplement logique, c'est-à-dire ce budget que nous on arrive à dégager pour l'organisation du mois de l'économie sociale et solidaire, on fait travailler des prestataires qui sont plutôt du secteur, ça paraît logique, et donc pour la distribution ça nous a paru logique de faire travailler des salariés en insertion. Eux, c'est tout bête, hein. C'est à la fois nous, on est logique dans notre façon de choisir nos prestataires, et eux-mêmes, en portant le t-shirt, ils prennent conscience d'un seul coup qu'ils sont dans une structure d'insertion, et une structure d'insertion, c'est un acteur de l'économie sociale et solidaire. Et pendant 3 jours, ils ont le t-shirt sur le dos avec écrit le slogan du mois, quoi. C'est dans les deux sens, l'intérêt il est double.
1: D'accord. Alors, on a dit effectivement que de nombreuses animations étaient proposées sur le mois, près d'une centaine. Hein, si on devait en annoncer quelques-unes là à la volée, alors à partir du 8, hein, puisque nous sommes le 8 novembre.
2: Oui.
1: Voilà, alors si vous aviez quelques...
2: Oui, alors par exemple, on ne va pas parler que du Bas-Rhin, on peut parler du Haut-Rhin. Le 14 novembre, il y a 3 structures qui ont décidé de faire leurs portes ouvertes le même jour, sur le même territoire, comme ça on peut passer de l'un à l'autre. Donc c'est à Wittenheim, dans le Haut-Rhin. Et on a à la fois l'atelier du Beau, qui est une structure qui récupère des meubles et qui les retape et qui leur donne vraiment une couleur un peu design, on va dire.
1: C'est du home staging, c'est ça? Soyons clairs alors.
2: C'est pas tout à fait ça. Vraiment, ils retapent des meubles, ils leur donnent un nouveau look et ils les revendent. Ça, c'est l'atelier du Beau à Wittenheim. Ils ouvrent donc le 14 novembre, en même temps que le Relais Est. Donc ça, le Relais Est, vous connaissez, c'est quand on dépose son tissu dans les bennes dans la rue.
1: Oui.
2: Et là, pareil, donc c'est réutilisation, recyclage du tissu.
1: Tissu, c'est-à-dire les vêtements?
2: Les vêtements, oui.
1: D'accord. Et voilà. Ils les réutilisent comment, généralement?
2: Alors, c'est recyclage ou réutilisation, ou redistribution.
1: D'accord.
2: Et enfin, l'imprimerie d'insertion, Imsertion, qui est sur le même territoire. Donc, ils ont tous les trois décidé de faire leurs portes ouvertes le même jour. Comme ça, vous pouvez découvrir 3 métiers différents de l'économie sociale et solidaire dans la même journée.
1: On aura d'ailleurs l'occasion d'interviewer Monsieur Jorot de l'entreprise Imsertion.
2: Ah bah voilà.
1: Voilà, parfait. Tout à l'heure, hein, donc c'est parfait. Hein.
2: Ensuite, on peut citer le forum du développement durable qui aura lieu au pôle formation CCI à Strasbourg le 19 novembre. Donc là, c'est la 6e édition, ils nous suivent presque. Eux, c'est la 6e, nous, c'est la 7e. Et la thématique cette année, si je me rappelle bien, c'est « Voir loin, agir maintenant ». Donc là, c'est plutôt un public professionnel, hein. C'est des entrepreneurs qui viennent pendant cette journée consacrée au développement durable, et il y a des ateliers différents sur plein de thématiques, et c'est vraiment la prise de conscience d'un basculement, d'un changement d'air.
1: D'accord, donc ce sont vraiment des animations qui sont ouvertes au grand public, hein, généralement.
2: Ah oui, oui, on a la moitié, on va dire, des manifestations du mois où c'est vraiment écrit grand public, là vous entrez librement, etc.
1: D'accord.
2: Des fois c'est un tout petit peu plus ciblé, ça va être un public professionnel, ça va être un public étudiant, ça va être, mais ça veut pas dire que vous n'avez pas le droit d'y aller si vous n'êtes pas étudiant, c'est pas la question. Et puis
1: pour une dernière, oui,
2: petite dernière sur on va encore changer de territoire, on a dit Wittenheim, on a dit Strasbourg, on va prendre Colmar, c'est le tout premier forum des acteurs de l'économie sociale et solidaire à Colmar le 27 novembre. Donc là, c'est un territoire qui s'est vraiment organisé tout seul en disant qu'est-ce qu'on peut faire pour le mois de l'ESS. Bah, on se met tous ensemble, on organise un forum avec des conférences, avec des stands, et comme ça, les colmariens sont invités à venir découvrir les acteurs de l'ESS de leur territoire.
1: C'est parfait. Donc on voit bien qu'il y a à la fois des animations sur l'ensemble du territoire alsacien,
2: oui,
1: aussi bien Bas-Rhin que Haut-Rhin, c'est important de le dire,
2: oui,
1: et pas seulement dans les grandes villes, hein, mais aussi dans des communes rurales. Voilà, donc ça c'est aussi les valeurs de l'économie sociale et solidaire, hein, de faire participer l'ensemble du territoire à ce mois de novembre.
2: Hein. Oui, c'est vraiment l'objectif. C'est vrai que nous, en tant que CRES, on a des bureaux que à Strasbourg, donc on connaît extrêmement bien les acteurs de la CUS. Et puis parfois on pêche un peu sur la connaissance des acteurs qui sont un peu plus loin. Et du coup, le mois, c'est vraiment l'occasion de se rattraper, on va dire, et d'aller visiter nos acteurs dans le Haut-Rhin, ça c'est important. Et puis de les mettre en valeur aussi pendant. On dit toujours le mois de l'ESS, mais c'est pas le mois de l'ESS, c'est les 6 semaines de l'ESS, puisque ça commence fin octobre et ça se termine début décembre.
1: Oui, et puis l'ESS, c'est toute l'année. Hein.
2: Et l'ESS, c'est toute l'année, de toute façon.
1: Ah, voilà, on est bien d'accord. Alors pour terminer, Mathilde Jean, une dernière question. Où trouver le programme du mois de l'ESS? Vous l'avez déjà dit, mais ouais, c'est important de le répéter.
2: Donc, je vous l'ai déjà dit, soit de la main à la main, vous l'avez récupéré à la gare, au marché, je ne sais pas, soit en dépôt dans votre médiathèque, dans votre mairie de quartier, ça dépend des territoires, et puis sinon, tout simplement en ligne, je pense que c'est le plus simple, à la fois sur lemois-ess.org, qui est le site national, ou alors sur le site de la CRES, CRES Alsace.
1: Parfait. Merci beaucoup Mathilde Jean.
2: De rien.
1: Donc n'hésitez pas, hein, le programme est bien fourni. Donc si vous avez envie de sortir, de mieux comprendre le mois de l'économie sociale et solidaire, et l'économie sociale et solidaire de façon générale, hein, prenez votre courage à deux mains, puis allez vous renseigner. Merci beaucoup. À très bientôt sur Radio Crésus.
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1: Vous êtes sur Radio Crésus, toujours pour cette émission spéciale sur le mois de novembre, au mois de l'économie sociale et solidaire. Et nous avons le plaisir d'accueillir Paul Landowski. Bonjour Paul.
3: Bonjour.
1: De Café Contact, et qui va effectivement nous parler de Café Contact, de lui aussi. Pour parler du fil rouge de l'émission, en fait, hein, c'est l'économie sociale et solidaire, mode d'emploi pour l'emploi. Alors nous avons bien sûr toujours avec nous Marilyn Wächter de la Chambre de Consommation.
4: Bonjour.
1: Et d'Alsace, et puis effectivement Amélie Imbert, juriste de Crésus.
5: Bonjour.
1: Alors peut-être que je vais laisser la parole à mes collègues Marilyn ou Amélie, hein, pour interroger Paul sur Café Contact.
5: Bonjour Paul.
3: Bonjour.
5: Pouvez-vous vous présenter?
3: Alors en fait, très, très simplement, Paul Landowski, donc j'ai 56 ans depuis le 28 octobre, et j'ai créé Café Contact de l'Emploi quand je me suis retrouvé une énième fois au chômage en 2006, et j'ai trouvé qu'il manquait un maillon dans le lien social pour pouvoir rencontrer un employeur. Donc j'ai fait provoquer mon destin dans un café à Strasbourg, Café Brandt pour le citer au début, et sont venus des employeurs, des candidats, et comme ça est né le Café Contact d'Emploi, et après l'association s'est créée, et après avec le Fonds Social Européen, la CRES, etc., on a pu monter un premier emploi, le mien, et d'autres emplois après.
5: D'accord, donc est-ce que vous pouvez nous parler un peu plus de Café Contact?
3: Alors l'objet de notre association et de la marque Café Contact d'Emploi, c'est aussi une marque déposée. La démarche du Café Contact d'Emploi, c'est de faire tomber les barrières dans des entretiens d'embauche aujourd'hui où on a beaucoup de mal quand on cherche du boulot. La première chose, c'est avant d'avoir le boulot, il faut rencontrer des employeurs décideurs. Et nous, notre conviction et la mienne, c'est de faire venir dans un endroit public, on va dire convivial et de façon totalement informelle, des employeurs qui ont du boulot à proposer. Et on fait ça depuis 8 ans, on se bat vraiment depuis maintenant 9 ans, et on en fera au 151e Café Contact l'Emploi avec Colmar, et le 52e à Mulhouse, et c'était le 150e qu'on a fêté à Haute-Pierre.
5: D'accord, donc vous invitez les demandeurs d'emploi à venir au...
3: En fait, ça se passe un peu autrement, c'est-à-dire que nous sommes financés par des organisations, opérateurs publics ou privés de l'État, en l'occurrence, dans le cadre de la politique de la ville à Strasbourg ou à Mulhouse, le contrat urbain de cohésion sociale, qui finance ces actions avec la ville ici de Strasbourg en tout cas, et à ce moment-là viennent... Nous, notre boulot, l'association, les chevilles ouvrières, les deux salariés et les bénévoles, c'est de faire venir des employeurs. Et quand je dis des employeurs, c'est des gens... Ça peut être des associations, bien entendu. C'est toute entité qui a un emploi au minimum à offrir. Donc notre boulot, toute la journée, c'est de faire du phoning et de convaincre des entreprises qui ont un engagement citoyen et qui ont du boulot à pourvoir. Et les candidats, pour répondre à votre question, les candidates et les candidats viennent grâce à l'appui de tous les partenaires sociaux que j'appelle les travailleurs de l'ombre, qu'on peut mettre en avant parce que ce sont des gens dont on ne parle pas assez souvent. Donc c'est des chargés de mission, c'est les personnes médico-sociales, enfin c'est toutes les personnes impliquées dans l'emploi, les éducateurs de quartier, qui eux vont rabattre tous leurs candidats, les citoyennes et citoyens de leur quartier concerné ou tout le monde, pour retrouver du boulot ce matin-là, puisque ça a une date précise et un horaire précis. On n'est ni un salon ni un forum. On est complémentaire au dispositif qui existe depuis longtemps, sauf que, en revenant à notre économie, à l'économie sociale et solidaire, les valeurs que je défends, c'est qu'avant tout, quand on cherche du boulot, c'est ce que j'essaie de défendre dans mon bouquin que j'ai écrit, c'est que l'humain n'est pas une marchandise. Donc depuis quand on va sur un salon, moi j'estime que quand on cherche du boulot, ça doit se faire d'une façon totalement naturelle et équitablement autour d'une table, autour d'un café, c'est vraiment le symbole. Avec une chaleur humaine, mais sans équivoque et sans démagogie, avec une forte implication, qu'il y a des gens qui offrent leurs compétences et d'autres qui ont un emploi à pourvoir.
5: C'est informel en fait.
3: Exactement, quand on fait le Café Contact de l'Emploi, que ce soit à Haute-Pierre, à Elzo, à Strasbourg, à Colmar, etc., à Paris, où on l'a fait aussi dans d'autres villes, le relationnel, donc chaque entreprise est reconnue parce qu'elle a un petit chevalet en carton sur la table, mais elle ne vient pas avec de la pub, surtout pas, il n'y a pas besoin de faire des stylos en plastique, enfin de tout ce... Elle vient parce qu'elle est engagée, parce qu'elle a un emploi à pourvoir. C'est que du bon sens. On revient à ce qui se faisait peut-être il y a très longtemps quand on cherchait du boulot. Et aujourd'hui, c'est tellement difficile. Et quand on nous demande, et notamment souvent les médias nationaux nous demandent des résultats, nous, les premiers résultats qu'on a, c'est que tout le monde a un entretien d'embauche. Sur 10 000 candidats qui ont participé au Café Contact de l'Emploi, aujourd'hui, on a 2 000 employeurs qui sont passés. C'est 100% d'entretien réel, le matin, c'est souvent le matin même. Et après, on a 8 à 10% de contrats de travail signés. L'autre jour, à Elzo, on a eu un événement, notre fierté partagée avec les chargés de mission, qu'on peut féliciter, et tous les partenaires sociaux. Il y avait 2 personnes qui ont démarré l'après-midi même. C'est pas du pipeau. Ça marche, mais parce que c'est du système bon sens. Seulement, ça demande énormément d'implication, parce qu'il faut faire venir un employeur et les convaincre pour les faire venir dans un café. Pas toujours évident.
5: Oui,
3: et toutes compétences confondues. Du bac moins 10 au bac plus 10. Ça peut déranger, mais c'est ce qui fonctionne. Moi, j'ai été élevé dans la multiculturelle, je ne sais pas comment on doit dire. Tout le monde avec tout le monde, c'est ce que je dis souvent. Alors, on ne comprend pas toujours, mais je suis désolé. Moi, je suis élevé comme ça, avec ces valeurs-là, c'est tout.
1: Oui, alors c'est vrai que sur les valeurs de l'économie sociale et solidaire, on se demandait en quoi, effectivement, Café Contact est bien un acteur de l'économie sociale et solidaire. Là, vous avez parfaitement répondu, hein, en mettant effectivement l'humain au cœur de la solution. Hein. C'est exactement ça. Hein. Alors, ce que j'ai bien compris aussi, c'est qu'il faut quand même se lever tôt pour aller prendre
3: exactement,
1: le café.
3: Exactement, parce que le prochain rendez-vous qu'on aura donc le 26 dans le cadre de l'économie du mois de l'économie sociale et solidaire, qui sera à Colmar, c'est, mettons, le rendez-vous, il est à 8h30. Donc, ça se termine, je dis bien, il est à 8h30, il se termine à 11h, mais les gens ne doivent pas venir. C'est pas de 8h30 à 11h, ça change tout. Pourquoi ? Parce que dans notre savoir-faire et dans notre outil qu'on a vraiment mis en place depuis 8 ans, tout le monde est convoqué à l'heure 8h30, puisque dans ce cas-là, c'est 8h30, ça pourrait être 9h comme à Mulhouse le lendemain. Et l'employeur qui vient, donc je dis bien l'employeur, c'est toute entité confondue, je répète, ça va de l'entité...
1: Par exemple, oui.
3: Ça peut être un plombier, un menuisier, ça peut être le patron d'une grosse boîte, enfin c'est une assoce, enfin oui. Nous, enfin les assoces qui sont là. Elles viennent et elles présentent au micro, ou sans micro, mais le micro c'est plus facile, le poste ou les postes à pourvoir. En très rapide, bonjour, je suis là, je cherche une personne pour tel travail. Et c'est fini. Et après, autour du café ou autre boisson, mais c'est notre point de repère, les candidates et candidats ont tous des rendez-vous. Alors ce qu'on encourage énormément, c'est que tous les candidates et candidats doivent aller voir tous les le maximum d'employeurs, puisque ce qu'on défend, c'est le fait, on se met des barrières. Souvent, les gens nous disent, ah, c'est pas pour moi. J'ai dit, ah bon, on t'a interdit d'aller voir un tel. Vas-y.
5: Oui,
3: et c'est le marché caché.
5: Maximiser les chances, bien sûr.
3: Et les résultats qu'on a, et les outils, les entreprises sont contentes, elles gagnent du temps parce qu'elles voient les candidats en direct, en live, comme on dit en anglais, en vrai, en français, en vrai. Et donc, elles ont un entretien réel avec des gens motivés parce qu'ils viennent d'eux-mêmes. Ils sont pas venus pour faire joli. Ils viennent pas ramasser des stylos et des gadgets. On n'est pas là-dedans. Donc, là aussi, on défend des valeurs de l'économie sociale et solidaire où on revient à l'humain avec des offreurs d'emploi, des offreurs de compétences. Et ceux ou celles qui n'ont jamais peut-être travaillé, ben, elles ont l'entretien en direct. Des gens me disent, j'ai du mal à avoir des rendez-vous. Je dis, mais là, vous avez les rendez-vous tout de suite. Alors des gens me disent, ah oui, mais moi, je suis dans tel métier. Je lui dis, mais oubliez ça. Allez voir les gens qui sont là et vous pouvez leur parler de vos ambitions. Mais moi, je leur dis aussi un exemple personnel. J'ai changé de métier 10 fois. Alors c'est pas évident, j'ai pas le choix. Mais je dis, si je voulais rester dans le métier que je voulais il y a 10 ans d'être pilote de ligne ou autre, bah, je serais dans la rue aujourd'hui. Donc on se bouge, mais avec du concret. Et on a un outil à Colmar qui est exemplaire, unique en Europe. On en parlera peut-être tout à l'heure. Oui. Comment on fabrique ces événements?
1: Alors c'est vrai que le temps passe vite, hein, oui, Paul, et c'est vrai qu'on voit bien que l'action de Café Contact réunit plusieurs acteurs. Alors l'autre question qui se pose, c'est comment vous choisissez vos cafés en fait ?
3: Alors très simplement, en fait, notre outil, c'est on a des partenariats déjà nationaux avec certains lieux, et après on va sur le terrain, on prospecte, c'est aussi notre boulot, avec les contacts qu'on peut avoir, et de voir quel patron de café ou de centre socio-culturel, comme c'est le cas, est d'accord pour nous accueillir. Et on a très rare, on a que des positifs. Les gens nous disent oui, tout le monde est partenaire. On refait vivre le lien social dans le café. Bien puisque sûr. Ça reste ouvert pendant l'événement, c'est ouvert à tout le monde.
1: Évidemment.
3: Client, public, privé. Enfin, il n'y a pas. Voilà.
1: Oui, donc c'est vraiment ouvert.
3: Pour moi, c'est du bon sens. J'ai du mal à répondre à toutes ces questions. Oui. Parce que je me dis, mais heureusement qu'on est là pour en parler, dans le cadre de l'économie sociale et solidaire, c'est ouvert à tout le monde.
1: Mais comme on le sait, c'est une chose d'avoir des très bonnes idées, mais c'est une autre de les appliquer, de les mettre en œuvre. Hein. Et là, on est vraiment dans l'action.
3: Fait 8 ans, et maintenant, effectivement, grâce aux partenaires de tout le monde associatif, et dans l'économie sociale et solidaire, avec la CRES et tous les autres partenaires qui arrivent à financer nos actions, on a des résultats extraordinaires. Maintenant, ça demande qu'à se développer. C'est un travail. Il faut savoir qu'un événement, c'est un mois et demi de travail, quoi.
1: Et oui. Alors, pour terminer sur cette interview, voilà. Paul, une dernière précision sur les rencontres qui s'inscrivent dans le mois de l'économie sociale et solidaire. Hein. Il y en a quelques-unes que vous pouvez présenter sur le.
3: Donc la prochaine. Oui. Donc le prochain rendez-vous du prochain Café Contact de l'emploi dans le cadre de l'économie sociale et solidaire, c'est le mercredi 26 novembre.
1: Voilà.
3: Donc à Colmar. Le 26 novembre à 8h30 à Colmar.
1: À Colmar. Et dans quel café ?
3: Et donc, c'est à la ville de Montbéliard. Le café...
1: Il s'appelle comme ça ?
3: À la ville de Montbéliard. Mais à Colmar.
1: OK. Donc, ça c'est un premier rendez-vous, 8h30, hein, on a bien noté.
3: Voilà.
1: Et le second, il y en a
3: alors,
1: un
3: le
1: autre.
3: Second, ouais. On a un scoop, puisque le second, c'est encore une fois dans le Haut-Rhin,
1: oui.
3: Pour équilibrer, on est dans l'équilibre social et humanitaire. C'est le jeudi 27 novembre,
1: oui.
3: À 8h30,
1: oui.
3: À la boulangerie Riesenthaler.
1: D'accord.
3: Rue Kinsler, donc c'est Mulhouse et Coteau. au Coteau. Donc c'est à Mulhouse.
1: À Mulhouse.
3: Et sur notre site www.cafécontactemploi.fr,
1: c'est la question.
3: Il y a les deux rendez-vous à venir.
1: D'accord. Donc si on veut beaucoup plus d'informations sur Café Contact.
3: www.cafécontactemploi.fr. C'est la réponse et la solution.
1: C'est parfait. Merci beaucoup.
3: Merci,
1: Paul Andowski.
3: À bientôt. Au revoir.
1: À très bientôt. Au revoir.
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1: Vous êtes toujours sur Radio Crésus et nous enchaînons avec une interview de Jo Roth pour Entreprise Insertion. Bonjour, Monsieur Roth.
4: Oui, bonjour.
1: Voilà, alors on est aujourd'hui effectivement sur un éclairage des acteurs de l'économie sociale et solidaire et il nous a semblé important que vous puissiez parler à l'antenne de Crésus hein, pour évoquer et surtout nous faire connaître mieux votre entreprise. Hein. Alors, dites-nous comment ça fonctionne. Vous êtes...
4: Donc, Insertion est une entreprise d'insertion.
1: Oui.
4: Nous existons depuis 1992. Donc, notre objectif, c'est d'accueillir des personnes en difficulté pour les repositionner dans le monde du travail. Ceci, on s'appuie donc sur tout ce qui est l'impression. Donc, nous imprimons sur tout support, aussi bien sur du papier que sur de la toile, du textile, l'adhésif, etc. Donc, à partir de là, on essaye de repositionner les personnes pour qu'elles soient à nouveau opérationnelles pour aller travailler dans une entreprise classique.
1: D'accord. Alors, quand vous parlez de personnes en difficulté, c'est une difficulté par rapport à l'insertion par l'emploi, c'est ça, pour l'emploi ?
4: Il y a deux difficultés. Il y a la difficulté de trouver du travail,
1: oui.
4: Mais aussi la difficulté sociale. Car on sait tous qu'à partir d'un moment, quand on est déconnecté du monde du travail, petit à petit, il y a aussi souvent d'autres problèmes qui se greffent dessus. D'autre part, il y a aussi des gens qui, au départ, ont des problèmes sociaux et, de ce fait, ont du mal à trouver du travail et se repositionner sur ce créneau-là.
1: Alors
4: donc,
1: ça...
4: à l'heure actuelle, on accueille aussi bien des gens en RSA que des travailleurs handicapés, que des gens qui sortent de prison ou des chômeurs longue durée, c'est-à-dire des gens qui sont au chômage depuis plus de 2 ans ou des jeunes de moins de 25 ans qui ont plus de 12 mois de chômage.
1: D'accord. Alors c'est vrai que ça fait plus de 20 ans que vous existez, hein, 1992.
4: Tout à fait, oui. Hein,
1: est-ce que vous avez senti une évolution dans les publics ? Est-ce que vous avez effectivement développé des actions innovantes dans le domaine ?
4: Donc au niveau de l'accompagnement social, surtout ce qu'on a ressenti, c'est quand même que petit à petit, ne plus avoir un travail, ce n'est plus tellement handicapant au niveau moral pour les personnes, parce qu'il y a de plus en plus de personnes qui sont dans cette situation.
1: Oui.
4: Donc à ce niveau-là, c'est quand même une évolution pas très intéressante dans le sens que de plus en plus, le chômage s'est installé comme une réalité de fait. Et donc de ce fait-là, il est de plus en plus difficile aussi d'accompagner les personnes parce que souvent, elles sont de plus en plus éloignées de l'emploi. Donc il faut beaucoup plus de temps, de patience et de persévérance pour réussir à progresser collectivement.
1: Alors, votre rôle, c'est aussi de remettre, je dirais, les choses en ordre dans les habitudes,
4: Tout à fait. L'idée, c'est de dire qu'on va aider la personne à retrouver un rythme normal de quelqu'un qui travaille pour être opérationnel, pour pouvoir travailler dans une entreprise classique. Donc, nous, comme entreprise d'insertion dans les domaines de l'impression, on est pratiquement comme une entreprise classique, hein, puisqu'on a les mêmes impératifs qu'une entreprise classique, c'est-à-dire respect des délais, qualité, prix, etc.
1: Mm-hmm.
4: Donc de ce fait, la personne, petit à petit, rentre nouveau dans un rythme régulier de venir à l'heure au travail, de savoir lire une fiche de fabrication, de savoir exécuter une fabrication. Et donc, généralement, au bout de 2 ans, puisqu'on est quand même dans des domaines relativement techniques,
1: oui.
4: Les gens qui arrivent à la fin de 2 ans de contrat dans notre entreprise sont opérationnels pour travailler dans une entreprise classique.
1: D'accord. Alors, ce sont généralement des contrats à durée définie, déterminée, c'est ça ?
4: Chez nous, les personnes en insertion peuvent rester au maximum 2 ans.
1: Mm-hmm.
4: L'objectif, c'est qu'au bout de 2 ans, ils puissent nouveau rejoindre le cursus classique.
1: Oui.
4: Donc à partir de là, dans notre entreprise, on propose différents métiers. Donc il y a tout ce qui est les métiers bureautiques, il y a les métiers de mise en page, donc infographiste,
1: mm-hmm.
4: il y a les métiers d'imprimeur, donc imprimeur offset,
1: mm-hmm.
4: imprimeur sur machine numérique, tout ce qui est le métier de façonnage, mise en forme des papiers, etc. Plus à l'heure actuelle, on a développé tout ce qui est collage sur véhicule, réalisation d'enseignes, décoration de vitrines, bâches tendues, donc notre panoplie des métiers est relativement importante, ce qui permet au public qu'on accueille d'avoir des possibilités déjà de découvrir pour certains qui n'ont pas beaucoup de notions différents métiers et éventuellement plus se positionner à un moment donné sur une spécialisation.
1: D'accord, il y a vraiment une diversité des activités liées à l'impression.
4: Fait, oui.
1: Hein,
4: on a une dizaine de métiers à peu près qui s'exercent dans l'entreprise.
1: D'accord. D'accord. Alors c'est important effectivement de pouvoir parce que d'avoir ce tremplin parce que c'est vraiment votre rôle hein, c'est de
4: tout à fait c'est un tremplin oui
1: c'est exactement ça hein. Alors quels sont les clients qui viennent vous voir, est-ce que c'est des clients qui sont sensibles à l'économie sociale et solidaire ou c'est des clients qui font jouer la concurrence tout simplement, comment ça fonctionne?
4: Disons, on a souvent des clients qui au départ sont sensibles à l'économie solidaire,
1: oui. Hein,
4: puisque l'action sociale qu'on mène ne les laisse pas indifférents. Et en même temps, ils ont, à l'heure actuelle, tous les clients, même s'ils ont ces sensibilités, sont quand même très à cheval sur la qualité, sur rapport qualité-prix, sur comment on se positionne par rapport à la concurrence. Donc à l'heure actuelle, on a des gens aussi qui viennent en dehors de savoir qu'on fait une activité sociale, par rapport aussi à la qualité et puis aux conseils qu'on dispose et qu'on donne à nos clients.
1: D'accord. Alors c'est vrai qu'on disait plus de 20 ans d'existence, ça veut dire que le modèle économique solidaire, il fonctionne, il est viable.
4: Oui, j'allais dire ce qui est quand même, qu'on constate en évolution, parmi par exemple notre personnel d'encadrant, donc quand on parle de personnel d'encadrant, c'est des personnes qui sont sous des contrats à durée indéterminée dans la structure et qui sont en même temps donc des techniciens dans leur domaine d'activité et en même temps ont une activité de tutorat avec les personnes en insertion. On a de plus en plus de demandes de gens qui viennent d'entreprises privées et qui, à un moment donné, disent « Nous, on n'a plus envie de travailler dans une entreprise non de l'économie sociale et solidaire parce qu'il n'y a que l'argent qui est mis en avant et qu'aujourd'hui, la dimension humaine elle reprend quand même beaucoup d'importance. » Et donc, ils font le choix de venir travailler avec nous tout en acceptant éventuellement de gagner un petit peu moins et puis d'être dans un autre contexte.
1: D'accord, c'est donner du sens à ce qu'on fait.
4: Et pas simplement. Tout à fait. Et là-dessus, on sent quand même une forte demande. Hein. De plus en plus de personnes ont envie de redonner du sens à ce qu'ils font et de remettre l'humain au centre de la vie et de l'activité.
1: C'est exactement
4: l'argent.
1: Tout à fait, là, c'est la philosophie de l'économie solidaire.
4: Oui.
1: On est bien d'accord.
4: Et là-dessus, on sent quand même une évolution importante et cet aspect-là est réjouissant. Autant qu'il est un peu plus inquiétant, le manque de perspective d'emploi à court terme pour les gens qui sortent après 2 ans de travail chez nous.
1: Tout à fait. Alors, si effectivement vous aviez un argument à dire pourquoi choisir votre entreprise plutôt qu'une autre?
4: Tout simplement parce qu'on se situe dans la dynamique qu'on vient d'évoquer.
1: Oui.
4: Donc, dans notre entreprise, vous allez retrouver exactement la même qualité, la même discipline, le même sérieux que dans une entreprise classique. Mmh. Et en plus, la dimension humaine est prise en compte, aussi bien par rapport aux gens qui travaillent dans l'entreprise qu'à l'accueil de la clientèle. Notre objectif, c'est pas uniquement de vendre à notre clientèle, mais c'est bien aussi de l'accompagner avec le conseil. Et ce que je rajouterais aussi, c'est quand même à l'heure actuelle, ce qui est important, c'est que plus de 99% de ce que Insertion vend est produit en interne dans nos locaux, dans nos ateliers.
1: Oui. Ça, c'est important à rappeler. Hein.
4: Oui, tout à fait, parce que aujourd'hui, quand même, une difficulté, c'est que de plus en plus des clients viennent en disant « Mais sur Internet, on trouve à tel prix, on trouve ci, etc. Mm-hmm. » Mais ils ne savent pas que derrière, il y a des grands groupes et que ce n'est pas forcément fabriqué dans notre région et même dans notre pays. Et qu'à ce niveau-là, il est très, très difficile de concurrencer ce type de service.
1: Tout à fait. Alors, une dernière chose, si on veut maintenant mieux vous connaître, est-ce que vous avez des portes ouvertes dans le cadre du mois de l'économie sociale et solidaire?
4: Tout à fait. Donc, aussi, pour mieux accueillir notre clientèle, on vient d'agrandir encore une fois notre atelier. Donc, à l'heure actuelle, on a un atelier de 1280 m².

0: Merci beaucoup, Monsieur Roth.
1: C'est moi qui vous remercie.
0: Et à très bientôt,
1: sur Radio Crésus. Merci, au plaisir de se revoir.
0: Au revoir.
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0: Voilà.
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0: Vous êtes sur Radio Crésus et nous avons le plaisir d'accueillir Monsieur Olivier Hervé Bazin. Bonjour.
3: Bonjour.
0: De Co-Bâtir, qui est une coopérative d'activité et d'emploi en Alsace, tout simplement.
3: Dédiée au métier du bâtiment.
0: Dédiée au métier du bâtiment. Très bien. Eh bien, écoutez, on va commencer sans tarder. Alors, peut-être présentez-vous pour nos auditeurs de Crésus.
3: Donc, je suis Olivier Hervé Bazin, gérant de la coopérative d'activité et d'emploi Co-Bâtir, qui est donc créée depuis juillet 2014. C'est la dernière année des coopératives d'activité et d'emploi en Alsace. Il faut savoir que les CAE, comme on les appelle en cours, existent en Alsace et sur Strasbourg depuis 2004. Il y en a quatre à ce jour. Art en Réel a été la première qui accueille les porteurs de projets dans les métiers artistiques et culturels. Elle a été suivie ensuite par Coopénat, qui s'occupe des métiers des services à la personne. Ensuite Antigone, qui elle est une CAE multi-activité. Et la dernière année, donc Co-Bâtir, dédiée au métier du bâtiment.
0: Alors, est-ce que vous pouvez nous expliquer ce que c'est qu'une coopérative d'activité et d'emploi, à quoi ça sert et comment, effectivement, vous agissez pour l'économie sociale et solidaire?
3: Donc, une coopérative d'activité et d'emploi, c'est une structure d'accompagnement de porteurs de projets qui souhaitent développer leur activité professionnelle dans un cadre sécurisé. Donc l'idée, effectivement, c'est que c'est un dispositif gratuit pour les personnes qui rentrent dans ce dispositif, au niveau de leur accompagnement. Et ensuite, on souhaite accompagner fiscalement, socialement, juridiquement, administrativement et aussi commercialement le développement de ces personnes dans leur, effectivement, développement de leur activité. La particularité, c'est que les personnes qui intègrent nos dispositifs sont à la fois leur propre patron, puisqu'ils sont chefs de leur entreprise au sein de la CAE, et dans cette CAE, ils peuvent en devenir salariés et également sociétaires après un parcours d'accompagnement.
0: D'accord. Alors pour Co-Bâtir, par exemple, est-ce que vous avez... c'est vrai que vous êtes très jeune, puisque c'est juillet 2014. Est-ce qu'il y a déjà des premiers accompagnements qui sont engagés? Comment ça se passe?
3: Oui, malgré notre jeunesse, nous avons eu la chance de naître dans un contexte favorable avec déjà l'existence des autres CAE et nous accueillons aujourd'hui 6 porteurs de projets différents, donc sur des métiers particuliers. Nous avons un tailleur de pierre, un cordiste, un peintre, un électricien, une personne sur l'agencement intérieur et le gros œuvre et un plombier. D'accord. Donc comment ça se passe? Ces personnes viennent et manifestent leur désir d'intérêt Co-Bâtir. Nous testons leur qualité entrepreneuriale et également la solidité de leur projet, le côté est-ce que ce projet est mûr ou pas encore. Donc nous validons ces acquis et une fois que cela est validé, nous passons à la phase d'accompagnement. Donc ces personnes vont avoir un certain nombre de moyens humains, techniques et aussi collectifs mis à leur disposition pour développer leur activité. Un des intérêts de la coopérative, c'est d'être dans un collectif et dans une dynamique avec d'autres personnes et de sortir aussi du côté isolé de l'entrepreneur qui essaye de développer son activité, mais qui se retrouve à devoir tout mener de front et de façon isolée. Et une fois que les premiers devis de ces porteurs de projets ont été acceptés par un client, on va passer sur une phase effectivement soit de cap, soit de contrat de travail. J'explique un petit peu ce que c'est
0: oui.
3: Le cap.
0: Merci, oui.
3: Le cap, c'est quelque chose qui existe depuis longtemps et qui est utilisé dans les coopératives récemment. C'est le contrat d'appui au projet d'entreprise. Donc c'est une phase intermédiaire qui permet à un porteur de projet qui arrive dans une coopérative de commencer à développer un premier chiffre d'affaires, mais qui va lui donner un petit peu de temps pour consolider son activité avant de passer sur un contrat de travail. Parce que typiquement, sur les métiers du bâtiment que je connais particulièrement, on peut avoir un premier chantier à un moment donné, et puis après, voilà, ça ne se concrétise pas. Mmh. Donc avant de passer sur un contrat qui fragiliserait le porteur de projet, on capitalise sur cette première activité, Et une fois que le cap a permis de développer un chiffre d'affaires suffisamment important, on va pouvoir

0: effectivement passer sur un contrat de travail.
1: Alors comment est-ce que vous arrivez à tester la qualité ou les compétences entrepreneuriales pour finalement permettre cet accompagnement ?
0: Disons que là, c'est une de nos expertises. Donc, comme je le mentionnais, les CAE existent depuis 10 ans. Donc, nous avons rencontré... Alors, nous sommes basés à Strasbourg, mais notre rayonnement, c'est l'ensemble de l'Alsace. Donc, nous avons aussi une antenne à Mulhouse. Et puis, nous sommes présents sur tous les autres territoires d'Alsace avec en partenariat avec les autres acteurs de la création d'entreprises. Donc, déjà, nous travaillons beaucoup en réseau avec tous ces partenaires de la création d'entreprises, bien sûr. Et nous avons effectivement, on va dire, des méthodes classiques d'évaluation, voilà, à la fois sur les critères financiers, sur les aspects commerciaux, sur les aspects aussi personnels, parce que parfois on a des barrières à un niveau personnel qui peuvent empêcher ou en tout cas freiner un développement d'une activité économique. Donc voilà, nous explorons l'ensemble de ces aspects de la vie d'un entrepreneur pour effectivement... être, on va pas dire certain, mais être tout à fait tranquille par rapport à la capacité que peut avoir cette personne à développer une activité d'une façon voilà, satisfaisante et pour elle et pour la coopérative.
1: D'accord. Alors vous nous avez expliqué qu'effectivement vous aviez 6 personnes hein, qui étaient accompagnées. Est-ce que ce sont des personnes qui avaient un profil, je dirais, relativement vierge, c'est-à-dire des jeunes qui souhaitent s'investir dans une activité où c'était des gens qui étaient déjà salariés, ils ont quel profil c'est...
0: Alors c'est très varié et je vais élargir un petit peu au-delà des 6 dont on parle. On m'a demandé voilà, récemment combien de porteurs de projets les coopératives accompagnent-elles aujourd'hui. Aujourd'hui les coopératives globalement accompagnent environ 400 porteurs de projets. Donc vous imaginez bien que là nous avons des porteurs de projets de toutes origines et de tout parcours vraiment confondus. Hommes et femmes bien sûr, seniors, jeunes, bénéficiaires du RSA dans certains cas également. Voilà, nous avons des origines très diverses. Pour le cas de Coobâtir, sans trop m'attarder là-dessus, aujourd'hui nous avons des gens qui...
2: 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Il est 11h.

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1: Donc là, si vous voulez, on est à l'entrée du magasin, vous avez un accueil.
2: Jean Ferry, directeur indépendant du nouveau centre Leclerc à Strasbourg.
1: Les personnes rentrent par là, montent directement du parking, arrivent sur un endroit qui est très large puisqu'on a 10 mètres d'allée centrale. Hein. On a tout de suite à leur gauche, ils ont tout l'espace culturel. Donc ils sont en train d'implanter les livres, on a les livres, la papeterie. Vous voyez que dès l'entrée du magasin, on a une vue globale sur le magasin. On a privilégié un maximum les rayons bas pour qu'il y ait un maximum de visibilité puisqu'on voit la cave à vin là-bas au fond qu'on va vous faire visiter. Quand on monte dans l'allée centrale, vous avez aujourd'hui tout le technique. Donc c'est le culturel, le technique, toute la micro-informatique. On a une famille de produits où on a tout rassemblé, les produits pour les bébés, les enfants.
3: Le système de la grande distribution en France, enfin en tout cas de l'hypermarché, c'était au départ assez inédit.
2: Paul Capler, ancien cadre dans la grande distribution.
3: C'était même un concept typiquement français et on va dire qu'il a été inventé par Carrefour. On le retrouve aujourd'hui dans la plupart des pays du monde. Ce système, c'était grosso modo tous les produits sous le même toit. Et aujourd'hui, on va dire que dans un hypermarché de 15 000 mètres carrés environ, ce qui est une taille d'un très grand hypermarché, on va trouver presque 100 000 références alimentaires et non alimentaires. Enfin, surtout non alimentaire, puisque l'alimentaire, grosso modo, ça va être de l'ordre de 15-20 000 références, et le reste, ce sont des produits non alimentaires. Alors, ces produits sont disposés dans le magasin, on va dire, de la façon qui permette de réaliser le plus grand chiffre d'affaires possible et de faire revenir les clients le plus grand nombre de fois possible. Alors, il y a eu à cet égard une évolution par rapport à ce qui se passait il y a quelques années, puisque à une époque, on se disait le client vient pour la journée, on lui fait faire le tour du magasin pour qu'il soit obligé d'acheter un peu partout. Donc, ça supposait qu'on disperse grosso modo les produits dans le point de vente de façon à obliger le client à faire le tour. Donc, on mettait un produit de première nécessité, on va dire le papier toilette, dans un coin du magasin et les eaux minérales dans le coin opposé. Donc, on était sûr qu'il va faire le tour.
1: Vous avez le textile, hein ? Donc, un textile... on va dire normal, avec du permanent et du saisonnier, qu'on va travailler en opération avec des prix percutants et des opérations dynamiques. C'est un secteur qui se développe, mais c'est vrai que le prix moyen est à la baisse. Donc aujourd'hui, pour faire les mêmes chiffres d'affaires qu'il y a un an, deux ans, trois ans ou quatre ans, ça devient difficile. Mais c'est un secteur porteur aujourd'hui. Voilà. À votre gauche, vous avez tout le saisonnier ici, donc qui sera travaillé en opération pour l'ouverture. Vous voyez d'ailleurs les offres très alléchantes de l'ouverture. On arrive ici en parfumerie, d'accord ? Donc lieu stratégique, puisque là, il va falloir qu'on se batte contre les Allemands. Hein, donc vous avez des tablettes vertes rétro-éclairées, on a essayé de faire vraiment quelque chose de qualitatif. Toujours des rayons bas pour qu'on ait une visibilité complète. La signalétique au fond qui signale dans quelle famille de produits on est, avec les photos au-dessus du rayon. Donc pour le consommateur, ça va être hyper agréable.
3: Aujourd'hui, on est plutôt dans un système différent puisque statistiquement le client a grosso modo réduit le temps passé en hypermarché de moitié en 20 ans. Et donc si on l'oblige à faire le genre de gymnastique que j'ai décrit tout à l'heure, ben, il va plus venir. Donc il faut lui faciliter la vie et on va dire qu'aujourd'hui, on regroupe plutôt les produits qui sont sur sa liste de courses dans un espace assez réduit et de façon à lui permettre librement de se balader dans le reste de l'univers de l'hypermarché s'il le souhaite. Mais on ne l'oblige plus à le faire. Et c'est à ce prix-là qu'on peut le faire revenir. faut dire que c'est extrêmement complexe de définir les emplacements des produits parce qu'il y a des contraintes lourdes, notamment pour tous les produits frais, qui ont des espaces qui ne peuvent pas être bougés facilement. Les produits évoluent, grosso modo, on peut dire que la gamme de produits change tous les 3-4 ans, les produits tournent, donc ce ne sont plus les mêmes produits. Il y a des familles qui se développent, des familles de produits qui se développent beaucoup, d'autres qui rétrécissent. Donc il y a une grande mutation dans les assortiments. Le point de vente s'adapte au mieux pour que le client trouve satisfaction le mieux possible. Il y a des gens qui travaillent beaucoup là-dessus, tout le temps, au niveau du marketing, des grandes enseignes, et qui cherchent quand même à faire en sorte que le client puisse trouver le plus de produits possible et les achète, en fait. Hein. L'objectif, c'est toujours, et ça, c'est une constante, c'est toujours de faire le plus de chiffres possible.
4: On a pris un architecte d'intérieur pour faire le magasin parce qu'on voulait donner un cachet particulier à ce magasin. C'est un magasin de centre-ville, c'est un magasin qui est particulier. On n'est pas dans une zone commerciale à l'extérieur de Strasbourg, on est en centre-ville. Donc il fallait qu'on fasse quelque chose de particulier. Voilà, donc vous remarquerez aussi que les allées sont très larges. Hein. On a vraiment prévu un maximum de place pour le consommateur. Tout a été fait pour le consommateur, aussi bien la signalétique, la largeur des allées, les rayons bas. On aurait pu très bien faire comme les hyper strasbourgeois, monter nos gondoles jusqu'à 2,20 m. Non, nos gondoles sont à 1,60 m. Pour le consommateur, c'est quand même hyper agréable de se sentir bien dans un magasin et de pouvoir circuler librement sans avoir le chariot qui se bloque ou pas. Là, on arrive directement sur le marché du frais. Donc, on a une vue globale du marché du frais ici, hein, qui est à votre gauche dans l'allée centrale. Vous remarquerez qu'il y a une différence de carrelage. Donc, le carrelage est gris anthracite. Hein, c'est très joli, d'ailleurs. On a tout notre mobilier en inox, hein, pour qu'on ait vraiment quelque chose de qualitatif. Les fruits et légumes seront brumisés. Et puis, on aura des familles de produits qui seront dans des paniers en osier pour donner... de la chaleur, de la fraîcheur, tout ça à ce rayon.
5: Il y a quelques années, les supermarchés, donc on disait, on a des supermarchés de 1200, 1500 mètres carrés.
2: Pierre Marx, directeur indépendant d'un magasin Intermarché.
5: On était 20% des dépenses en France se faisaient sur les produits alimentaires. Donc il y avait des rayons traditionnels très importants avec des circuits de distribution relativement courts. Dans chaque grande ville, on avait des abattoirs, on avait des charcutiers qui étaient de proximité, etc. La consommation, elle a complètement évolué. Aujourd'hui, on se retrouve avec des gens qui ont besoin de sécurité, de communication, d'indication, de culinaire, de tout, de diététique, etc. Donc, et la déstructure des familles a fait que la déstructuration, si on veut, des familles, avec tout le monde qui travaille, on s'occupe un peu moins des enfants par rapport à une éducation comme on a pu recevoir il y a une vingtaine ou une trentaine d'années. Donc, on est beaucoup plus absent du domicile. Donc, quand on rentre, je vais prendre un exemple relativement bête, mais des tranches de jambon. Moi, je pense, ma mère ou ma grand-mère, on allait à la charcuterie, enfin, on prenait des tranches de jambon. La charcutière, elle les coupait au trancheur. Elles étaient mangées dans les deux jours. Aujourd'hui, on achète tout en libre-service, avec une date limite de consommation qui va y avoir. Il va y avoir 10 jours, 15 jours de DLC. On ne sait pas dans deux jours ce qu'on va manger. Donc, on se garantit, en se disant, je me garantis aussi de la sécurité de mes repas futurs. Et puis, mais seulement, la différence de prix, elle s'est aussi accentuée. Puisque le marketing a pris le pas aujourd'hui dans toutes les grosses entreprises, c'est bien souvent le service marketing qui dirige, c'est pas le service commercial. C'est bien souvent les PDG des très grosses entreprises qu'on rencontre, du CAC 40, etc., ont bien souvent un cursus marketing.
3: Le raisonnement globalement, c'est de dire il faut que j'augmente la marge le plus possible et que j'augmente le chiffre le plus possible. Et ceci est valable sur l'ensemble de la gamme des produits. Donc, à tout moment, je dois pouvoir améliorer mon chiffre, je dois pouvoir améliorer ma marge. Il n'existe pas de société dans la grande distribution, enfin de point de vente, où on dit bah, « le chiffre de l'année dernière, il était bien, la marge, elle était suffisante, cette année, on va faire la même chose ». Ça n'existe pas. C'est un peu comme dans tout le reste, c'est jamais assez. Et il faut toujours plus de résultats. Donc, il faut le chercher partout où on peut le chercher. Alors, si c'est trop difficile de traiter avec les gros, eh bien, on va se rattraper sur les petits. Et c'est parfois un aveu de faiblesse. Mais quand on est contraint et forcé, je pense qu'on peut se laisser aller à ce genre de choses.
4: C'est quoi ça? C'est le meuble?
6: Bonjour.
4: Il est horrible.
6: Oui, je te rappelle. Deux secondes. Bonjour, monsieur.
4: Vous allez essayer de le mettre, mais ça va bloquer là-bas. Ça n'ira pas. Hein.
6: Vous avez un souci ouais, avec l'allée.
4: Je pense. On va regarder. Mettez-le, je viendrai voir. Mais mettez-le.
5: Il est regrettable que les rayons traditionnels soit un peu en désuétude vis-à-vis des consommateurs. Mais c'est de notre faute, parce que nous, on n'a pas réussi non plus à former notre personnel, à accentuer la formation. Aujourd'hui, les crèmeries ont disparu. Et nous, dans nos entreprises, on essaye de concilier à la fois les productivités, parce que malgré tout, j'ai besoin de rentabilité dans mon entreprise. Je suis pas une œuvre, j'ai pas des œuvres sociales. On a eu tort, peut-être, d'occulter la formation de certains de nos rayons traditionnels.
4: Au fond du magasin, donc je vous avais dit, nous avons tout le rayon liquide et tout le rayon épicerie. On a créé une cave à vin, donc je vais vous y emmener, qui est très qualitative. C'est une cave à vin qui fait à peu près 60 mètres carrés, qui est totalement réfrigérée, avec une porte automatique devant. On a prévu à l'intérieur de cette cave à vin plus de 200 références en vin fin. Donc vous voyez, la porte s'ouvre, on se retrouve dans une ambiance de cave. C'est quelque chose qui est vraiment magnifique parce qu'on a un bois qui a été choisi par notre architecte qui est superbe, le carrelage gris anthracite. Le plafond est en couleur lit de vin. On va mettre encore des paysages de vignes pour agrémenter tout ça. On a un petit coin dégustation avec un évier pour les verres où on aura trois sommeliers qui seront en permanence ici. D'accord ? Donc on va monter très haut en gamme. Hein. On a du Château Talbot, du Château Aubryon, du Yquem, du Champagne. Et ça sera effectivement, on va le fermer à... ça sera fermé avec du fer forgé pour cette partie de vin là bien sûr, mais les consommateurs pourront accéder à cette cave à vin librement et choisir leur vin pour le week-end, pour une soirée. La fourchette de prix va aller de 8-9 euros on va dire hein, à 500, 600, 700 euros la bouteille. Donc si vous voulez, on a des vins, on a un rayon vin que vous voyez juste devant, qui est pas un rayon vin basique, parce qu'on ne peut pas l'appeler comme ça, mais qui est un rayon vin normal d'un hypermarché, où vous retrouvez ben, les vins d'Alsace, les muscats, des prix très compétitifs, des champagnes, des créments, des bourgognes, des bordeaux. Et vous avez cette petite espace qui fait 60 mètres carrés, où là, vraiment, on a voulu monter en gamme. En termes de prix, ce n'est pas parce qu'on va vendre des bouteilles à 100 euros qu'on ne va pas avoir le même esprit que ce que je vous parlais avant, c'est-à-dire l'esprit des prix bas, l'esprit Leclerc. Ce sont des bouteilles qui seront bien sûr moins chères qu'ailleurs.

0: Notre vocation de distributeur discount est de vendre le plus possible. Donc la massification des volumes fait que on doit pouvoir avoir de la croissance. Alors il y a des marchés qui sont toujours émergents et il y a des marchés qui sont descendants.
1: Le consommateur, il a sûrement aujourd'hui à sa disposition trop de tout. C'est-à-dire qu'il a sûrement trop de produits à marque, il a trop de produits premier prix, il a trop de produits à marque de distributeur. Et d'ailleurs, pour confirmer cette affirmation, le succès du hard discount, qui n'a pas été démenti jusqu'à présent, tient en grande partie à la simplicité de son offre. Il y a, on va pour simplifier, dire grosso modo 1000 références dans un magasin de hard discount et qui sont Lidl, Norma, Aldi. C'est en général un besoin, un produit. Dans certaines enseignes, on commence à rajouter quelques produits de marque ou à multiplier le nombre de références. Mais dans l'ensemble, la théorie de base, c'est quand même ça.

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1: Bonjour, vous êtes bien à l'écoute de Radio Crésus. Nous avons à l'antenne, en ligne, Monsieur Georges Kraus, hein, qui a publié deux ouvrages, tout récemment Les Gueux de la République et précédemment Liberté sous caution chez In Octavo. Monsieur Kraus, est-ce que vous m'entendez bien ? Voilà, ceci, on va recommencer. Monsieur Kraus ?
2: Allô.
1: Oui, Monsieur Kraus.
2: Oui, excusez-moi, je vous entendais faiblement, monsieur.
1: D'accord, je vais essayer de parler bien fort. Nous sommes en plateau avec Régis Alter et Monsieur Thierry Edmond, et nous avons quelques questions à vous poser concernant les deux ouvrages que vous avez publiés. Alors, j'ai cru comprendre que vous avez rencontré des soucis au tout début des années 90, et vous avez souhaité témoigner une première fois avec Liberté sous caution, donc en 2007. Qu'est-ce qui vous a incité, effectivement, à rédiger dans le détail toutes les situations que vous avez vécues pendant cette période très difficile pour vous?
2: Ce que j'ai voulu faire, en quelque sorte, bon, c'est un récit un peu kafkaïen, une main courante pour raconter, mais alors sans aucun masque. Au début, le premier ouvrage avec un peu de pudeur, mais le second, disons, révolté devant l'inaction, l'immobilisme, et notre système obsolète, incapable de résoudre les problèmes des exclus en France, et je dirais même plus particulièrement des exclus hors normes, c'est-à-dire des gens éventuellement qui sont imposables. C'est ça qui est dramatique, parce que finalement, j'ai vu, puisque j'ai dû saisir à 8 reprises la commission de surendettement lorsque ma situation s'est aggravée, j'ai dû également saisir 8 juges, donc ça sur une période de 11 ans, et j'ai trouvé qu'en fait on avait une justice qui était complexe, réservé aux non-initiés, avec, des arcanes incompréhensibles pour le profane. Hein. En fait, c'est pour ça que je voulais, dans ces livres, expliquer réellement la vérité, comment ça se passe réellement, pour un exclu atypique, lorsqu'il frappe à la porte en disant « Pouvez-vous m'aider parce que ma situation s'aggrave ?» Donc, redéposer un dossier devant la commission de surendettement. La commission analyse votre dossier, mais a déjà des idées préconçues en vous voyant arriver avec une retraite malgré tout décente, en apparence, et l'on me juge uniquement sur ses apparences. Alors je pense que je ne suis pas le seul dans ce pays, et moi j'ai voulu le crier pour en même temps aider les autres, et peut-être aussi soutenir également l'association Crésus, Jean-Louis Kiel notamment, qui a suivi mon dossier et a vu l'absurdité de ce combat que j'ai pu mener. Donc là, j'ai 72 ans, je suis bien sûr avec mon épouse retraitée depuis maintenant 12 années, mais ça n'a pas été un havre de paix. Un plan de surendettement, il est normalement là pour un peu tranquilliser les gens le temps que le plan se fasse, dans la mesure où on peut le tenir, mais le système est fait tel que on oublie de dire, en fait, on oublie de prendre en considération que vous ne percevez en réalité que le RMI, et souvent beaucoup moins, et on ne figure pas sur la liste des RMistes. Et c'est ça qui est dramatique, et c'est ça aussi que je dis dans mon second livre. Voilà une nouvelle forme de discrimination qui, elle, effectivement, est beaucoup plus sournoise que les autres, parce que ça n'est pas la couleur de peau, ça n'est pas la religion, ça n'est pas... vous voyez ce que je veux dire,
1: enfin, oui.
2: Disons que moi, en fait, on me juge sur la retraite apparente qui me donne, qui me permet de payer un impôt, et je devrais me glorifier d'être un Français qui paie un impôt, mais je dois privilégier mes impôts à ma nourriture, à ma subsistance, à mon habillement. Je dois supporter les franchises médicales, je n'ai aucune aide, parce que je ne suis pas identifié comme un RMiste réel, qui figure sur la liste des RMistes. Et donc, dans ce deuxième ouvrage, j'invoque dans plusieurs pages de ce livre, notamment la discrimination dont finalement on est victime et qui est en fait beaucoup plus atroce, puisqu'elle est, elle est sournoise et elle n'est pas médiatique et elle n'en est pas moins une injure à la dignité humaine.
1: Vous évoquiez un cri à l'instant, ce cri donc prend la forme de ces deux ouvrages. Si on le consulte attentivement, cet ouvrage prend la forme d'un journal, une forme de journal presque intime avec des dates très précises. Ce que je voudrais vous interroger sur les destinataires, je suppose qu'il y a forcément le lecteur qui sera intéressé par le sujet, mais il y a aussi, j'imagine, vous parliez d'un combat, la volonté d'alerter les politiques, hein, et vous militez notamment par rapport à la création de ce fichier positif qui est appuyé par Radio Crésus. Est-ce que vous pouvez me dire un mot de ce combat-là que vous menez à votre manière, sous une forme littéraire?
2: Je reconnais de toute façon le bien fondé et finalement, donc, puisque je décris le surendettement comme une pandémie, pour faire un petit comparatif à cette fameuse grippe H1N1, où on avait bien sûr fait de la prévoyance et un stock de piqûres, mais donc dans une pandémie, il faut faire de la prévoyance, c'est certain, pour ne pas attraper la grippe, en quelque sorte, ne pas entrer dans le piège. Et là, le fichier positif et la prévoyance indiscutable, indispensable, en dehors du fait qu'il faudrait former les gens beaucoup plus précocement pour faire de la prévoyance, faire un budget qui tienne la route, ne plus faire confiance non plus à son employeur qui peut vous virer comme un malpropre en vous mutant et en vous coupant la paye en deux, c'est ce qui m'est arrivé. Donc, mais bon, ça arrive dans tous les corps de métier, dans toutes les activités. On délocalise et ensuite les gens sont victimes d'un accident. Bon, et un accident de la vie, c'est l'éclatement de la famille, l'explosion, bon, que ce soit le chômage, la maladie, la chute imprévisible de revenus, donc vous vous retrouvez gros gens comme devant. Qu'est-ce qui vous reste finalement? Eh bien c'est soit bien sûr, là j'ai déclaré ça dans mon premier bouquin, je l'ai écrit, les erreurs que j'ai commises, c'est de saisir immédiatement la commission le plus précocement possible. C'est aussi ne pas répondre aux offres alléchantes. Mais généralement, quand on est surendetté, accidenté de la vie et non pas compulsif, on ne l'a pas fait exprès, on est déjà victime, et ensuite on va vous rendre encore un peu plus victime, vous devrez constamment culpabiliser. Ce que je dis également dans les bouquins, devant la commission, on vous met complètement à poil. Incapable de cacher sa nudité, donc vous avez vous subissez les harcèlements, vous avez subi cet accident et vous allez avoir un plan de surendettement inhumain qu'il faudra essayer de tenir sur une longue période. Et on vous dit bien sûr, monsieur, si votre situation s'aggrave, bon, on a des lois en France, vous pouvez redéposer votre dossier. Mais le problème, c'est que c'est la commission qui va décider de la recevabilité de votre dossier. Et c'est pour ça que moi, je suis passé à 8 reprises devant une commission où j'ai gagné 3 fois contre la Banque de France et où la justice s'est trompée en prenant mon premier plan comme un moratoire, alors que c'était un plan conventionnel, que c'était écrit dessus, qu'on m'a piqué ma maison, on m'a pris mon indemnité de licenciement, qui devait me servir finalement de trésor de guerre si j'avais un incident quelconque, si ma situation s'aggravait. Parce qu'une indemnité de licenciement, elle ne vous est pas versée comme ça.
3: Monsieur Krauss. Je comprends bien. Et d'ailleurs, sur votre page de couverture de votre livre « L'aigu de la République », vous mettez la liberté, l'égalité, on a un drapeau français, et vous remplacez la fraternité par la précarité.
2: Oui. Ben donc, parce que la précarité, de toute façon, on tombe dans la précarité dès l'instant où, lorsque vous passez au tourniquet, lorsque vous passez devant une commission, on me prend ma maison. On me prend mon indemnité de licenciement et il n'y a pas assez néanmoins pour apurer les dettes. Donc on me met un plan. On me met un plan, mais ce plan, il me laisse que 600 euros pour vivre par mois à deux. Donc si ça, c'est pas de la précarité, c'est d'autant plus de la précarité encore plus vicieuse, c'est que on ne peut plus accéder, on n'a pas droit aux aides. On n'a même pas droit au resto du cœur, parce qu'on va me demander mon avis d'imposition. Et l'avis d'imposition est rédhibitoire.
3: Il est clair qu'actuellement, les commissions établissent des plans où, effectivement, les ménages sont asphyxiés d'une certaine manière, ne pouvant même pas épargner, je dirais, même une épargne de précaution. On devrait intégrer dans un plan de surendettement une épargne de précaution pour permettre de faire face aux aléas de la vie, parce que la vie continue.
2: Oui.
3: Il y a des choses qui n'apparaissent pas. Et c'est vrai, et vous avez raison, quelque part, le surendettement peut tuer. Hein, on le sait pertinemment. Vous êtes un homme fort qui a souhaité exprimer toute son expérience, toute son histoire dans des ouvrages. Mais il y a d'autres personnes qui ne résistent pas à cette pression-là et qui, quand je dis que le surendettement tue, passe à l'acte. Donc c'est la mort brutale.
2: Oui. Mais pardonnez-moi de vous couper, mais nous, dans le début de mon histoire, je raconte qu'également, nous, on est passé par là.
3: Oui.
2: Parce que moi, j'ai fait ma tentative, j'ai échoué heureusement. Mon épouse aussi, et puis finalement on s'est dit la vie est quand même malgré tout, et elle est belle, et il faut pour sa famille, et la nôtre au contraire n'a pas explosé, mais elle est restée de plus en plus unie, et je termine mon deuxième bouquin par, je pense, un épilogue qui est assez plein d'espoir, en fait, j'ai découvert autour de moi quand même des gens qui sont là prêts à se battre, mais on n'est pas assez nombreux pour ça. Et en fait, quand on prend la maison de quelqu'un, qu'est-ce qui lui reste comme option? C'est de il faut bien qu'il se loge, il faut bien qu'il cherche un logement. Or, moi, j'ai été obligé de déménager à 9 reprises en l'espace de 11 années, et à chaque fois, ça a été... La difficulté incroyable, puisque finalement j'ai pas droit à l'aide au logement, j'ai pas droit aux logements sociaux, et en plus je n'ai droit qu'accéder à des logements privés, locataires, bailleurs privés,
3: oui.
2: Du locatif qui est beaucoup plus élevé. Et c'est ça qui est aberrant. Et là, maintenant, je paie un loyer qui est plus élevé que mon crédit maison que j'ai soldé à la vente de ma maison.
3: Oui.
2: Et ce crédit serait d'ailleurs terminé. Donc on ne résout pas le problème en faisant vendre. Au contraire, il faut essayer de préserver l'habitation de la personne à qui ça arrive. Je n'aurais pas eu à déménager à 9 reprises.
3: Vous avez raison, il y a des incohérences et des pratiques qui vont contre, je dirais, le bon sens. Alors aujourd'hui concernant le logement, par exemple, on sait avec la loi Lagarde qu'il y a des nouvelles dispositions qui rappellent que le fait d'avoir une résidence principale ne permet pas de rejeter d'emblée, par exemple, le dossier pour irrecevabilité.
2: Oui.
3: Que d'autre part, avant de proposer la vente de la maison, il faut nuancer les choses. La commission doit vérifier si effectivement la vente de la maison ne va pas mettre dans une situation plus précaire finalement la famille.
2: Tout à fait.
3: Donc il y a des choses qui ont été entendues. Maintenant, il faut voir dans la pratique ce que ça va donner. Et c'est là toute la question.
2: Le problème, c'est que moi, j'ai vraiment épluché et vécu tout cela, de toute façon, où je pense, et l'avocat qui m'a défendu... ne comprend pas, parce qu'il considère que dans ce dossier-là, il y a eu plein de j'ai eu plein de cas qui, d'aléas survenus, et les aléas, de toute façon, Martin Hirsch le disait, on ne dispose pour survivre que du RMI sans être répertorié sur la liste officielle. Ça veut bien dire ce que ça veut dire.
3: Oui.
2: Donc on est bien à la merci du moindre aléa. Et tenez-vous bien, monsieur, la commission qui avait étudié mon dossier à l'origine a dit qu'après la vente des biens de monsieur et madame Cross, retraités, leur situation n'a aucune chance d'évoluer. Donc ça veut bien dire de manière implicite que c'est l'inverse qui va se produire. Et c'est inévitable, dès l'instant où on vous a piqué toute votre épargne, vous n'avez plus rien, on vous a pris la maison, vous payez plus cher de loyer, vous êtes obligé de supporter les aléas. Et là, j'ai des jugements qui ont suivi la commission de surendettement et d'autres qui ne l'ont pas suivi en disant mais les aléas qu'invoque M. Cross, les déménagements, les frais de justice, la maladie, etc., doivent être pris en compte. Et le même juge dit l'inverse dans le jugement suivant en disant qu'il ne prend pas ses aléas parce que ce sont des dettes. Donc ça aussi, c'est anormal. Ce n'est pas des dettes, puisque j'ai payé tous ces frais en le prenant sur mon reste à vivre. Et c'est pour ça que je redéposais des dossiers, parce qu'il me restait, il m'est resté parfois moins de 200 euros par mois pour vivre. Donc on nous met en danger et on est obligé à ce moment-là, qu'est-ce qui nous reste comme solution, puisque les portes des associations se ferment, personne ne veut étudier le dossier, on dit « monsieur, est-ce que vous gagnez ?» mais on ne vous l'écrit pas. Donc c'est bien un jugement sur les apparences.
3: On vous dit
2: si vous ne pouvez pas prendre une voiture, marcher à pied, alors qu'on était à 18 km des commerces. Oui. Votre petit chien, mettez-le à la fourrière. Oui. Mettez-le
3: Monsieur
2: à...
3: Krauss, j'entends bien, et je voulais juste préciser que pas toutes les portes se ferment, hein, puisque Crésus, on est effectivement à l'écoute des personnes qui ont vécu une situation telle que vous l'avez vécue. Quoique je dirais que votre situation est quand même exemplaire, et en ce sens, en lisant vos ouvrages, on s'en rend bien compte. Et je crois que il faut vraiment prendre conscience de l'impact que peut avoir effectivement le surendettement sur nos vies, hein, en tant que concitoyens, et de voir qu'effectivement ça a des effets dévastateurs.
2: Tout à fait. Et ne pas nous assister, ne pas nous aider, c'est une non-assistance à personne en danger. Et j'ai écrit ça à M. le Président de la République, j'ai écrit à tous les plus hautes instances politiques, et j'ai même eu l'audace et le courage de mettre certaines lettres, quand on m'a répondu, dans mon bouquin,
1: justement,
2: dans mon deuxième ouvrage, pour montrer l'aberration, la stupidité des réponses, telles que, par exemple, attentive à votre situation, j'écris au préfet du Gard, alors qu'à l'époque, j'habitais dans le Lot-et-Garonne. Donc, heureusement que cette personne était attentive. C'était la secrétaire du Premier ministre. Bon, donc, vous voyez, voilà ce genre de choses. Donc, c'est facile de botter en touche de cette façon-là, mais on ne traite pas le problème. Donc, ce que je veux, j'ai fait dans le dernier bouquin un chapitre destiné aux élus, et également, pour montrer que je ne pleurniche pas, mais que j'essaie de positiver, je donne sans être prétentieux, hein, je donne des suggestions de réforme.
1: Justement, Monsieur Krauss.
2: Parce que moi, j'ai mis les mains dans le cambouis, je ne suis pas un expert du gouvernement, mais je suis une victime qui a survécu à la pandémie.
1: D'accord. Monsieur Krauss, tout cela est contenu de manière très détaillée dans vos ouvrages. On va rappeler d'ailleurs les titres. S'agit de l'ouvrage de 2007, Liberté sous caution, mais également Les gueux de la République, qui viennent de sortir chez In Octavo Édition. Tout cela est précisé. Votre cri est formulé de manière magistrale en quelques 200 pages à chaque fois. Et nous invitons naturellement nos auditeurs à les lire attentivement. Nous vous remercions pour votre témoignage. On espère effectivement vous avoir à l'antenne très prochainement pour poursuivre cette discussion qui est absolument passionnante et qui mériterait d'ailleurs d'être poursuivie longuement.
2: D'avoir eu la gentillesse de me permettre de crier ce désespoir, bon, pour les autres, parce qu'en fait ces bouquins je les dédie aussi à tous les exclus qui ne sont pas capables de se défendre ou qui n'ont plus le courage. Alors je leur dis, résistez, lisez ces bouquins, parce que ça vous donnera un peu le moral en même temps, et je le conserve, et je me dis, bon, enfin, dans 2 mois, théoriquement, après avoir fait 3 années de plus que mon plan initial qui devait durer 8 ans, je termine ma 11e année, et eh bien, je trouve qu'on m'a pas fait de cadeau, et heureusement que j'ai eu Crésus derrière moi, parce que on m'a encouragé au maximum, et Monsieur Kiel a fait ce qu'il a pu, et je suis à ses côtés aussi, et je dis merci à tous pour tous ceux qui m'ont aidé, merci à votre radio aussi.
1: Et merci à vous, Monsieur Krauss, à très bientôt, bonne journée,
2: merci.
1: À vous, au revoir.
2: Au revoir.
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1: Bonjour à tous et bienvenue sur Radio Crésus pour ce nouveau Flash Info Conso avec un zoom aujourd'hui sur le dépannage à domicile. Alors le dépannage à domicile est un secteur conflictuel. En effet, les dépanneurs interviennent souvent en situation d'urgence, plaçant le consommateur dans un contexte peu favorable à la réflexion. Cela entraîne fréquemment des facturations au montant élevé, disproportionnées par rapport à l'importance de l'intervention du dépanneur. Afin d'éviter toute confusion, il est important de connaître la réglementation. Alors Marilyn Wächter de la Chambre de consommation d'Alsace, pouvez-vous nous dire, répondre à cette question, bénéficie-t-on d'un délai de rétractation en matière de dépannage à domicile ?
2: En fait non, dépannage et démarchage à domicile ne sont pas assimilables, il ne faut pas les confondre. La loi n'a prévu par exemple aucun délai de rétractation dans le cadre d'un dépannage à domicile. Une fois que le contrat est conclu, il est fermé définitif. En plus, c'est une prestation qui se réalise souvent immédiatement, ce qui va empêcher tout retour en arrière potentiel.
1: Alors comment savoir si l'on paie le juste prix ?
2: C'est une question épineuse, puisque le prix de l'intervention d'un dépanneur à domicile n'est pas réglementé. C'est un prix qui est fixé librement par chaque professionnel. Et à ce moment-là, le prix juste, c'est vraiment quelque chose qui est soumis à interprétation. Et ces tarifs vont donc varier d'un professionnel à l'autre. C'est d'ailleurs extrêmement variable. Il faut simplement comparer les tarifs avant, en appelant plusieurs dépanneurs. Alors, ce qu'il faut savoir, c'est que la loi contraint seulement les professionnels à communiquer leurs tarifs avant l'intervention à leurs clients.
1: Est-ce qu'une information verbale sur les tarifs est-elle suffisante ?
2: Non, il faut obligatoirement une information écrite sur les tarifs pratiqués par l'entreprise. C'est un document qui est formaté d'ailleurs, ça doit comporter certaines mentions qui sont obligatoires. Alors par exemple dans ces mentions, on peut citer le taux horaire de main-d'œuvre qui doit être mentionné toute taxe comprise, mais également les frais de déplacement ou le fait que le devis soit payant ou gratuit.
1: Justement, par rapport au devis, le devis est-il obligatoire en matière de dépannage à domicile ?
2: Alors, il ne va être obligatoire que si la prestation prévue est d'un montant égal ou supérieur à 150 euros. Le devis en lui-même, d'ailleurs, peut être payant ou gratuit. Alors, lorsque le montant des travaux à prévoir est inférieur à cette somme de 150 euros, le client peut tout de même exiger la remise d'un devis. S'il le demande, le professionnel doit l'établir, en principe. Alors attention, il faut simplement retenir qu'il n'y a aucune obligation de devis si l'intervention se fait dans le cadre de ce qu'on appelle une urgence absolue. Donc, si on doit donner un exemple, ce serait par exemple une inondation qui va menacer la totalité d'un immeuble.
1: D'accord. Alors vous dites que le devis est obligatoire à partir de 150 euros. S'agit-il de 150 euros hors taxe ou toute taxe comprise ?
2: Ça va être un prix toute taxe comprise dans ce contexte.
1: D'accord. Le dépanneur est-il obligé d'établir une facture ?
2: La facture, elle est obligatoire uniquement à partir d'un montant égal ou supérieur à 25 euros. C'est quand même beaucoup plus bas qu'au niveau de l'obligation sur devis. Et là aussi, lorsque le prix est inférieur à ces 25 euros, sur demande du client, le professionnel va quand même être obligé d'établir une facture.
1: Et là encore, il s'agit de 25 euros
2: TTC.
1: TTC.
2: Ouais, exactement.
1: Alors, autre question, quelles sont les activités concernées par la réglementation sur le dépannage à domicile ?
2: Alors, c'est assez réglementé. Ça va concerner un ensemble d'activités dans le domaine du bâtiment et de l'équipement de la maison. Si le dépanneur intervient pour une réparation, un dépannage pour quelque chose qui ne fonctionne plus, un entretien, le remplacement de matériel, mais aussi l'ajout de pièces si on a déjà fait faire des travaux et qu'il manquait des petites choses.
1: Alors, dernière question, quelle est la vigilance que l'on doit avoir lorsque l'on cherche un dépanneur ?
2: Vaste question en fait, il n'y a pas de mécanisme réellement efficace, on ne peut pas avoir de truc absolu qui évite d'avoir des problèmes, mais on peut citer certaines erreurs qui vaut mieux éviter si on veut contourner le pire, je dirais. Alors par exemple, il est déconseillé de contacter des professionnels qui se figureraient sur des petits cartons laissés uniquement en boîte aux lettres, c'est généralement uniquement publicitaire. Il ne faut pas non plus se fier à un sigle qu'on voit un petit peu partout actuellement qui est AFCDE, qui veut dire Association française de défense des consommateurs européens. Il faut savoir que c'est un organisme qui regroupe uniquement des professionnels, c'est absolument pas une association de défense des consommateurs en réalité, hein. Il ne faut pas non plus se fier aux mentions agréées par les grandes marques. Généralement, ça n'apporte pas de réel plus sur la compétence des dépanneurs. Et enfin, il faut éviter d'accepter que la prestation aille au-delà de ce que vous demandez au départ si le professionnel ne vous remet pas de devis.
1: Eh bien, merci beaucoup Marilyn Wächter pour ces précisions sur le dépannage à domicile. À bientôt sur Radio Crésus.
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1: Bonjour et bienvenue sur Radio Crésus, la radio qui vous aide. Alors aujourd'hui, nous avons le plaisir de recevoir Linda Bellarbi, qui est stagiaire avocate au sein de Crésus Alsace. Bonjour Linda.
2: Bonjour Monsieur Alter.
1: Et c'est l'occasion effectivement de vous présenter une des intervenantes de Crésus Alsace, qui va nous exposer effectivement quel est son rôle au sein de Crésus Alsace. Alors il faut savoir que Linda Bellarbi est arrivée à Crésus le 4 juillet 2011 dans le cadre de sa formation en tant qu'avocate, et elle suit effectivement un projet pédagogique individuel au sein de Crésus. Alors, Linda, est-ce que vous pouvez nous expliquer ce qu'est le PPI, le projet pédagogique individuel ?
2: Alors, en quelques mots, dans le cadre de la formation à la profession d'avocat, il est demandé aux élèves de réaliser, après une première période d'école et avant d'intégrer un cabinet d'avocat, un stage de 6 mois au sein d'une structure socio-professionnelle différente. Et ce, j'imagine, afin d'éveiller l'esprit des futurs avocats, de les sensibiliser au monde qui les environne, d'accentuer leur ouverture d'esprit et d'exercer leur capacité d'observation, d'où l'intérêt d'intégrer une structure qui ne les formate pas tel que pourrait le faire immédiatement un cabinet d'avocats, mais au contraire leur apporter une dimension nouvelle et différente.
1: C'est pour ça que vous dites effectivement structure socio-professionnelle différente d'un cabinet d'avocats.
2: Différente d'un cabinet d'avocats, effectivement. Bien que nous soyons amenés à effectuer des missions, je dirais, qui se rapprochent de celles d'un cabinet d'avocats, puisqu'on en parlera certainement tout à l'heure, à l'évidence, nous sommes là pour mettre à disposition un savoir, des connaissances, pour des demandeurs, pour des gens qui ont besoin d'avoir de l'information sur leurs droits. Néanmoins, on n'exerce pas encore, nous ne sommes qu'en formation, mais devons apporter une expertise, peut-être en termes juridiques, dans une structure qui peut avoir besoin de juristes sans avoir besoin d'un avocat forcément.
1: Et il est clair qu'à Crésus, effectivement, les questions juridiques font foison.
2: Exactement.
1: Tous les jours, et donc effectivement, c'est un travail de Sisyphe que nous menons. Alors justement, pour parler de votre activité au sein de Crésus, en tant que stagiaire, quelles sont les missions qui vous sont confiées ?
2: Alors, la chance d'intégrer Crésus est d'offrir à l'élève avocat, très égoïstement, une grande variété de problématiques à traiter. Je dirais qu'aucun jour ne se ressemble, tant les dossiers et les problématiques sont variés et divers. Et j'ai cette chance aujourd'hui ici de pouvoir découvrir des domaines qui vont aussi bien de l'endettement au surendettement, des faillites commerciales, civiles, mais aussi d'accéder à une population en demande qui a besoin d'informations, qui est en attente d'un soutien juridique bien souvent, et il est très appréciable de constater au quotidien qu'avec l'équipe de Crésus dans son ensemble, les bénévoles ou les permanents, il est intéressant d'apporter nos moyens, notre boîte à outils, notre technique et enfin de mettre à disposition les connaissances qu'on a pu accumuler.
1: Il est vrai que Crésus, une de ses principales forces, c'est le bénévolat.
2: Tout à fait.
1: Et c'est vrai que les bénévolats sont des personnes de qualité, ouais, qui ont déjà un grand parcours professionnel qui a été fait. Mais néanmoins, il y a certainement des questions juridiques qui viennent régulièrement. Et c'est aussi au rôle du stagiaire d'apporter ces informations. Je pense qu'effectivement, les bénévoles vous sollicitent.
2: Tout à fait. Il y a une vraie, je dirais, concertation entre les bénévoles qui, eux, nous apportent leur expérience, leur richesse, puisqu'ils viennent d'un monde professionnel, souvent de la banque, et ont une grande expertise des problématiques. Néanmoins, ils ne sont pas juristes et ont besoin de juristes, d'élèves avocats pour les aider. Et il est intéressant de voir que à chaque dossier peut apparaître une question particulière qui nécessite une information précise et qui nous demande aussi à nous, élèves avocats, de nous remettre en question et de faire des recherches
1: tous systématiques.
2: Les jours, et surtout d'assumer ses responsabilités, c'est-à-dire d'être certain de pourvoir à l'information correcte et précisément.
1: C'est une information fiable et on sait qu'effectivement, il n'y a pas deux situations identiques.
2: Tout à fait.
1: Et c'est pour ça qu'effectivement, à Crésus, nous traitons les dossiers de façon personnalisée et individualisée. Alors, vous n'avez pas parlé d'autres missions telles que la veille juridique. C'était également une mission qui vous est confiée pour, bien sûr, sous le contrôle de votre tuteur. Et il y a toutes les actions que vous menez sont faites sous le contrôle
2: efficace.
1: Voilà, c'est dit. Alors, justement, pour terminer sur cet entretien, est-ce que, je dirais, votre stage correspond finalement à vos attentes en tant que future avocate ?
2: Alors, je voudrais dire que ça a été une très belle opportunité de pouvoir venir chez Crésus, opportunité qui n'est pas achevée. J'ai été ravie à plusieurs points de vue, d'un point de vue, je dirais, tant humain, par la qualité des équipes. Vous êtes emportés par le désir de bien faire, par la fibre qui est chez Crésus. Et je pense qu'on peut pas rester insensible à tout ça. Et d'un point de vue plus professionnel, eh bien entendu, l'ensemble des connaissances acquises et l'intérêt pour le contentieux des particuliers qui ne cesse de croître au fur et à mesure des jours et des dossiers. Et je dirais même pour finir, parce que je suis bavarde, je pense qu'il serait même bon pour n'importe quel élève avocat de connaître ce type de structure.
1: J'allais y venir, justement.
2: Parce que je pense que fondamentalement, on ne peut pas oublier que le métier d'avocat, c'est aussi un métier où il doit y avoir un désintéressement et qu'on est là aussi pour apporter ce qu'on a eu la chance d'apprendre, pas toujours que de manière lucrative. Donc je pense faire quelques piqûres de rappel au cours des années à venir pour me rappeler peut-être toujours que cette fibre, elle est essentielle et que grâce à des associations comme Crésus, on peut être fier de ce qu'on fait tous les jours.
1: Merci beaucoup Linda Bellarmi pour ce témoignage.
2: C'est moi qui vous remercie.
1: À très bientôt sur Radio Crésus.
2: À bientôt.
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1: Bonjour, bienvenue sur Radio Crésus pour ce nouveau Flash Info. Aujourd'hui, travaux, que faire en cas d'inexécution d'un contrat ? Si vous avez signé un devis pour la réalisation de travaux à votre domicile, mais que ces travaux n'ont pas été réalisés malgré vos appels auprès du professionnel, il est important de connaître les démarches qui permettent de trouver une issue favorable.
2: Alors tout d'abord, que faire lorsque l'entrepreneur n'a pas encore commencé les travaux, alors que j'ai signé mon devis il y a plusieurs mois ?
3: Alors, avant d'entamer la moindre démarche, l'essentiel, c'est de relire votre devis, parce que c'est un document essentiel qui va contenir en principe le décompte de chaque prestation à effectuer et aussi le délai d'intervention et la durée estimée des travaux. Sachant que vous ne pourrez reprocher sa durée d'intervention au professionnel que si le délai mentionné dans le devis est déjà dépassé.
2: Et si mon devis ne comporte pas de date d'exécution des travaux ?
3: Alors, dans ce cas-là, la loi va prévoir un délai maximal de 30 jours durant lequel le professionnel va devoir réaliser le contrat. Il va être en faute dès lors que cette échéance de 30 jours est dépassée.
2: Et lorsque l'entrepreneur est manifestement en retard par rapport à mon devis, que puis-je lui demander ?
3: Alors, si un professionnel ne respecte pas le délai de réalisation de son contrat, il faut lui adresser ce qu'on appelle une mise en demeure. Alors, c'est un courrier recommandé avec accusé de réception dans lequel vous allez lui demander à ce que le contrat soit exécuté dans un délai maximal que vous fixez.
2: Et quel sera justement ce délai maximal ?
3: Alors, dans une mise en demeure, le délai que vous devez mentionner ne va pas être défini par une réglementation. C'est à chaque client de choisir le délai qui lui convient le mieux, bon, par exemple 10 jours.
2: Et que faire si le professionnel ne se manifeste toujours pas une fois le délai de mise en demeure dépassé ?
3: Alors, dans une telle hypothèse, le consommateur va être face à un choix. Il devra opter pour une des deux solutions suivantes, hein. Soit demander l'annulation de sa commande, ou alors saisir la justice pour obliger le professionnel à respecter le contrat.
2: Et quelles sont les conditions si on choisit l'annulation de commande ?
3: Alors, si vous souhaitez annuler la commande parce que le professionnel n'a pas respecté son délai d'intervention et que la mise en demeure est restée lettre morte, il faudra adresser un second courrier recommandé avec accusé de réception et y préciser que vous demandez l'annulation parce que la commande n'a pas été réalisée selon le contrat.
2: Le professionnel peut-il alors me demander de payer des pénalités en lien avec l'annulation ?
3: Non, lorsque l'annulation de la commande est en lien avec la responsabilité du professionnel, il ne pourra jamais vous demander une compensation financière. Et il devra en plus vous rembourser les sommes que vous auriez déjà versées d'avance dans un délai maximum de 14 jours.
2: Et si au contraire je souhaite obliger le professionnel à exécuter le contrat en justice, quel tribunal dois-je alors saisir ?
3: Le tribunal compétent va dépendre du montant du devis que vous aviez signé à l'origine. Alors, si ce montant est supérieur à 10 000 euros, le litige va être de la compétence d'un tribunal de grande instance. Si au contraire vous avez un devis d'un montant inférieur à 10 000 euros, il faudra porter le cas devant un tribunal d'instance.
2: Serais-je alors obligé d'avoir recours à un avocat ?
3: Alors, il faut savoir que l'assistance d'un avocat n'est obligatoire que devant les tribunaux de grande instance. Devant un tribunal d'instance, vous pouvez vous présenter seul, sans avocat, et vous aurez la possibilité d'y utiliser une procédure simplifiée et gratuite qu'on appelle l'injonction de faire.
1: Merci et à bientôt pour un nouveau Flash Info sur Radio Crésus.
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1: Vous êtes sur Radio Crésus, info conso avec les coffrets cadeaux. Que faut-il savoir pour éviter les mauvaises surprises ? Si le coffret cadeau est présenté comme un moyen simple d'accéder à des loisirs variés, il n'est pas recommandé de se fier uniquement à cette apparence. En effet, le coffret cadeau est en réalité un produit complexe, faisant intervenir plusieurs interlocuteurs et qui implique la conclusion de deux contrats.
2: Alors Amélie, globalement, un coffret cadeau, qu'est-ce que c'est ?
3: Alors un coffret cadeau se présente généralement sous la forme d'une boîte dont le contenu permet d'avoir accès à une multitude d'activités et de loisirs, par exemple un saut en parachute ou une nuit dans un hôtel de charme. Donc cela permet à la personne qui se voit offrir ce coffret de choisir l'activité qui lui convient le plus parmi toutes les prestations proposées. Donc le coffret contient habituellement les conditions générales de vente, le bon cadeau qui permet de bénéficier de la prestation et le catalogue des activités dans lequel le client devra faire son choix.
2: Ce type de coffret peut être acheté en magasin ou sur Internet. Le client bénéficie-t-il d'un délai de rétractation ?
3: Alors l'existence d'un délai de rétractation dépend à la fois du lieu d'achat et des prestations contenues dans le coffret. L'achat d'un coffret en magasin ne permet pas de bénéficier d'un délai de rétractation, et ce, quelles que soient les prestations concernées, sauf encore si le magasin prévoit ce type de délai dans ses conditions commerciales. En revanche, l'achat d'un coffret sur Internet permet en principe au client de revenir sur sa décision dans un délai de 14 jours suivant la réception du coffret en le retournant à ses frais à l'émetteur. Cependant, même lorsque le coffret a été acheté sur Internet, le délai de 14 jours n'existera pas si le coffret contient des prestations de services d'hébergement, de transport, de restauration, de loisirs, qui doivent être fournies à une date ou selon une périodicité déterminée. On peut retrouver ces éléments à l'article L121-21-8 du Code de la consommation.
2: Et que se passe-t-il si le catalogue d'activités qui sont proposées, finalement, est trop limité et qu'il n'y a pas tellement de choix dans sa région, où, par exemple, on ne trouve qu'un seul prestataire ?
3: Alors souvent, sur l'emballage des coffrets, il y a une précision du nombre d'offres proposées par secteur géographique, mais aucun texte n'impose ces précisions. Si vous ne trouvez pas de prestations qui correspondent à vos attentes dans votre région, vous pouvez demander l'échange de votre coffret contre un coffret d'une autre catégorie. Cette possibilité vous est généralement proposée dans les conditions générales d'utilisation qui sont incluses dans le forfait et en général qui sont accessibles sur Internet. Alors, en ce qui concerne le prix de cet échange, la réponse figure également dans les conditions générales du coffret qui sont librement rédigées par l'émetteur.
2: Et que faire si on me dit que la prestation qui m'intéresse n'est jamais disponible ou alors à des dates très éloignées ?
3: Si le professionnel qui délivre la prestation que vous avez choisie refuse systématiquement une date de réservation lorsque vous annoncez que vous bénéficiez d'un coffret, alors qu'il vous accepte en tant que client classique, son attitude pourra être qualifiée de refus de vente. Et il faut savoir qu'en France,

0: Mais sur certains coffrets, seule va figurer une durée qui se décompte à partir de la date d'achat. Si l'information concernant la durée figure dans le coffret, vous ne pourrez pas obliger le professionnel à vous permettre d'utiliser votre chèque cadeau si vous avez atteint la date de péremption. Dans certains cas, le contrat va permettre cependant au porteur du coffret de l'échanger ou d'en prolonger la validité à condition d'en faire la demande dans les premiers mois suivant la date de péremption et moyennant bien sûr des frais. Il est nécessaire pour cela de consulter les conditions générales de vente à ce sujet.
1: Et si le coffret est périmé parce que les professionnels que j'ai contactés n'ont pas pu réserver une date à temps ?
0: Alors, si vous demandez la prolongation du coffret parce que vous n'avez pas pu en bénéficier dans les délais par la faute des prestataires, il est possible de demander un échange gratuit du chèque cadeau. Il faudra cependant apporter une preuve du fait que vous avez effectué votre demande au professionnel avant la date limite de validité. Vous pouvez présenter par exemple la copie d'une demande écrite.
1: Comment réagir si le professionnel me dit que l'activité choisie dans le coffret implique des dépenses supplémentaires ?
0: Il est absolument indispensable de toujours vérifier les conditions générales de la prestation que vous envisagez de choisir. En effet, ces conditions définissent précisément ce qui est pris en charge par le biais du chèque cadeau qui est contenu dans le coffret et ce qui est en exclu. Ainsi, si l'on vous demande le règlement de frais supplémentaires, il faut vérifier immédiatement que ceux-là sont effectivement exclus de la prestation acquise. Dans ce cas, aucune contestation ne sera envisageable. En revanche, si le paiement réclamé correspond à une prestation incluse dans le prix déjà versé, il est nécessaire de refuser de régler le supplément en rappelant au professionnel qu'il est interdit de subordonner la vente d'un produit à l'achat d'une quantité imposée ou à l'achat concomitant d'un autre produit ou d'un autre service.
1: Et si la prestation a été annulée ou modifiée, est-ce que j'ai droit à un remboursement ?
0: Dans les cas d'annulation ou de modification de la prestation réservée, vos possibilités d'indemnisation diffèrent selon la nature du coffret. Donc, si le chèque cadeau concerne un forfait touristique, c'est-à-dire qu'il va combiner au moins deux prestations de transport, logement ou restauration dépassant 24 heures ou comportant une nuit, tout se passera comme si vous aviez acheté un forfait auprès d'une agence de voyage. C'est donc l'émetteur du coffret, c'est-à-dire la société qui sélectionne les professionnels et qui constitue les offres commercialisées dans les coffrets, qui engagera sa responsabilité. En cas de modification de la prestation, donc l'émetteur du coffret doit vous en informer et vous permettre d'annuler et d'être remboursé lorsque l'exécution de la prestation n'a pas encore été commencée. L'émetteur doit proposer une prestation de remplacement sans supplément de prix, même si elle est de valeur supérieure, si l'exécution de la prestation a débuté. Enfin, en cas d'annulation de la prestation, vous pouvez exiger le remboursement du coffret, mais aussi des dommages d'intérêt si cette annulation vous cause un préjudice particulier, notamment si vous aviez engagé des frais pour ce voyage, par exemple des équipements ou encore des visas. Vous ne pouvez jamais être contraint d'accepter une prestation de remplacement.
1: Et si l'annulation ou la modification ne concerne pas un forfait touristique ?
0: Alors, s'il ne s'agit pas d'un forfait touristique, c'est le professionnel qui devait délivrer la prestation, par exemple un club de parachutisme ou un circuit automobile, qui devra assumer les conséquences de l'annulation d'une activité réservée. Donc, soit il vous en rembourse la valeur, soit, avec votre accord, il reportera la valeur du coffret sur une autre prestation ou sur une autre date.
2: Merci beaucoup Amélie, merci Marilyn pour toutes ces précisions sur les coffrets cadeaux. À bientôt sur Radio Crésus.
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1: Bonjour et bienvenue sur Radio Crésus pour ce nouveau Flash Info Conso concernant le vol de votre véhicule, la relation avec votre assureur. Alors qu'il s'agisse de contrat confort, de contrat optimal, de contrat tout risque, les propositions d'assurance automobile sont nombreuses. En fonction de la formule qui va être choisie, on espère être couvert dans un maximum de situations. Pourtant, la réalité est plus complexe et en cas de vol de votre véhicule, vous pourrez être surpris par la réponse de votre assureur. Alors existe-t-il une formule d'assurance standard contre le vol qui permet d'être certain d'obtenir une indemnisation ?
2: Malheureusement non. Alors la formule d'assurance qui couvre le risque de vol n'est pas standardisée. Ça veut bien sûr signifier que votre garantie va être variable à la fois en fonction de l'assureur que vous aurez choisi et en fonction du niveau de garantie, du niveau de contrat que vous souscrivez.
1: Comment savoir si l'assurance contre le vol que j'ai souscrite correspond à ce que j'en attends ?
2: Alors, le seul moyen de connaître précisément les conditions de votre assurance, c'est de vous référer à ce qu'on appelle les conditions générales d'assurance. Alors, c'est un document qui généralement est présenté sous forme de livret, qui vous est donné par l'assurance au moment où vous souscrivez votre contrat. Alors, ces conditions générales vont contenir des informations essentielles sur le fonctionnement de votre assurance. Par exemple, vous allez y trouver le délai pour déclarer le vol de votre véhicule. Si vous pouvez avoir un expert à disposition pour ce vol, ou vous allez trouver aussi les événements qui vont être exclus de la garantie et donc jamais pris en charge.
1: Si mon véhicule a été volé, que dois-je faire pour que mon assurance prenne mon dossier en compte ?
2: Alors, il faut savoir que votre assureur va vouloir vérifier la réalité du vol. Pour ça, en priorité, il va falloir que vous lui transmettiez un dépôt de plainte que vous aurez effectué auprès des autorités de police. Donc, une fois que la plainte est déposée, il va falloir la transmettre à l'assureur avec la déclaration de sinistre, donc la déclaration du vol. Alors faites attention parce que la transmission de ces documents-là va devoir s'effectuer dans un délai de déclaration prévu dans le contrat. Si vous laissez passer le délai, vous risquez de ne pas pouvoir être indemnisé.
1: Et si l'assureur estime que j'ai droit à une indemnisation, comment son montant sera-t-il calculé ?
2: Alors le montant de l'indemnisation, il faut savoir qu'il sera toujours calculé par rapport à la valeur qu'avait votre véhicule le jour où il a été volé. Cette valeur, bien sûr, est évaluée et mise en place par l'expert de l'assurance, c'est ce qu'on appelle d'ailleurs la valeur à dire d'expert. Alors en cas de vol, comme le véhicule n'est plus là, par définition, l'expert ne pouvant pas l'examiner, il va devoir se référer à une somme moyenne en fonction de la valeur du véhicule que vous aviez sur le marché global de l'occasion. Alors dans ce contexte, il ne faut pas hésiter à transmettre à votre assureur toutes les factures d'entretien que vous pouvez encore avoir et qui attestent de l'état réel du véhicule au jour du vol.
1: Que faire si j'estime que l'indemnité proposée n'est pas suffisante par rapport à la valeur réelle de mon véhicule ?
2: Alors si pour vous l'indemnité proposée par l'assurance est insuffisante, il faudra que vous prouviez à votre assureur que les prix des véhicules de même type que celui que vous aviez sur le marché de l'occasion sont plus élevés que l'indemnité proposée. Pour cela, vous pouvez vous référer aux journaux spécialisés comme l'Argus de l'automobile ou l'Autojournal. Alors sachez que malgré ces indices, l'assurance ne fera une nouvelle proposition d'indemnité que si vous pouvez démontrer que cette indemnité initialement proposée ne vous permet pas de racheter un véhicule identique.
1: L'assurance peut-elle refuser de m'indemniser au motif qu'il n'y aurait pas eu de vol ?
2: Alors malheureusement, dans certains cas, oui, c'est possible. La définition du vol qui est donnée par les assurances est extrêmement stricte. Il suffit que l'un des éléments de la définition ne soit pas là au moment du vol pour que l'assureur refuse de vous indemniser.
1: Dans quel cas l'indemnisation est-elle compromise parce que l'assureur conteste le vol ?
2: Alors, il faut savoir d'abord, pour répondre à cette question, que le vol est défini par les assureurs comme la soustraction frauduleuse d'un véhicule, mais avec l'effraction uniquement sur certains éléments de ce véhicule, donc le véhicule lui-même, ses organes de direction, ou alors l'effraction du garage où stationne le véhicule. Alors, si on tient compte de cette définition, ça veut dire que certains événements ne pourront pas être pris en compte. Donc par exemple, si vous remettez votre véhicule à quelqu'un qui prétend vouloir l'acheter et qui vous remet un chèque volé ou un chèque sans provision, vous n'aurez pas non plus d'indemnité si vous faites voler votre véhicule alors que vous le faites essayer à quelqu'un en vue de sa vente. Ou encore, il n'y aura pas d'indemnisation si on vous vole votre véhicule alors que les clés étaient à l'intérieur.
1: L'assureur peut-il refuser de m'indemniser parce que j'ai oublié de déclarer un élément concernant les circonstances du vol ?
2: Alors effectivement, il est toujours dangereux de vous tromper ou d'oublier de transmettre un élément concernant ces circonstances de vol. L'assureur peut dans ce cas vous opposer quelque chose qu'on appelle la fausse déclaration, ce qui vous fait perdre toute possibilité d'indemnisation et de garantie.
1: Et que faire si je conteste la décision de l'assureur, mais que celui-ci m'apporte toujours la même réponse négative ?
2: Alors, si vous avez épuisé tous les recours internes de l'assureur, il vous reste une seule possibilité, c'est celle de saisir le médiateur des assurances. Alors, c'est une autorité indépendante qui est extérieure à la société d'assurance. Elle va examiner la réclamation et rechercher des solutions amiables. Alors il faut savoir que selon le statut de votre assureur, ce sera soit le médiateur de la Fédération française des sociétés d'assurance, ce qu'on appelle la FFSA, ou alors ce sera le médiateur du groupement des entreprises mutuelles d'assurance, le GEMA. Alors toutes les coordonnées pour ces services de médiation, vous pouvez les trouver sur le site officiel servicepublic.fr.
1: Merci et à bientôt pour un nouveau Flash Info Conso sur Radio Crésus.
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1: Bonjour et bienvenue sur Radio Crésus pour ce nouveau Flash Info Conso. Alors aujourd'hui, nous allons voir que faire face à un entrepreneur qui ne réalise pas les travaux que vous demandez. Dans de nombreux cas, effectivement, de prestations de services, il est courant que le prestataire exige la signature du contrat, voire le versement de sommes afin de s'assurer que le client veut véritablement s'engager. Mais dans certains cas, les prestataires n'exécutent pas les obligations pour lesquelles ils se sont engagés. Il est donc intéressant de connaître les solutions dont vous disposez pour faire face à cela. Alors, si j'ai signé un contrat de réalisation de travaux dans ma maison, mais le prestataire ne réalise pas ses travaux, que puis-je faire?
2: Si vous n'avez versé aucune somme d'argent, il faut envoyer une lettre recommandée avec avis de réception afin de signifier au prestataire que vous souhaitez qu'il réalise les travaux ou encore que vous souhaitez résilier le contrat. Dans la plupart des cas, les personnes souhaiteront résilier en raison du manque de sérieux du prestataire.
1: Et si j'ai versé une somme d'argent au prestataire?
2: Alors cela dépend. Si vous avez versé un acompte, en principe, la commande ne peut pas être annulée. Aussi bien vous que le prestataire devez respecter le contrat. Si le prestataire ou vous-même ne vous exécutez pas, il sera possible d'être condamné au paiement de dommages et intérêts. Vous avez aussi pu verser ce qu'on appelle des arts. Alors vous avez aussi pu verser ce que l'on appelle des arts. Dans ce cas, il est possible d'annuler la commande, mais les sommes qui ont été versées seront conservées par le prestataire. Si le prestataire n'exécute pas sa prestation, il pourra être condamné à rembourser le double de la somme qui aura été versée en arts.
1: Quelles sont les démarches pour que le prestataire réalise effectivement les travaux?
2: Dans un premier temps, si vous constatez que le prestataire n'intervient pas, il faut le mettre en demeure de réaliser les travaux. Il est donc préférable pour commencer d'envoyer une lettre recommandée avec avis de réception afin de mettre en demeure le prestataire d'exécuter son obligation.
1: À partir de quel moment faut-il mettre le prestataire en demeure?
2: Alors le prestataire s'engage à exécuter la prestation dans les délais qui auront été fixés dans le contrat ou à défaut dans un délai raisonnable. Si le délai est dépassé ou que vous estimez que le délai a dépassé un délai raisonnable, il faut agir pour que le prestataire exécute sa prestation. En réalité, il est préférable d'envoyer plusieurs mises en demeure avant même d'envisager toute autre procédure.
1: Si, malgré la réception des mises en demeure, le prestataire n'exécute pas les travaux, que puis-je faire ?
2: Il existe une procédure qu'on appelle l'injonction de faire qui permet de contraindre le prestataire à réaliser sa prestation. Le juge va rendre une ordonnance précisant les délais et les conditions d'exécution de l'injonction et fixera une date d'audience au cas où celle-ci n'est pas respectée. Alors, il faut faire attention parce que la demande d'injonction de faire peut être faite, mais à condition que la valeur de la prestation ne dépasse pas 10 000 euros. La décision du juge ne peut pas être contestée et si le demandeur n'est pas d'accord avec la décision, avec l'ordonnance, il devra faire une demande classique devant le tribunal d'instance.
1: Et où peut-on déposer une injonction de faire?
2: Selon la valeur de la prestation, ce sera devant le juge de proximité qui statue au tribunal d'instance ou devant le tribunal d'instance. Donc si la valeur de la prestation est inférieure à 4000 euros, ce sera devant le juge de proximité. Si la valeur est entre 4000 et 10 000 euros, cela sera devant le tribunal d'instance.
1: Concrètement, comment faire cette demande d'injonction?
2: L'injonction de faire doit être une demande qui est par écrit, déposée auprès de la juridiction compétente, avec certaines mentions obligatoires. Donc pour constituer le dossier, il est possible d'utiliser un formulaire, le formulaire CERFA numéro 122-88-06 ou 08, selon la juridiction qui est compétente. Donc le formulaire 122-88-06 sera pour le juge de proximité et le formulaire numéro 122-88-08 pour le tribunal d'instance. Il faut joindre à ce formulaire l'ensemble des justificatifs, les contrats, les mises en demeure, les accusés de réception, etc.
1: Qu'en est-il si la non-intervention du prestataire me cause un préjudice?
2: Lorsque vous déposez une demande, une injonction de faire devant la juridiction, il est tout à fait possible de demander des dommages et intérêts si vous estimez être victime d'un préjudice. Et cela est d'autant plus vrai si vous avez versé une somme et que le prestataire ne s'exécute pas. Il est tout à fait possible de demander au titre de dommages et intérêts le remboursement de la somme qui a été avancée. Si en plus vous subissez un préjudice, par exemple l'électricien qui s'était engagé à agir avant l'hiver mais il n'a pas agi, au résultat vous n'aviez plus de chauffage, donc là il est possible d'envisager une demande de dommages et intérêts.
1: Et quel va être le coût de cette procédure ?
2: Alors cette procédure est gratuite. Elle ne nécessite pas la représentation par avocat ou signification par huissier. Donc les seuls coûts qui seront liés à cette demande seront ceux qui sont liés à la constitution du dossier.
1: Eh bien, merci pour toutes ces informations et à bientôt pour un nouveau Flash Info Conso.
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1: Prestations de service, contrat de vente, il arrive très souvent que le professionnel fasse payer une somme d'argent à titre de réservation. Il s'agit soit d'art, soit d'acompte. Mais attention, ce n'est pas la même chose. Explication, Marine Wächter, responsable juridique à la Chambre de consommation d'Alsace.
2: Les arts sont versés à titre de réservation. Donc c'est une somme pour mettre une option sur une prestation, mais qui n'est pas forcément définitive. Cela n'en constitue pas moins un engagement pour le client. L'acompte, lui, est plus la confirmation totale d'une commande et marque le caractère définitif de la commande. Alors la différence essentielle entre les deux, c'est que lorsque vous versez un acompte, il n'y a quasiment aucune possibilité d'annuler la commande. Comme je l'ai dit, ça confirme le caractère définitif, donc l'annulation n'est pas une obligation pour le professionnel, sauf si le matériel a un défaut, bien sûr, ou si la prestation que vous avez commandée ne peut pas être fournie. Alors le professionnel pourra refuser totalement l'annulation, ou s'il l'accepte, de toute façon, conserver l'acompte. Au niveau des arts, le client ne peut pas non plus annuler la commande. Par contre, si c'est le professionnel qui l'annule, il sera obligé de reverser le double du montant versé à titre d'art. Donc c'est une différence importante. Comment savoir si on a versé des arts ou un acompte? En principe, ça doit figurer sur votre bon de commande. Si rien n'est précisé, la loi présume que ce sont des arts. Alors, un dernier mot concernant l'escompte. Contrairement à une idée reçue lorsqu'on effectue une commande, l'escompte n'est pas forcément de droit si l'on paye comptant. Ça doit être quelque chose de négocié à la base avec le professionnel, ou alors ça doit concerner des professions dans lesquelles il est d'usage de faire un escompte. Alors ça peut être certains professionnels du bâtiment, mais il faut quand même en obtenir la confirmation. On ne peut pas, de sa propre initiative, déduire un escompte parce qu'on a versé la totalité de la somme au comptant.
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1: Et nous enchaînons sur ce second Flash Info Conso, le droit au compte bancaire. Marine Wächter va nous expliquer effectivement quelques précisions, va nous apporter des précisions sur le droit au compte bancaire, et Jean-Emmanuel Medina de Crésus, stagiaire avocat également. À vous, Marilyn.
2: Un compte bancaire est un outil indispensable, ne serait-ce que pour percevoir un salaire ou conserver son argent en sécurité. Alors, la loi du 26 juillet 2013 de séparation et de régulation des activités bancaires a renforcé le droit au compte et amélioré l'accès aux services bancaires de base. Le droit au compte s'applique aux particuliers, mais concerne aussi les entrepreneurs individuels, les entreprises et les associations. Alors, on peut se poser une première question. Effectivement, une banque peut-elle me priver d'un compte bancaire ?
3: Alors, en effet, les banques ont droit de contraindre leurs clients de fermer leur compte ou même de refuser à de potentiels clients l'ouverture d'un compte. Il existe des situations pour lesquelles il sera difficile à une personne de trouver une banque qui veuille bien l'accueillir. Voilà pourquoi la loi oblige l'établissement qui a refusé de vous ouvrir un compte de vous remettre une attestation écrite. Ce document est important car il vous informe de votre droit de détenir un compte et vous renseigne sur les mesures à suivre pour bénéficier de ce droit.
2: Pourquoi ai-je intérêt à m'adresser à plusieurs banques ?
3: Alors, c'est simple. Lorsque l'on souhaite ouvrir un compte bancaire et que l'on pense que l'établissement contacté refusera, il est en effet recommandé de solliciter plusieurs établissements bancaires. De cette manière, vous augmenterez vos chances de trouver un établissement qui vous accueillera. Si au bout de plusieurs demandes infructueuses, vous n'avez toujours pas trouvé d'établissement bancaire, alors il faudra actionner la procédure du droit au compte.
2: Alors justement, si je suis un particulier, puis-je mettre en œuvre le droit au compte ?
3: Tout à fait. Les personnes physiques domiciliées en France et également les Français résidant à l'étranger qui ne possèdent pas de compte de dépôt en France peuvent demander à la Banque de France de désigner une banque pour obtenir l'ouverture d'un compte.
2: Et qui peut m'aider dans mes démarches administratives ?
3: L'établissement bancaire qui vous refuse l'ouverture d'un compte peut faire en votre nom un recours. Il est aussi possible de se faire aider dans cette démarche par le conseil général du département, la caisse d'allocation familiale, votre centre communal ou intercommunal d'action sociale ou encore une association de consommateurs agréés.
2: Et en quoi consiste la procédure du droit au compte ?
3: Pour demander à bénéficier du droit au compte, il n'y a rien de plus simple. Il suffit de déposer un dossier au guichet de la succursale de la Banque de France concernée ou adresser par courrier sa demande. Il est important de savoir qu'un recours pourra être effectué autant de fois que nécessaire afin d'obtenir l'ouverture d'un compte bancaire.
2: Cette procédure entraîne-t-elle un coût financier ?
3: Aucun. La procédure d'ouverture forcée d'un compte et l'utilisation des services bancaires de base est gratuite.
2: Et quelles sont les pièces à fournir lors de la constitution d'un recours ?
3: Les pièces à fournir sont les suivantes. La lettre de refus d'ouverture de compte délivrée par une banque. Ensuite, une pièce d'identité en cours de validité et un justificatif de domicile. Un courrier aussi d'introductif dans lequel vous attestez sur l'honneur ne pas détenir de compte de dépôt ainsi que vos préférences géographiques. Et enfin, un formulaire de demande d'intervention.
2: Alors comment et dans quel délai suis-je informé de la décision de la Banque de France ?
3: La Banque de France désigne l'établissement où un compte sera ouvert d'office un jour ouvré à réception du dossier. Elle informe l'agence désignée d'office et, le cas échéant, l'agence qui a lancé la procédure. L'établissement désigné procède à l'ouverture du compte dans les 3 jours à compter de la réception de l'ensemble des pièces nécessaires.
2: Ce compte fonctionne-t-il normalement ?
3: Oui, tout à fait. Les établissements de crédit désignés par la Banque de France sont tenus d'offrir aux titulaires du compte des services bancaires de base dont le contenu et les conditions tarifaires sont précisés par décret.
2: Est-il possible d'obtenir d'autres services que ceux prévus par la loi ?
3: Alors, il faut savoir que le service bancaire de base ne prévoit pas d'office la délivrance d'un chéquier ou l'ouverture d'une autorisation de découvert. L'établissement bancaire peut néanmoins vous fournir ces services dans les conditions définies par la convention de compte.
2: La banque pourra-t-elle fermer ce compte ?
3: L'ouverture d'un compte après mise en œuvre du droit au compte crée une nouvelle relation commerciale avec votre banque. Vous pouvez, tout comme peut le faire la banque, clôturer le nouveau compte créé. L'établissement de crédit désigné par la Banque de France sera tenu par la loi de respecter un délai de préavis de 2 mois. Cette décision, faut le savoir, hein, doit faire l'objet d'une notification écrite et motivée adressée au client ainsi qu'à la Banque de France.
2: Eh bien, merci pour toutes ces précisions et à bientôt pour un nouveau Flash Info Conso.
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1: Vous avez reçu un courrier de France Télécom vous annonçant que vous ne bénéficiez plus de leur service parce que vous avez changé d'opérateur. Pourtant, vous n'avez signé aucun contrat. On appelle cela le dégroupage abusif. Alors que faire si vous en êtes victime ? Réponse de Marilyn Wächter, responsable juridique à la Chambre de consommation d'Alsace.
2: En cas de dégroupage abusif, vous allez devoir effectuer deux types de démarches différentes. Premier type de démarche auprès de France Télécom. Car à partir du moment où France Télécom vous considère comme ne faisant plus partie de son réseau, intervient une coupure de ligne téléphonique. Donc si vous n'avez pas souhaité quitter France Télécom, il va falloir rétablir cette ligne téléphonique. Alors, il faut savoir que ce rétablissement, normalement, est facturé 55 euros. Cette facturation peut être contestée si vous remplissez une attestation sur l'honneur certifiant que vous n'avez jamais contracté chez un autre opérateur et que vous n'avez pas souhaité quitter ce réseau France Télécom. Deuxième type de démarche, envers l'opérateur qui est à l'origine du dégroupage abusif et qui a demandé à France Télécom de vous basculer sur son réseau alors même que vous n'avez pas signé de contrat. Il faut simplement envoyer une contestation au service client de l'opérateur en question à partir du moment où celui-ci vous aura envoyé une facture d'abonnement ou une facture de communication, selon les cas. Une fois que vous aurez effectué toutes ces démarches, en principe, vous devriez à nouveau utiliser le réseau France Télécom. Et pour plus de sûreté, il vaut mieux demander à France Télécom une confirmation écrite de la date à laquelle le réseau a été rétabli.
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1: Bienvenue sur Radio Crésus pour ce nouveau Flash Info Conso, aujourd'hui sur les locations de vacances. Alors pour les vacances, vous choisissez de louer un appartement, une maison ou même un bungalow dans un camping, et très souvent le contrat de location se conclut à distance, ce qui favorise la survenance de difficultés. Par exemple, le logement ne correspond pas à la description ou les prestations ne sont pas conformes à ce que vous attendiez. Il peut donc être intéressant de connaître la réglementation pour pouvoir profiter de ces vacances sans soucis et sans complications. Avec nous aujourd'hui, Marilyn Wächter de la Chambre de consommation d'Alsace. Bonjour Marilyn.
2: Bonjour.
1: Voilà Marilyn. Alors, quelles sont les informations à transmettre obligatoirement aux locataires dès la réservation ?
2: Au moment de la réservation, que le loueur d'ailleurs soit un professionnel ou un particulier, il aura l'obligation de transmettre ce qu'on appelle un état descriptif des lieux à son locataire. Alors c'est un document donc qui va contenir un certain nombre d'informations, dont nécessairement le prix de la location. Si cela inclut une commission, elle doit figurer sur le document. Ça va inclure également le nombre et la taille des pièces du bien qui a été loué, les différents éléments ménagers et de confort présents dans le logement et la situation de l'immeuble dans la localité, donc par exemple sa distance par rapport au centre-ville ou par rapport à une plage. Alors cette liste dans l'état descriptif n'est pas forcément complète ou exhaustive. Le locataire peut demander à ce qu'on y rajoute d'autres éléments. Simplement lorsqu'il s'agit de la location dans un camping, d'un bungalow ou d'un mobilhome, là on aura une liste exhaustive qui fait partie d'une réglementation spécifique.
1: Alors dans le cadre de ces locations de vacances, la remise d'un contrat de location est-elle obligatoire ?
2: Oui, effectivement, le loueur doit remettre obligatoirement un contrat écrit qui sera fait en deux exemplaires pré-imprimés, l'un étant conservé par le bailleur et l'autre transmis au locataire.
1: Alors pouvez-vous nous apporter des précisions sur le contenu du contrat ?
2: Un contrat de location saisonnière va contenir en gros 8 types d'informations. Donc parmi ces informations, on va voir la durée de la location, son prix, également le descriptif des charges avec leur coût, le versement d'avance sur le prix si cette avance est prévue. Donc il faut savoir que quand le bailleur est une agence, il ne peut pas demander le versement de plus du quart du prix total de la location à titre d'avance. Si le bailleur est un particulier, en revanche, il est libre de demander le montant qu'il souhaite. Autre information contenue dans le contrat, il va y avoir également le montant du dépôt de garantie. Il va y avoir également la commission d'agence si on conclut le contrat en passant par une agence immobilière. Il va y avoir également la taxe de séjour. Donc ça, c'est une taxe qui est fixée par les communes et qui est perçue par la commune ensuite, par la municipalité. Et il faut savoir que pour les enfants de moins de 4 ans, ils peuvent être exonérés de cette taxe.

0: et pour les enfants de moins de 10 ans, ils ne payent que la moitié de la taxe de séjour. Et enfin, comme dernière information dans le contrat, on va voir le dossier de diagnostic technique du logement.
1: Et concernant la réservation, est-ce que celle-ci peut être annulée et pas...
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1: Bonjour à tous et bienvenue sur Radio Crésus, la radio qui vous écoute. Et pour cette nouvelle émission spéciale entrepreneur, nous avons avec nous Marine Wächter de la Chambre de consommation d'Alsace, juriste. Bonjour.
3: Bonjour.
1: Et Michel Knöll, expert sur la question de l'entrepreneuriat, également juriste. Bonjour Michel.
4: Bonjour.
1: Voilà, nous allons enchaîner, commencer plutôt avec un témoignage, celui d'Antoine. Bonjour Antoine.
5: Oui, bonjour.
1: Voilà, vous êtes sur Radio Crésus et vous avez souhaité témoigner de votre situation. Est-ce que vous pouvez nous en parler ?
5: Oui, bien sûr.
1: Oui.
5: Excusez-moi, je vous entends pas bien parce que je suis dans la voiture et qui plus est, j'ai une voix un peu enrouée. Alors, je ne sais pas si vous m'entendez bien.
4: Oui, oui. Antoine. Antoine, oui. Michel Knöll, oui. On vous entend bien, hein ? Donc, voilà, c'est pour voir ensemble un peu votre dossier, dont nous nous occupons depuis maintenant 3 ans. Et vous avez beaucoup souffert car vous aviez créé une SARL qui, en finale, a plongé et vous étiez porté caution, comme beaucoup de jeunes entrepreneurs, de vos engagements et vous avez encore pris des engagements privés. Mais toujours est-il que les engagements liés à votre société liquidée vous ont coupé les ponts pour le règlement de surendettement tel que le conçoit les gens qui sont dans la théorie des règlements et pas dans la pratique vécue. Vous avez vécu oui. La pratique dans vos tripes. Vous pouvez en oui. témoigner. Et vous êtes oui. effectivement aujourd'hui, vous vous êtes mis à votre compte parce qu'il faut bien vivre, puisque quand on a eu certaines responsabilités, on n'a pas droit au chômage, à rien du tout. On peut juste attendre le RSA ou aller sous les ponts. Vous êtes un homme courageux, vous êtes battu, bravo Antoine. Et donc, en finale, donc, comme vous avez toujours ces poursuites, effectivement, de vos engagements pour cette SARL liquidée, eh bien, sans doute, on sera amené à vous liquider. Et après, vous avez sans doute une solution pour rebondir, car vous êtes un homme cinquantaine passé, mais qui a le mérite du combat. Donc, vous êtes toujours dans cette optique-là de faire un nettoyage pour enfin pouvoir vivre en paix comme tout le monde, oui ?
5: Absolument, oui, puisque j'ai des projets et je souhaiterais effectivement réaliser ces projets. Bon, j'ai 56 ans, je pense que j'ai encore pas mal d'années devant moi pour réaliser effectivement ces projets. Et comme vous l'avez très justement résumé, suite à un licenciement économique et des recherches d'emploi infructueuses, j'ai donc décidé de créer mon activité. Et effectivement, je pense que j'ai fait une grosse bêtise en créant cette SARL où j'ai démarré tout seul avec quasiment pas de moyens, pas de personnel et je me suis très vite retrouvé dans des surcharges de travail administratif, tout cela au détriment d'un travail commercial et par conséquent au bout d'un certain nombre d'années, eh bien je n'ai pas pu continuer cette activité et qui plus est, pour maintenir cette activité, je me suis endetté à titre personnel. Et donc, à un moment donné, il a fallu tout arrêter. C'est ce que j'ai fait. J'ai donc saisi le tribunal de commerce et qui a prononcé la liquidation de l'entreprise. Néanmoins, je me suis retrouvé avec une série de prêts, de créanciers.
4: Et de cautions.
5: Et de caution et qui me poursuivent toujours ouais. à ce jour. Alors, je pense être quelqu'un d'honnête et sincère qui n'a jamais eu de problème avant cette période. J'ai toujours respecté mes engagements. Et donc, à partir de là, j'ai essayé de redresser, de revenir un peu à la surface en continuant la même activité, mais sous une autre forme de travailleur indépendant. Tout cela pour essayer de générer... on va dire, une ressource qui me permette de continuer à payer tant bien que mal quelques créanciers. Mais,
4: on va résumer. On vous a très bien compris, monsieur Antoine. Mais vous avez le mérite d'avoir jamais été un homme à la charge de la société. Je vous félicite pour ce grand courage. Parce qu'il n'est pas courant de nos jours, monsieur Antoine. Hein. Et donc, à ce titre, vous recevrez de ma part la Légion d'honneur, vous savez. Mais je n'en distribue pas aussi facilement que la République le fait pour les gens méritants. Vous avez donc eu ce grand mérite et vous battez. On se connaît maintenant depuis 5 ans. Et donc, je sais combien vous avez battu, combien vous avez dû avaler de couleuvres, combien vous avez souffert, et quasiment tout seul. Mais nous arriverons à la fin, monsieur Antoine. Et donc, on va se voir sans doute prochainement pour voir les choses d'une manière définitive afin que vous puissiez aller vers cette liberté à laquelle vous aspirez légitimement et il me semble que vous avez largement mérité. On va traduire tout cela, n'est-ce pas, en termes de procédure afin que votre dossier puisse être digéré. Car il faut reconnaître une fois de plus, pour les chefs d'entreprise qui ont failli, on fait rien du tout, on les laisse choir. À la limite, s'ils sont sous les ponts, ils peuvent demander le RSA. On les aime pas non plus du côté des assistantes sociales parce qu'elles sont pas formées pour comprendre l'entrepreneur qui a chuté. Je vois seulement aujourd'hui, et ce qui n'était pas au départ, que même les petits chefs d'entreprise qui doivent payer le RSI, et aussi les gérants de SARL majoritaires, payent le RSI, qui est le régime donc social de l'indépendant, et le gérant majoritaire le doit aussi. Et puis, si la société coule, eh bien, il le doit à titre personnel, même s'il n'a pas d'autre engagement. Et non seulement lui, mais aussi sa chère et tendre moitié, qui souvent, dans ces cas-là, prend ses valises et s'en va. Vous voyez, donc, c'est des choses honteuses, et on n'a jamais clarifié le statut de l'entrepreneur, alors qu'on s'attaque même au statut de l'auto-entrepreneur, avant d'avoir vraiment réfléchi, car les gens qui nous gouvernent n'ont jamais eu des couilles pour entreprendre eux-mêmes quelque chose avec peu de moyens. Merci, monsieur Antoine, à bientôt.
5: Merci beaucoup, au revoir et bonne journée, à bientôt.
1: Merci.
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1: Vous écoutez Radio Crésus et nous enchaînons avec Elisabeth. Bonjour Elisabeth.
3: Bonjour.
1: Voilà, vous êtes sur Radio Crésus, vous avez souhaité témoigner. Nous avons avec nous Michel Kneul et Marilyn Wächter, juriste. Donc vous pouvez vous exprimer et je pense que l'interview sera menée avec Michel Kneul.
3: D'accord.
4: Oui, bonjour Elisabeth, vous allez bien ?
3: Bonjour.
4: Voilà.
3: Ça peut aller.
4: Oui, on s'est déjà vu. Et ma foi, vous êtes venu quand je vous ai rencontré relativement effondré, car c'est tout un morceau de vie qui s'effondre. Et vous n'avez plus trouvé une base de support pour dire, voilà, j'ai une fondation. Il n'y avait plus aucune fondation, et vous êtes une Elisabeth charmante, mais écroulée, alors qu'elle a derrière elle déjà une belle trace de carrière, de professionnalisme, qui par ailleurs est largement reconnue. Mais vous avez eu aussi le tort, mais il le faut souvent, de vous mettre à votre compte, parce que souvent on ne trouve pas d'emploi salarié, Et à mesure qu'on avance en âge, donc c'est encore plus difficile. Et en plus, vous êtes dans une activité intellectuelle, car vous avez fait des études supérieures et vous avez une grande expérience de l'accompagnement justement de personnes. Et donc, à ce titre-là, vous avez eu l'habitude de voir des gens que vous avez pu remettre en selle. Hein?
3: Oui, c'est ça, paradoxe.
4: Le paradoxe, mais c'est très intéressant. Et donc, aujourd'hui, effectivement, vous aviez par fierté aussi attendu trop longtemps avant de vouloir envisager quelque chose, car vous avez sans doute aussi une grande fierté. Et là, vous étiez obligé, lorsqu'on s'est vu, de vous retourner un peu vers vous-même et de faire, disons, une sorte d'introversion pour y voir plus clair. Aujourd'hui, vous avez mis les lanternes dans vos cavernes, hein?
3: Oui.
4: Et donc, vous avez donc trouvé ce qu'il faut à peu près faire, hein?
3: Oui, heureusement, vous m'avez vraiment énormément aidé, parce que je n'avais pas les informations. Ouais. Quand on crée une entreprise, enfin là c'était en libéral, c'est assez facile. Franchement, c'était vraiment très facile, j'étais étonnée, c'était il y a 8 ans. Et là, je ne savais absolument pas. Mon expert comptable m'a parlé de faillite civile. Je comprenais pas trop. Il m'a pas trop expliqué, je trouve. Et en fait, quand on m'a dirigé vers vous, vous m'avez écouté. J'ai beaucoup pleuré. J'avais très peur. Mais vraiment, hein, c'était une peur au ventre. Hein. Et vous m'avez donné beaucoup d'espoir. Dans le sens où c'était l'espoir, c'était dans le sens les papiers qu'il fallait faire, qu'est-ce qu'il fallait donner, comment ça allait se passer dans le temps. Hein,
4: et aussi pour la survie.
3: Ça allait durer.
4: Pour la survie, voilà. Puisque vous faites l'objet de saisie à la source des éléments que vous pouvez
3: en fait,
4: encore rentrer.
3: C'est pour ça que je pleurais. Hein. Oui. Ouais, ouais. Donc il y a une huissier qui a fait une saisie directement à la source.
4: Ouais, ouais.
3: Ma seule source de revenus, donc c'était des honoraires que j'avais déjà envoyés au mois d'avril, qui traînaient. Je téléphone à mon financeur, et donc c'était une entreprise, et on m'a expliqué qu'il y a eu une saisie. Résultat, moi je suis seule avec mon fils de 10 ans. Le loyer, je pouvais pas le payer, ni le loyer professionnel. En fait, je pouvais même pas travailler. Donc je l'ai appelée, elle me répondait pas. Et en fait, je n'ai absolument aucune ressource, alors que j'en ai pas beaucoup, puisque j'ai une baisse d'activité. Donc les honoraires que j'attendais, ben sont bloqués. Voilà.
4: Voilà, quel bel apprentissage, hein, Elisabeth.
3: Ben, je pensais pas.
4: Vous pensez
3: c'était
4: pas.
3: Possible, hein.
4: Maintenant, vous allez en sortir enrichi, vous verrez. Et plus tard, vous allez en rigoler, mais quel courage dont vous faites partie. Aussi état, car vous êtes aussi la maman qui protège son enfant et qui ne peut pas pleurer devant lui, etc.
3: Non.
4: Donc,
3: non.
4: Bravo. Et on se verra donc pour mettre les choses au point. Donc, l'expert comptable a un peu confondu aussi le cas d'un particulier et le cas de l'entreprise. Donc, il n'a pas ressorti le caractère libéral de votre activité.
3: Non.
4: Puisque
3: non.
4: Vous êtes plutôt une personne en cessation de paiement et non en liquidation ou en faillite civile. Donc, mais ça, c'est des petits détails qui ne changent pas grand-chose, n'est-ce pas, à l'horizon de votre dossier. Votre horizon, c'est effectivement de déblayer, de retrouver le chemin sur lequel vous pouvez de nouveau rouler à votre convenance avec confiance. En sachant qu'une fois qu'on a les pieds dans l'entreprise, eh bien, on n'a pas grande protection, aucune.
3: Oui.
4: Aucune.
3: Ah ben non.
4: Aucune. Les banques, effectivement.
3: On n'a pas le droit d'être malade.
4: Les banques se retirent. Oui.
3: On doit toujours être en forme.
4: La banque,
3: on doit toujours aller de l'avant. On vit au jour le jour.
4: Ouais.
3: On ne sait pas quel contrat on va avoir. Moi, j'ai peur. Là, j'ai plus de 50 ans. Donc, je me dis, mais mon Dieu, s'il m'arrive un accident, n'importe, ben, je ne pourrais plus travailler. Je peux compter que sur moi-même. On est assez seul. Et on espère toujours. Voilà. Et là, ça fait un an que ça ne va pas. Et là, je me suis dit, bon, maintenant, il faut y aller. Hein, je n'osais pas. Je me disais, non, ça ira. Puis ça ira, ça n'allait pas.
4: Vous
3: voilà,
4: voyez.
3: Donc là, j'ai des dettes qui s'accumulent.
4: Mais ça va se régler, Elisabeth. Donc, juste un peu pour les réflexions, et on en avait un peu parlé. Au fond, quand on est chef d'entreprise, en libéral ou commerçant, peu importe, on est quand même un être relativement isolé. Hein.
3: Oui, c'est ça, je me sentais vraiment isolé, absolument.
4: Donc, et il n'y a pas d'assistante sociale formée pour cette frange de clientèle.
3: Je suis allée voir une assistante sociale parce que figurez-vous que je ne pouvais même plus payer mon loyer personnel avec mon fils, c'est quand même grave. Puisque on m'a coupé, on ne m'a pas laissé un minimum pour vivre. Comme pour un salarié, s'il est saisi, lui, la banque lui laisse un minimum qui est égal, je crois, au RSA, hein, 400 euros.
4: Ouais.
3: Mais moi, je n'ai pas ça, par exemple.
4: Ouais, ouais.
3: Ça fait peur. Ça fait peur.
4: On n'aime pas les entreprises, vous savez, en France, madame.
3: Oh ben, j'ai vu.
4: On la tue, on l'étrangle. Même la petite auto-entreprise, on veut l'étrangler. Tous les moyens sont bons pour faire un nom politique et rajouter son nom à, effectivement, au coup de couteau qu'on trouve dans tout. Ceux qui auraient pu donner quelque chose, on l'étouffe dans l'œuf. Et moi, je suis vraiment... Je suis très en colère et je suis heureux d'être un homme relativement âgé, car effectivement, sinon, j'exploserai, vous voyez. J'exploserai littéralement, parce que ça me remplit vraiment de colère. Et une banque qui a été créée à grand bruit, la banque de grand état, Montebourg et que sais-je, et la Sophia Loren, là, etc., qui est présidente ou vice-présidente, ben, ils auraient dû faire quelque chose pour les entrepreneurs, comme vous, les petits, qui puissent les recevoir, analyser leur situation, leur donner le coup de main pour qu'ils puissent sortir des ornières, rien,
3: net.
4: Donc, je ne vois aucun changement maintenant, zéro.
3: Ben, je l'ai fait avec la banque, je veux citer le nom, pas, non, j'ai pas le droit.
4: Hein. Oh, Vous pouvez faire comme vous voulez, mais
3: classique,
4: bon.
3: C'est la BNP. Ouais. La BNP, quand ça marchait bien, bon, ça fait 8 ans que j'ai cette boîte, quand ça marchait bien, tout allait bien, elle m'a donné les découvertes que je voulais. Et dès que ça allait pas, je lui ai dit, ben voilà, mais il y a rien pour moi, j'entends la télé, plein de choses sur les petites entreprises. Ah non, non, non, non, il n'y a rien que vous... Parce qu'il fallait, à ce moment-là, j'avais encore à peu près 10 000 euros de dette. Là, maintenant, ça a doublé. Hein. Maintenant, j'en suis à plus de 20 000, 30 000, je pense. Ouais. Et elle m'a dit rien. J'étais assez choquée, quand même. Elle m'a dit rien.
4: On a très vite...
3: Alors que j'ai un compte professionnel, et la BNP s'occupe de professionnels aussi. J'étais choquée, elle m'a dit rien.
4: Ah ouais.
3: Rien. Non, enfin, mais rien pour vous, elle-même.
4: C'est comme ça, beaucoup de paroles en l'air. On fait beaucoup de projets, beaucoup de masturbation, je dirais, pour endormir les braves gens. Et donc, c'est vraiment, ça peut générer des colères, mais vous faites partie d'une minorité qui, elle, n'est pas entendue, madame. Et elle n'est pas entendue parce que, d'une part, elle n'est pas aimée. Dès que vous êtes à votre compte, vous êtes un être louche. Si vous gagnez beaucoup, on vous envoie le fisc. Si vous gagnez bien, vous êtes ruiné, vous allez sous les ponts. OK, donc, on va se revoir. Je vais voir, là, monsieur le directeur adjoint, monsieur Halder veut faire encore une mise
1: au
4: point.
1: Oui, Elisabeth... puisque effectivement vous avez un temps de parole à Radio Crésus, si vous aviez des conseils à donner à nos auditeurs.
3: Ah oui, j'en ai. Et ben moi, je dirais aux auditeurs, s'ils veulent se mettre à leur compte en tant que libéral, c'est de se sécuriser, de faire attention à la trésorerie, le calcul des cotisations, URSSAF, SIPAV, RSI, et c'est des provisions. Et comme on ne sait pas de quoi sera fait l'année suivante, de mettre de côté et surtout d'avoir un soutien familial. Pour ne pas se retrouver seul comme moi, un soutien familial, de faire attention à tout ça, et surtout que s'ils décident de se mettre à leur compte, le banquier vous fait le compte en banque tout de suite, l'URSSAF vous inscrit tout de suite, de vraiment bien réfléchir à le jour où ça va pas, qu'est-ce que vous faites. Et puis à la maison, alors je vous en ai même pas parlé, hein. Oui. Ma maison peut être saisie, je vais tout perdre, perdre.
4: Vous le savez, vous l'avez déjà intégré.
3: Oui, ben ça oui.
4: Bravo, bravo.
3: Voilà, on dirait vraiment de bien réfléchir à 10 fois, surtout avec le chômage qu'il y a, je ne pense pas que ce soit une bonne idée en ce moment.
4: Non, bien sûr. Hein,
3: ce n'est pas une bonne idée. Aujourd'hui, je ne le ferai pas. Je déconseillerais, vraiment.
4: Ouais, ouais, ouais.
3: Moins d'avoir plein de sous de côté, d'être rentier à côté.
4: Oui, et bien si j'ai des sous à côté, je préfère les garder pour les temps durs qui s'annoncent. Il y a assez de nuages à l'horizon, madame. Hein.
3: Oui.
4: Et une fois que les sous, vous les avez dépensés, on ne vous en donne plus. Mais si demain vous en gagnez, on vous envoie le fisc et on vous les prend. Et demain, il y a tellement encore... Les gouvernements sont très lumineux dans les dispositions fiscales pour payer effectivement les conséquences de leur inconduite, quelles qu'ils soient, les partis au pouvoir. Et donc, voilà. Donc la France est aussi un pays en déficit, n'en parlons pas, en faillite. Hein, puisque vous savez quelle est la dette de la France. Hein. Aujourd'hui, on le sait. Ça, c'est 1900 milliards d'euros, vous voyez, alors que la richesse créée par année est à peu près de 2000 milliards. Donc, effectivement, il faudrait travailler une année en donnant toute la richesse créée, sans manger, sans rien. Voilà. Juste, et ça suffirait pas, puisqu'on pourrait pas payer les fonctionnaires, vous savez. Non.
1: Merci beaucoup, Elisabeth, pour votre témoignage. À très bientôt sur Radio Crésus.
3: Merci encore.
4: Au revoir. Elisabeth.
3: Merci.
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1: Vous êtes toujours sur Radio Crésus pour cette spéciale entrepreneur. Nous saluons Monsieur Steinmetz, président de Crésus, qui nous a rejoint. Bonjour Monsieur Steinmetz. Et nous enchaînons avec... Pénélope. Bonjour Pénélope.
6: Bonjour.
1: Voilà, vous êtes sur Radio Crésus et vous avez souhaité exposer votre situation avec nous, Michel Kneul, qui sera très attentif à votre interview, et également Marilyn Wächter, juriste à la Chambre de consommation d'Alsace. C'est à vous, Pénélope.
4: Bonjour Pénélope.
6: Bonjour Monsieur Kneul.
4: Ça va ?
6: Merci, bien, ça va.
4: Très bien. Donc on s'est rencontrés... Et donc, vous avez une belle histoire de femme d'action derrière vous. Mais au fond, aujourd'hui, on est dans le marécage, et donc vous essayez de vous en extirper pour aussi sauver la vie familiale. Hein.
6: Exactement. Nous avons entrepris des petites choses avec mon mari il y a 4 ans en arrière. Effectivement, nous avons souhaité créer une petite entreprise, un magasin notamment. Nous sommes allés voir les banques, etc. Nous avons fait les démarches administratives nécessaires et d'usage. Et effectivement, au jour d'aujourd'hui, on se rend compte que finalement, on a peut-être eu beaucoup trop de facilité à obtenir les crédits nécessaires, etc., puisque effectivement, nous avions eu un conseiller bancaire qui nous a accordé un crédit très facilement, très rapidement. Et quelques mois après, lorsque nous nous sommes rendus compte que la société finalement n'était pas pérenne, le chiffre d'affaires attendu n'arrivait pas, nous avons souhaité éventuellement étendre un petit peu l'activité, réinvestir un petit peu, et partant, toutes les portes se sont fermées, tous les robinets se sont fermés. Et on s'est effectivement retrouvé à y mettre des deniers personnels, etc. Et puis ensuite, effectivement, c'est un engrenage de choses qui fait qu'au jour d'aujourd'hui, même la situation familiale, la situation financière privée, on a sacrément pâti. Et aujourd'hui encore, maintenant, on essaye effectivement de se sortir de ce pétrin.
4: Ouais. Vous avez combien d'enfants, madame ?
6: Nous avons deux enfants.
4: Deux enfants, ils ont quel âge ?
6: 14 ans et 8 ans.
4: Eh ben c'est beau ça. Et ça demande de l'argent et du temps. Il faut leur consacrer pas mal, hein ?
6: Exactement, ça demande du temps, ça demande aussi de l'argent. C'est vrai que un grand garçon en collège, ça demande pas mal d'attention et pas mal de choses. C'est vrai que c'est une situation qui est pas évidente dans la mesure où on se retrouve à tout restreindre. On essaye bien évidemment de donner un maximum aux enfants, de se restreindre nous. Ce qui est le pire, c'est qu'il y a quelques années en arrière, on n'aurait jamais pensé un jour se retrouver dans cette situation-là. Et je pense que personne ne peut se rendre compte de la situation s'il ne la vit pas. Ouais. C'est vraiment très très difficile à imaginer lorsqu'on a une vie entre guillemets normale où tout se passe bien, où on n'a pas de problème. C'est très difficile à imaginer de se retrouver dans ce genre de situation.
4: Oui, donc votre situation était assez complexe et nous avons dû y consacrer pas mal de temps pour vous accoucher, mais je dois dire que vous êtes une des seules personnes qui peut dire qu'elle a eu le crédit facile, c'est vrai. Parce que vous présentez bien, vous êtes une femme intelligente, donc vous êtes une femme convaincante et vous avez l'expérience de collaboratrice dans des situations ou dans un travail où, qui vous qualifiait aussi pour pas mal de choses. Donc, vous étiez une personne reconnue. Et le banquier était peut-être un peu aveugle. Votre charme, votre intelligence ont joué. Et peut-être vous étiez trop bon dans votre auto-marketing, là, vous voyez. Ce qui vous a, en finale, nuit. Puisque le banquier n'a pas fait plus de calculs que vous-même. Et vous-même,
6: non,
4: c'était...
6: pas du tout. Et vous-même... Pas du tout, car le crédit a été accordé. Le crédit a été accordé en l'espace de 24 heures. Le crédit a été accordé sans plus de demandes ou de. Ça s'est passé, mais comme quand vous allez acheter votre pain. Hein,
4: Ça m'étonne pas, vous savez. Eh bien, si j'étais le banquier, j'aurais peut-être fait attention, mais peut-être je vous l'aurais accordé aussi, compte tenu de ce que vous représentiez. Notre président, M. Alois Steinmetz, aurait été plus suspicieux, malgré qu'il aurait amplement aussi estimé vos grandes qualités. Vous voyez, nous sommes tous différents les uns des autres, vous voyez. Mais exactement. C'est comme ça. Et en plus, vous aviez donc il y avait cette petite société dont s'occupait votre mari, qui est spécialiste dans le domaine de l'activité qu'il avait. Et donc, il s'est établi, vous l'avez soutenu, et tout a marché par crédit. Il faut dire que vous-même, vous aviez donc effectivement voulu asseoir la famille aussi dans la maison familiale. Vous aviez fait un achat à travers une SCI, où il y a eu du terrain, et donc vous avez morcelé le terrain, vous avez vendu du terrain, après vous avez transformé effectivement une grange et vous avez vendu la maison devant, et partout vous avez investi. Au fond, c'était quasiment une activité intéressante, mais effectivement qui vous emballait dans une activité quasi professionnelle, et c'était une fuite en avant. Donc vous aviez toujours de l'argent qui circulait, et au fond le banquier, au lieu de prendre la loupe et de vous poser les bonnes questions. Il vous a accompagné dans votre fuite en avant, vous voyez ?
6: Exactement.
4: Vous y étiez.
6: Mais en fait, ce qui s'était passé avec cette SCI, effectivement, j'avais donc fait la demande de prêt pour acquérir cette propriété qui était constituée d'un groupe de grands terrains constructibles, ainsi que d'une maison habitable et d'une grange attenante. À l'époque, effectivement, j'avais prévu de vendre les terrains étant constructibles dans les calculs. Voilà, en vendant les terrains, ça devait me permettre d'absorber la partie de crédit qui ferait que j'aurais été capable de rembourser éventuellement la part de crédit qui restait en m'installant dans la maison, effectivement, qui était habitable. Malheureusement, c'est vrai que c'est arrivé à une période... En 2008, c'est arrivé à une période où, en l'espace de 3-4 mois, l'immobilier a chuté de 40%. Résultat, je me suis retrouvée avec tout ce que j'avais prévu de vendre, les terrains, etc. Me sont restés sur les bras, bien évidemment, au prix auquel je voulais les vendre. Et j'ai été forcée, finalement, de les vendre quand même, parce qu'il faut essayer de s'en sortir quand même. J'ai été forcée de les vendre, mais quasiment à la moitié du prix que j'escomptais au départ. Et c'est ce qui fait que à un moment donné, on se retrouve avec pas les rentrées qu'on escomptait, mais derrière le crédit quand même. Crédit énorme qui m'a, ça aussi, ça m'a choqué même à l'époque, mais voilà, quand on est dans cet engrenage, okay. On s'en rend pas vraiment compte
4: non,
6: pour
4: non,
6: le coup.
4: C'est
6: mais crédit énorme qui m'a été accordé lorsque je fais le calcul aujourd'hui et que je regarde le tableau d'amortissement. Ce crédit me donne quand même un taux d'endettement de 80% pour ce crédit par rapport à ce que je gagnais à l'époque quand le crédit m'a été accordé.
4: Et vous aviez des crédits qui se chevauchaient, autant pour l'activité du mari que pour l'activité immobilière, etc.
6: Voilà,
4: Donc on va en rester là. Votre cas est très intéressant parce que pour une fois, on ne tue pas le banquier. Dans le mauvais sens, vous voyez, parce qu'habituellement, il coupe le robinet à un moment donné, ce qui a été le cas chez vous, mais le mal était fait.
6: Eh oui.
4: Au début, il vous a donné l'argent, c'est un quitte ou double. Si tout avait marché et si la conjoncture était brillante et montante, vous auriez sans doute fait un bon coup, comme on dit. Hein?
6: Au moins, je n'aurais pas été dans la situation dans laquelle je suis aujourd'hui.
4: Mais pour conclure, vous avez pris un gros risque et vous ne l'avez pas évalué à sa juste valeur. Aujourd'hui, vous avez de l'expérience et vous feriez sans doute autrement.
6: Oh oui, oh oui, oh oui.
4: Voilà.
1: Alors justement, Pénélope, sur Radio Crésus, nos auditeurs sont toujours à l'écoute de bons conseils. Quels seraient les conseils à leur donner ?
6: Surtout de ne jamais foncer sans réfléchir. Réfléchissez bien. Même si vous avez véritablement envie de faire quelque chose, vous avez un projet qui vous tient à cœur, que vous avez vraiment envie de réaliser, réfléchissez bien, prenez votre temps. Ne vous lancez pas, même si le cœur y est, même si l'envie y est, réfléchissez bien et faites les bons calculs au préalable, parce qu'une fois que c'est fait. Oui. On ne revient plus en arrière.
1: On est d'accord, Pénélope. Merci beaucoup pour votre témoignage.
6: Mais de rien.
1: À bientôt sur Radio Crésus.
4: Au revoir.
6: À bientôt, au revoir.
4: Au revoir.
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1: Bonjour Gérard, vous êtes sur Radio Crésus et vous souhaitez témoigner. Nous avons avec nous Michel Knöll, Marine Wächter, Aloïse Steinmetz, président de Crésus. Nous vous écoutons, Gérard.
7: Oui, bonjour.
1: Bonjour Gérard. Alors,
7: bonjour.
1: Exposez-nous. Oui, on a du temps pour exposer votre situation. Et Michel Knöll sera là pour effectivement mettre en lumière effectivement les difficultés que vous avez rencontrées.
4: Voilà, Gérard, ça va bien.
7: Ça va bien, allez-vous.
4: Vous êtes en forme.
7: On très en forme, oui, tout à fait.
4: Non, vous étiez très malade aussi, souffrant, alité.
7: Oui, justement, là, je suis encore un petit peu souffrant, mais tout va bien, là. Hein.
4: Alors, on va pas vous tuer, monsieur Gérard, n'ayez pas peur.
7: Hein.
4: Vous êtes
7: très
4: tout
7: bien.
4: À fait libre. C'est juste pour que les Crésus puissent profiter de votre vécu, de vos souffrances, de vos espoirs, car vous êtes en renaissance, n'est-ce pas? Les choses finissent quand même par s'arranger, et vous êtes passé quand même par... des cheminements avec beaucoup de douleur. Hein. Donc, on résume, vous aviez créé votre société,
7: Donc j'avais créé ma société, donc qui était donc un bar, donc création du fonds de commerce que j'ai exploité pendant 6 ans, et que j'ai mis en vente, donc le fonds de commerce, puisque j'étais aussi propriétaire des murs, donc le fonds de commerce en 2010, donc compromis de vente avec un bail commercial qui avait été établi puisque les sous devaient arriver donc au niveau de l'acquisition du fonds, donc sur foi d'un notaire. En cours de route, la banque s'est rétractée au niveau des acquéreurs, et par contre, il y avait un bail commercial qui avait été signé, et donc je me suis retrouvé avec des gens qui ne payaient pas les loyers. Le fonds de commerce n'a jamais été payé, puisqu'il y avait une procédure à ce niveau-là, donc 8 mois de procédure pour les sortir à nouveau, et bien sûr, donc ils sont sortis des murs, donc bien sûr, dégradation des locaux et de la clientèle aussi, hein, puisque tout s'est dégradé. Et donc j'ai repris l'affaire en cours de route, donc en redressement, mais c'était impossible à donc puisqu'elle est partie en liquidation donc peu après, puisque avec tout le lourd passif qui était accumulé, c'était impossible de passer le redressement en fait. Hein.
4: C'est pas ordinaire votre situation. Donc si on met juste un petit trait en dessous de cette première phase, vous aviez créé le fonds, vous n'aviez pas acheté le pas de porte à l'époque, non ?
7: Non, c'était une création.
4: C'était une création. Et donc l'achat du local était quasiment concomitant à la création du fonds.
7: Oui, tout à fait.
4: Et c'était donc...
7: C'était fait en même temps.
4: Donc sous forme de SI, mais à caractère plus familial. Hein.
7: Oui, plus familial, puisque j'ai donc pour réussir à avoir l'acquisition des murs, hein, des locaux en fait, il fallait une caution en fait, et mon papa s'est porté cautionnaire. Hein,
4: donc vous avez quasiment frôlé en permanence le précipice. Hein, c'est affreux, autant pour vous que pour vos parents, parce que
7: on aurait aussi, puisque voilà, je les entraîne quand même, puisque là, puisque les procédures sont toujours encore en cours, il y a beaucoup de procédures encore, et mes parents sont bien sûr mêlés à ça, en fait, hein, puisque là, au niveau des murs, puisqu'il n'y avait plus de loyer qui rentrait, donc bien sûr, les prêts n'étaient pas honorés, donc bien sûr, la banque a demandé une vente forcée, et bien sûr, avec le cautionnement du papa, donc ça entraîne tout ça, en fait. Hein.
4: Ouais, c'est terrible, hein. Et alors là où il y a le tournant dans votre affaire qui n'est pas tellement courant, c'est que l'acte de vente, vous aviez vendu le fonds ou uniquement les parts de votre SARL quand il y avait...
7: Non, le fonds. Le fonds. L'époque. Hein. Donc j'avais une attestation bancaire, bien sûr, mais sur foi du notaire, puisqu'on était en période... J'étais peut-être un peu naïf là-dessus, en fait, puisque je faisais vraiment confiance à un notaire, mais on était en période de Noël, donc il n'y avait pas la possibilité de faire la vente tout de suite, puisque voilà, donc c'était l'excuse à l'époque, en fait. Hein, donc un bail commercial, j'avais établi un bail commercial au 1er janvier, et la vente devait se faire à effet rétroactif, en fait. Hein.
4: Elle devait se faire... En principe, avant, n'est-ce pas, la rentrée dans les locaux. Or, vous leur avez...
7: Voilà, dans la logique.
4: Vous avez signé le bail avant Noël aussi, et vous leur avez donné gentiment les clés de suite. Hein.
7: Voilà, c'est ça.
4: Ça, c'est des erreurs, hein, vous êtes d'accord?
7: Non, je suis d'accord. Hein. C'est vrai que j'étais très confiant envers un notaire, pour moi, un notaire, voilà. Sauf du notaire, en fait, ainsi de suite. Donc,
4: et ça s'est fait en présence du notaire, tout ça?
7: Oui, tout à fait.
4: Parce que l'acte de bail était un acte notarié. Hein.
7: Voilà.
4: Donc le notaire a aussi engagé sa responsabilité dans votre histoire.
7: Oui, tout à fait.
4: Vous n'y avez jamais songé à le poursuivre en partie en dommage
7: intérêt? J'y ai songé, mais bien sûr ça engage beaucoup de frais, puisque donc il y avait beaucoup de frais de procédure aussi pour les sortir et autres. Le notaire se décharge de tout ça, puisque donc la banque des acquéreurs à l'époque, en fait, enfin des éventuels acquéreurs, s'est rétractée avec le licenciement du directeur d'agence qui avait accordé ce prêt à ces gens-là. Donc ce monsieur a été licencié de la banque, le directeur d'agence, puisqu'il n'avait pas l'autorisation d'accorder un prêt de ce montant-là.
4: C'est quelle banque, là?
7: C'était donc le à l'époque, c'était le Crédit Lyonnais.
4: Dis donc, mais eux, ils vous ont fait un gros dégât et ils étaient responsables des engagements de leur directeur au moment où il a donné la signature. Donc normalement, vos parents pourraient poursuivre effectivement la banque pour dommage-intérêt, parce que là, vous en subissez les conséquences.
7: Ouais. Donc, là, il y a eu une procédure, en fait, qui est toujours en cours, d'ailleurs. Hein, puisque, ouais. Puisque c'était des associés à l'époque, donc il y a un des associés qui a poursuivi la banque, en fait. Et nous, donc, par mon avocat, donc, on a poursuivi en parallèle cette banque.
4: Bon, c'est bien.
7: Ça n'a toujours pas abouti, en fait, pour l'instant. Hein.
4: Donc, et pour l'instant, vous êtes toujours sur la paille, car ça vous a coupé tous vos moyens, au fond, cette histoire.
7: Ah, tous mes moyens, donc, puisque je n'ai plus de revenus du tout, bien sûr, sur...
4: Oui. Oui, c'est terrible, hein. Vous êtes un mec bien. Une seule chose est bien, c'est que vous êtes encore célibataire, hein.
1: Allô, Gérard ?
7: Oui,
1: je crois que vous avez perdu.
4: Allô ?
7: Oui.
4: Gérard, vous êtes encore célibataire, c'est une bonne chose.
7: C'est une bonne chose.
4: Vous avez peut-être une amie, hein.
7: Mais bien sûr, quand tout ça arrive, voilà, tout le monde part en même temps, en fait.
4: Ah, elle est partie aussi.
7: Elle est partie aussi.
4: Ah, quelle expérience. Ok.
7: Elle est partie aussi.
1: Oui, oui Gérard, pour nos auditeurs de Radio Crésus, des conseils à donner ?
7: Des conseils. Moi, le conseil que je puisse donner, en fait, puisque à un moment donné, je me suis retrouvé dans une telle situation, je ne savais plus à qui m'adresser, quoi faire, et je ne voyais plus tout le bout de quoi que ce soit, en fait, et je me suis tourné vers Crésus, en fait. Et voilà, donc le conseil, ce serait vraiment de se tourner vers Crésus, et puis d'avoir des gens comme M. Knoll, en fait, qui vous aident. Voilà.
1: Eh bien voilà, donc merci à vous, Gérard, pour ce témoignage poignant. Merci. Et à bientôt sur Radio Crésus.
4: Merci, Gérard.
7: Merci à vous. Au revoir.
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1: Vous écoutez toujours Radio Crésus et nous enchaînons avec Émile. Bonjour Émile.
8: Bonjour.
1: Voilà, vous êtes sur Radio Crésus, vous avez souhaité témoigner. Et avec nous, Michel Knoll, expert sur la question de l'entrepreneur. Nous avons Marilyn Wächter, juriste à la Chambre de consommation d'Alsace. Également Aloïse Steinmetz, président de Crésus, et moi-même Régis Salter. Voilà, alors Michel Knoll va mener cette interview avec vous. Qu'avez-vous à nous dire, Émile ?
8: Eh bien, écoutez, la première chose que je dirais, c'est de remercier Crésus, que je connais depuis de nombreuses années, puisque je suis membre de l'association. Et aujourd'hui, j'ai besoin de cette association parce que, il y a 23 ans, j'ai été, caution sur un prêt pour acheter une affaire que mon épouse et une de ses amies avaient acheté. Et puis, les choses se sont mal passées, les chiffres qui nous avaient été donnés étaient faux, le prix qui nous avait été proposé était un petit peu gonflé. La banque a prêté plus de 4 millions de francs à l'époque, avec un apport de 180 000 francs. Et au bout d'un an, la société a été en dépôt de bilan, et depuis 23 ans, les choses traînent, jusqu'à ces dernières années, où il y a 5 ans, où la banque nous a attaqué en tant que caution pour nous réclamer, de payer la dette. Aujourd'hui, nous sommes obligés de payer cette dette. Le tribunal, chaque fois en première instance, nous donnait raison, et chaque fois en appel, nous perdions. Aujourd'hui, sincèrement, je suis un petit peu perdu. Je suis en grosse difficulté, puisqu'il s'agit pour moi de sortir une somme d'argent que je n'ai pas.
4: Bonjour Émile, Michel Knoll.
8: Bonjour Monsieur Knoll.
4: Voilà. Je vous entends là dans vos souffrances, Monsieur Émile. Donc, je viens à votre secours pour juste cadrer un peu, car vous-même, vous aimez beaucoup votre femme, et encore aujourd'hui, bravo. Et vous étiez effectivement caution dans le cas d'un achat par votre épouse et d'une autre personne d'une affaire, je crois même à Lille, dans le Nord.
8: À Cambrai.
4: Ou à Cambrai. Donc, cette affaire était effectivement très chère, avec sans doute des chiffres pas valables, et elle était acquise en SNC, c'est une société en nom collectif.
8: Oui,
4: donc, il faut dire que dans une SNC, tout le monde est solidairement responsable donc à hauteur de sa participation, des engagements de ce type de société. C'était le type de société d'ailleurs qu'utilisait Bernard Tapie quand il a monté effectivement sa holding, c'était SNC, puisqu'effectivement on est responsable soi-même, donc on est plus à même d'avoir des crédits importants, ce qui était aussi le cas dans vos engagements. Or, la banque ne vous avait sans doute pas bien conseillé à l'époque, et d'une part, vous êtes rentré dans une région où vous n'étiez pas tout à fait chez vous, donc il y avait des connivences entre l'expert comptable, les rédacteurs d'actes, les banquiers, etc. Bon, bref, puisque vous êtes rendu compte seulement après que ce que vous avez soumis comme chiffre était faux.
8: Oui, tout à fait.
4: Et quand vous en avez fait état, eh bien, c'est OK. Mais le mandataire, lui aussi, a fait table rase de tout cela. Il n'en a jamais été tenu compte, ni par le mandataire, ni par les juges ultérieurs, etc. Donc, vous avez fini en salami. Vous voyez, on vous a mis dans la machine, on vous a broyé, terminé. Et aujourd'hui, vous êtes un homme en tant que époux de votre épouse, donc de votre femme, oui, elle l'est toujours, caution. Et donc, des chiffres, bien sûr, faramineux. Votre épouse, elle, en tant qu'associée et donc gérante de la SNC, est en liquidation. Donc c'est une affaire qui traîne depuis des années. Hein. Et nous, on s'est connus...
8: ça traîne depuis 23 ans maintenant.
4: Oui, ouais, on s'est connus effectivement dans les années 2006. Hein. Donc ça fait 7 ans. Et donc vous aviez beaucoup d'espoir parce que vous aviez des fois gagné en première instance et puis après ça a été de nouveau annulé en appel, etc. Bon. Parce que les dossiers sont des fois analysés sur un plan effectivement purement théorique. Ça dépend sur les juges sur lesquels vous tombez. Les juges, effectivement, ils voient tous ces hommes d'argent, les engagements, etc. Donc, ce n'est pas toujours objectif à 100%. On mettrait le problème des fois dans un logiciel spécial. Je crois que la justice serait des fois mieux rendue que par les juges. Hein. C'est une question qu'on peut se poser, vous voyez ? Parce que votre dossier, s'il était rationnellement étudié et en toute quiétude, et on enfermerait deux juges dans une chambre durant 8 jours, je pense que vous n'auriez jamais été condamné en tant que caution, car il y avait trop, effectivement, d'erreurs dès le départ, effectivement, dans ce dossier. Donc, je peux dire, franchement, vous êtes une victime et vous n'avez jamais été une victime. Vous avez été un mec drôlement bien. Vous avez assumé de très hautes responsabilités dans le monde de l'entreprise, à très haut niveau. Et même une fois à la retraite, vous avez continué encore en tant que consultant et pour des très grosses entreprises. Donc, vous êtes un type remarquable, comme on n'en voit pas beaucoup. Hein. On n'en voit pas beaucoup. Ah non, j'ai vu un grand banquier allemand qui était très bien avec l'ancien ministre Rocard et qui fumait le cigare et qui était donc directeur d'une banque allemande qui s'était installée sur la région à l'époque et qui a mal fini ce banquier, vous voyez. Ça arrive aussi à ce niveau. Donc, il avait beaucoup d'appartements, tout s'est écroulé, une centaine de logements, etc. Et tout s'est écroulé, et bien sûr, mais il a une retraite vraiment imposante, ce banquier, mais il est aussi, effectivement, en slip, et je crois qu'il partage une amitié avec Rocard. Donc, c'est bien. On voit beaucoup de choses comme ça avec Crésus, et c'est marrant, c'est amusant, hein, parce qu'on apprend à mieux connaître la vie à travers tout cela, et dans tous les milieux. Nous ne sommes pas des gens qui recevons que des personnes du RSA ou des personnes effectivement sous les ponts, nous en recevons, mais de toutes les catégories, mais nous avons aussi des gens comme vous et l'autre monsieur, donc quand même hors norme. Donc votre dossier, on va voir tout ça parce que vous naviguez de Caribe dans Scylla, et vous aimeriez bien aussi à un moment donné trouver un peu la paix, car aujourd'hui vous êtes quand même un homme qui a dépassé 65 ans, et vous méritiez aussi quelques considérations avec du repos mérité. Parce que là, on vous bouffe littéralement tout, vous retrouvez complètement à poil, malgré que vous aviez une vie où il n'y avait que de l'engagement et encore de l'engagement, et d'une manière positive, car vous êtes un de ces animateurs d'économie dont le pays aurait grand besoin, même à votre âge encore, et puis vous êtes écrabouillé là. Voilà, donc je vais redonner la parole, parce qu'il va vous demander de dire deux, trois choses, Monsieur Halter. Pour résumer, et après nous avons d'autres personnes encore, et on se reverra, Monsieur Émile, avec grand plaisir, hein, pour faire le point.
1: Oui, Émile.
9: Je vous remercie.
1: Voilà, Émile. Oui, ce qui est important, c'est que vous puissiez aussi donner des conseils à nos auditeurs par rapport à votre situation, à votre vécu. Et c'est vrai que votre histoire, est, on le voit, est dure depuis longtemps. Alors aujourd'hui, si vous aviez en quelques mots, un conseil à donner à nos auditeurs.
9: Alors je dirais que le premier des conseils, c'est avant tout achat, de bien vérifier tout. Là, malheureusement, on pensait que l'agence qui a vendu, on pensait que le comptable, on pensait que la banque avait vérifié tout ça. Bon, on s'est aperçu que non. Je pense aussi qu'il faut également être très méfiant vis-à-vis des banques. Peut-être qu'aujourd'hui, les banques sont un petit peu plus proches de leurs affaires. À l'époque, la banque en question... chercher surtout à faire du chiffre et prêter 4 millions sur un apport de 180 000 francs, c'était complètement ridicule. Mais moi, à l'époque, je me trouvais au chômage et on s'était dit que c'était une façon de pouvoir continuer à vivre. Donc, faire très attention avec les banques, faire très attention avec les organismes de crédit. Et puis, surtout, la personne dont il faut se méfier, je pense, le plus, parce que c'est une personne qui ne pense qu'à elle-même et qu'à son portefeuille. Mmh. C'est le mandataire, c'est le liquidateur en l'occurrence, qui traite les affaires comme il a envie, quand il en a envie. Mmh. Et aujourd'hui, ben, ça fait 23 ans que ça dure, ça fait 23 ans qu'on a une épée de Damoclès au-dessus de la tête. L'épée vient de tomber.
1: Donc pour conclure, hein, vigilance, prudence hein, pour l'entrepreneur sont les deux mots de la fin pour cette interview. Merci beaucoup, Émile, pour votre témoignage.
4: Au revoir, Émile.
9: C'est moi qui vous remercie.
1: Au revoir.
9: Bonne journée.
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1: Vous écoutez Radio Crésus spécial entrepreneur avec Michel Kneul. Bonjour Michel. Marine Wächter.
10: Bonjour.
1: Alois Steinmetz, président de Crésus.
11: Oui, bonjour.
1: Et nous enchaînons avec Roger. Bonjour, bonjour Roger. Vous venez témoigner sur Radio. Oui, vous êtes sur Radio Crésus et vous témoignez. Racontez-nous votre histoire. Michel Kneul va vous interviewer.
4: Oui, bonjour Roger.
12: Bonjour Monsieur Kneul.
4: Ça va bien?
12: Ça va, oui.
4: Ouais. Ok, donc vous m'avez déjà parlé de votre cheminement d'homme d'entreprise qui a déjà beaucoup entrepris, qui a déjà pris aussi des coups de pied derrière et qui C'est a donc ça. Déjà des bonnes expériences et des moins bonnes, mais qui est toujours effectivement donc résolu à croire encore en l'entreprise, malgré les découvertes qu'on fait souvent, auxquelles on ne s'attendait même pas, et qu'il faut constamment avoir des solutions de réadaptation. Donc, il faut être très flexible comme chef d'entreprise, parce qu'il faut effectivement s'adapter à l'ère du temps, d'une part. Et puis, avec tous les partenaires auxquels on est confronté, il faut essayer de les comprendre afin qu'ils puissent eux-mêmes mieux nous comprendre, ce qui n'est pas toujours le cas.
12: Tout à fait.
4: Donc, vous avez une expérience, donc, et vous n'avez pas lâché, puisque vous avez un groupe de sociétés et un holding qui coiffe ces sociétés, qui sont des intervenants dans le domaine donc, des services. Hein.
12: Donc, tout à fait.
4: Voilà, et vous occupez quand même pas mal de personnes, ce qui n'est pas toujours facile, car il y a des grosses charges sociales, et les trimestres, quand il faut faire les chèques, c'est très lourd. Hein?
12: Oui.
4: Voilà. Donc, faites-nous juste part un peu de tous ces problèmes, un peu, afin que des auditeurs de Radio Crésus puissent profiter aussi de votre expérience.
12: Alors, je ne sais pas par où je vais commencer, mais rapidement, pour un
4: oui.
12: petit point, ce que je peux dire, c'est que lorsqu'on commence dans la vie d'entrepreneur, notre but, c'est toujours de faire une belle société où les salariés vont s'y sentir bien, et surtout en disant, nous, on fera ce qu'on peut pour avoir la société la plus agréable à vivre. malheureusement, pour réussir à faire tout ça, on se rend compte très vite que c'est pas aussi facile. Même si on est associé unique d'une société, on a déjà un associé dormant tout le temps, mais qui coûte très cher, c'est l'État, qu'il faut faire aussi avec lui. Quand on commence sa structure, on voit pas forcément, dès le départ, jusqu'où on va arriver. Je me suis jamais dit qu'on aurait une grosse société avec plus de 50 salariés ou autre. Alors, quand je dis grosse société, par rapport à quelqu'un qui commence, c'est pas quelque chose qui vient tout de suite dans l'esprit. Et on se retrouve très vite à travailler, faire son boulot, le faire bien, être récompensé, on va dire, par tout ça, par avoir de plus en plus de clients. Et à un moment, nous, on a fait une erreur qui nous a été fatale sur une de nos structures, c'est de se dire, OK, maintenant, on commence à avoir assez de renommée pour pouvoir répondre aux appels d'offres. Les réponses aux appels d'offres ayant été plutôt positives, on en a gagné à peu près 3 sur 4 sur nos réponses, on s'est retrouvé confronté, nous, à un nouveau problème, c'est la trésorerie. Cette trésorerie qu'on avait à chaque fois d'avance à l'époque, lorsqu'on a commencé à travailler avec des administrations ou autres, on s'est retrouvé plutôt avec 6 mois de retard de trésorerie, étant donné que les délais de paiement de ces structures sont très très longues. Là où je trouve que c'est un petit peu inadmissible ce processus, c'est que quand nous on a un jour de retard sur de la TVA, on a tout de suite des majorations qui s'appliquent et pour les faire sauter la première fois ça peut peut-être aller, la deuxième on oublie déjà. Par contre, lorsque eux ont 6 mois de retard, quand nous on veut essayer de mettre des pénalités, ça n'existe même pas en rêve, quoi. On a été obligé, nous, de mettre en liquidation une société qui avait, en l'occurrence, plus d'une trentaine de salariés, tout simplement parce que nous n'avions plus la trésorerie pour suivre tout ça. Et malheureusement, même si on nous a dit « Oui, mais attendez, vous inquiétez pas, la dette est sûre, cela reste une dette lorsque votre client, l'État, ne paye pas. » Alors, vous allez me dire, il existe des organismes, OSEO, il existe que des organismes de daily, de facturage, tout ce genre de choses, mais il y a un moment où la situation devient tellement lourde à gérer que malheureusement, même là, ça claque. Et c'est ce qui nous est arrivé, entre autres, encore dernièrement sur une autre société où on a réussi à se retourner. C'est que derrière, pour ce type de structure, on fait appel à un organisme de daily, donc en l'occurrence notre banque, qui nous avance la dette de notre client, l'État. Et au bout d'une certaine période, si l'État n'a pas payé, on est redébité de notre compte. Normal, pour eux, c'est un impayé, ça n'a pas été payé dans les délais. Donc, l'argent qui nous a été avancé est redéduit de notre compte, ce qui nous fait arriver très souvent à découvert. Du coup, l'échec qui était censé passer ne passe plus, donc ça passe en interdit bancaire. Et quand, par malheur, ça arrive à un moment où on doit renégocier des lignes de crédit, comme c'était le cas pour nous, interdit bancaire dit pas de négociation de ligne de crédit, et donc ensuite arrivent les mésaventures. Alors, ce que je voulais dire, c'est que des fois, on a l'impression que avoir de beaux clients avec de belles images, c'est très important, mais réellement, en ce moment, si critique, j'allais dire, dans l'économie, ce qui est le plus important, c'est la trésorerie, et donc il faut privilégier les clients qui payent, mais qui payent rapidement. Donc voilà, pour moi, pour la première, peut-être, partie de discussion.
4: C'est très intéressant, Monsieur Roger, car vous êtes un chef d'entreprise et l'entreprise est indispensable dans un pays où il y a du chômage, où il faut effectivement donner du travail aux uns et aux autres, et alors que effectivement le mal empire. Nous avons bien une société maintenant bancaire d'État qui a réuni OSEO et autre chose. Elle serait tout à fait apte à prendre le relais dans ces situations-là. Mais tout est tellement administratif et long qu'on peut crever 36 fois avant qu'on puisse, le cas échéant, être aidé.
12: C'est ça. Donc, après, je me permets, excusez-moi de vous couper juste sur un point. Ce que je trouve assez inadmissible, c'est qu'en fait, un organisme public qui nous doit de l'argent, donc j'essaye de ne pas citer nos clients, mais un organisme public qui nous doit de l'argent va nous dire, mais attendez, vous savez, OSEO peut vous avancer l'argent qu'on ne vous paye pas tout de suite, vu qu'on est hors délai. Alors, pour tout le monde, il y a quand même des lois, LME, LRE, j'allais dire, pour payer dans les 45 jours. Pour l'État, ça ne se passe pas comme ça. Bon, ça, soit. Mais le pire, c'est qu'OSEO, qui est quand même un organisme aussi d'État, qui n'est pas 100% indépendant, eux prennent un pourcentage, j'allais dire, lorsqu'ils avancent de l'argent. C'est-à-dire que l'État, en ne payant pas rapidement, en jouant avec notre argent, avec les intérêts, nous dit, prenez OSEO qui va vous avancer l'argent, moyennant un paiement, j'allais dire, sur la prestation, C'est-à-dire qu'en fait, ils sont vraiment gagnants et que nous, ben, au final, on a l'impression de se faire avoir au quotidien, quoi. C'est-à-dire que travailler pour certains organismes d'État nous coûte de l'argent.
4: Oui, c'est tout à fait vrai, Monsieur Roger. En fin de compte, quand on est chef d'entreprise, on a des fins, dans les petites entreprises surtout, parce que on n'a pas ces entreprises chez nous où il y a les énarques à la pointe, etc., qui sont des protégés et qui sont partis du système, quel que soit effectivement le pouvoir en place. Vous êtes des petits et vous créez effectivement des emplois, et quand vous mourrez, ben vous avez droit à rien. Au contraire, c'est toujours une humiliation en plus. Et les mandataires judiciaires eux-mêmes n'ont pas souvent l'expérience du vécu que vous avez en tant que chef d'entreprise, et vous traitent des fois avec un certain dédain, et aussi des fois comme si vous étiez un coupable. Donc c'est des tas de choses comme ça qui sont insupportables et qui sont irritantes. Et si on a encore le courage de persévérer dans l'entreprise, je tire toujours mon

0: C'est vrai, mais quand même, sur l'entrepreneuriat, il y a du bon. Souvent, on dit un entrepreneur qui n'a pas liquidé une société aux États-Unis, c'est qu'il n'est pas encore vraiment chef d'entreprise, quoi. Il n'a pas encore tout connu. En France, on a l'impression qu'on est maudit sur 10 générations. Ah, c'est le petit-fils du petit-fils de celui qui a liquidé la société. Donc, c'est un peu le ressenti qu'on a. Or, effectivement, comme partout, il y a des bons patrons, il y a des mauvais patrons. Quand je dis mauvais, c'est-à-dire des gens qui ont fait des vraies malversations. Cela, on n'en parle pas. Il ne faudrait pas que ça existe. On est d'accord. Mais par contre, liquider une entreprise, c'est un outil de gestion qui est malheureux parce que ben il y a eu des aléas dans la vie de l'entreprise qui fait qu'on ne peut plus subvenir aux besoins de la société. Et par chance, avec tout ce qu'il y a autour, AGS, assurance de garantie des salaires ou autre, les salariés ne sont pas touchés avec ça. Mais c'est vrai que lorsqu'on a fait ça et qu'on continue à essayer de faire vivre des salariés parce que ben nous, le système qu'on avait était un groupe multisociété qui nous permettait justement au cas où de pouvoir préserver des salariés alors qu'une structure était en difficulté. On a vu très nettement qu'à partir du moment où j'ai mis une des sociétés en liquidation, on nous a mis vraiment des bâtons dans les roues dans les autres sociétés qui, elles, vivaient encore correctement et où il n'y avait pas de problème. Sauf que les banques nous ont fermé les vannes, nous ont enlevé les crédits, nous ont enlevé les découverts autorisés, que derrière, les mandataires judiciaires ont, comme ils l'ont dit très clairement, un dossier à charge pour essayer de voir s'il n'y a pas des malversations, des choses comme ça. En soi, je comprends, c'est leur travail, c'est la façon de le faire où il n'y a en fait aucune tolérance par rapport à un chef d'entreprise qui s'investit et qui investit tout son argent, parce que généralement, comme la plupart des petites sociétés, en fait, notre première source d'investissement, c'est dans notre propre société, avant même de penser à nous, et tout ça n'est pas du tout valorisé et surtout pousse les gens à avoir envie de rien faire. On se demande très souvent, j'allais dire toutes les semaines, en disant mais pourquoi on est chef d'entreprise, ça serait tellement plus simple de rien faire et de toucher l'argent. C'est vrai que le système français fait que de temps en temps on a l'impression d'une grosse injustice, tout simplement parce que ben on n'arrive pas forcément nous à sortir un salaire, alors que si on était chez nous à rien faire, on pourrait très bien avoir une partie de chômage, de RSA, même si c'est minime, on est bien d'accord que ça ne suffit pas à vivre, mais par rapport à toutes les heures qu'on fait, nous on est bien en dessous, souvent, des tarifs du SMIC. Alors, après, ce qui perturbe, j'allais dire, là-dedans, c'est de se dire, on continue, tous les jours, à se faire violence en se disant, bon, allez, on a des salariés qui valent le coup, et j'ai heureusement la chance d'avoir des salariés qui valent vraiment le coup, qu'on se batte pour eux. Mais c'est vrai que c'est très très lourd psychologiquement d'être dans un, on va dire, dans un contexte qui s'aggrave, mine de rien, où l'entrepreneur est souvent montré du doigt, alors que si on n'était pas là, c'est impossible de remonter la courbe du chômage, j'allais dire, à des niveaux acceptables.
1: Ok, monsieur Roger, vous étiez vraiment très très complet dans votre présentation. Nous vous remercions infiniment, vous avez résumé tous les points auxquels il faut faire attention. Et monsieur Alter, vous croyez, il faut rajouter tout à
2: oui, je crois que effectivement, Roger, vous avez, on sent bien que vous incarnez vraiment l'esprit d'entrepreneur, hein, à travers votre récit. On sent bien votre implication et votre envie de bien faire. Hein. Et c'est vrai qu'on se rend bien compte à travers votre interview, hein, que votre entreprise dynamique. Cette volonté, effectivement, de fournir un cadre dynamique est un atout pour notre pays, mais qui est malheureusement mise à mal par des systèmes administratifs qui sont lents et qui tuent finalement toute cette dynamique. Hein. Alors, si vous aviez un conseil à donner, un ultime conseil à donner à nos auditeurs.
0: Alors, moi, j'ai envie quand même encore de croire à tout ça, et je me dis qu'on s'accroche. Le premier conseil, c'est si possible de réfléchir à faire travailler son voisin plutôt que très loin pour que ensemble, tous en France, on arrive déjà à ressortir un peu la tête de l'eau.
1: Eh bien, bravo Roger, bravo, bravo, c'est excellent. Félicitations.
2: Merci bien. Merci. Merci beaucoup Roger.
0: Au revoir.
2: Au revoir.
0: Au revoir.
1: Des gens comme...
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1: Vous êtes sur Radio Crésus pour un nouveau Flash Info Conso. Aujourd'hui, les baux locatifs et plus précisément le dépôt de garantie. Alors, prévu par la loi du 6 juillet 1989, le mécanisme du dépôt de garantie est souvent un sujet de discorde entre le locataire et son propriétaire. En effet, il s'ajoute au coût global de la location et représente malgré tout une garantie relativement limitée en cas de litige en fin de bail. Dans ce contexte, il est utile d'en connaître son fonctionnement et ses limites. Alors, Marilyn Wächter, bonjour.
2: Bonjour.
1: Pouvez-vous nous dire ce que c'est qu'un dépôt de garantie ?
2: Oui, alors c'est généralement faussement d'ailleurs appelé caution. En fait, le dépôt de garantie, c'est un mécanisme qui va permettre de garantir le bailleur contre les éventuelles difficultés avec son locataire pendant la durée du bail. Donc, parmi les difficultés qu'on pourrait retenir, il va y avoir par exemple les impayés de loyer ou de charges, le locataire qui n'entretient pas les locaux ou les équipements loués.
1: Alors, est-ce que le propriétaire peut-il exiger d'autres types de garanties versées par le locataire ?
2: Alors, en principe, le propriétaire bailleur ne peut jamais exiger d'autres garanties, en tout cas sous la forme du versement d'une somme d'argent, hein, comme par exemple certains vont demander la garantie pour la carte magnétique d'accès à l'immeuble. Ça, c'est interdit. D'ailleurs, s'il y a une clause dans le contrat de bail pour un versement autre que le dépôt de garantie, la clause doit être considérée comme nulle. Par contre, il faut savoir que le bailleur a le droit de demander une caution, c'est-à-dire que quelqu'un va garantir le locataire contre les impayés. Bon, toutefois, le propriétaire ne pourra pas demander le versement de cette caution s'il a lui-même souscrit une assurance pour les impayés de loyer ou une garantie des risques locatifs.
1: Alors, pouvez-vous nous préciser quel est le montant d'un dépôt de garantie ?
2: Oui, alors depuis d'ailleurs le 10 février 2008, hein, le montant maximum que le bailleur va pouvoir réclamer pour le dépôt de garantie est d'un mois de loyer hors charge. Bon, avant cette date de 2008, hein, le montant était de 2 mois hors charge. Alors, ce qu'il faut savoir, c'est que malgré cette modification, il existe encore des cas d'exception pour lesquels le dépôt de garantie peut encore représenter 2 mois de loyer. Alors, ce sera 2 mois de dépôt de garantie pour la location d'un logement HLM non conventionné, si le loyer est payable en fin de mois. Ce sera 2 mois aussi pour la location d'un logement conventionné hors secteur social et 2 mois pour tout ce qui est location d'un logement meublé.
1: Très bien. Alors, est-ce que le dépôt de garantie doit-il être bloqué par le propriétaire ?
2: En fait, non. Le propriétaire n'a jamais l'obligation de bloquer la somme qui a été versée pour le dépôt de garantie. Il pourra utiliser cette somme pendant la durée de la location, hein, la dépenser, la placer. Bon, il fait ce qu'il veut. La seule contrainte, c'est que le propriétaire doit pouvoir restituer la totalité de ce dépôt de garantie à la fin du bail.
1: Et dans quelles circonstances, justement, ce dépôt de garantie peut-il être retenu par un propriétaire ?
2: Alors, il va y avoir certaines situations qui vont être considérées comme étant fautives de la part du locataire, bon, par rapport au contrat de bail, évidemment. Et ces situations vont autoriser le bailleur à garder la totalité ou une partie de ce qui avait été versé pour le dépôt de garantie. Donc, par exemple, ce dépôt de garantie pourra être retenu quand le locataire ne paye pas toutes les sommes qu'il doit normalement dans le cadre de la location. Par exemple, s'il ne paye pas certains loyers, c'est un cas malheureusement un peu classique, hein, notamment pendant la durée de préavis. S'il ne paye pas le solde des charges, il va aussi avoir retenu du dépôt de garantie. De même, si le propriétaire doit malheureusement engager des sommes pour remettre en état le logement loué parce que le locataire n'y a pas fait suffisamment attention, ou il va aussi y avoir retenu du dépôt de garantie si le locataire ne paye pas la taxe d'habitation.
1: Et à quel moment ce dépôt de garantie doit-il être restitué par le propriétaire ?
2: Alors, en principe, le propriétaire a un délai d'un mois à partir de la date où on lui restitue ses clés pour rendre le dépôt de garantie. Mais ce délai est applicable uniquement si l'état des lieux de sortie est strictement identique à l'état des lieux d'entrée. S'il y a une différence entre l'état des lieux d'entrée et de sortie, à ce moment-là, si cette différence est de la responsabilité du locataire, le propriétaire va pouvoir faire des retenues sur le dépôt de garantie et rendre éventuellement un reliquat dans un délai maximum de 2 mois. Alors, ce qu'il faut savoir, c'est que ces délais de restitution si le propriétaire ne les respecte pas, il peut y avoir une majoration d'une somme qui est égale à 10% du loyer mensuel en principal et pour chaque période mensuelle commencée en retard. Bon, alors toutefois, cette majoration ne sera pas due par le propriétaire, même s'il restitue en retard, dans le cas où le locataire ne leur a pas donné sa nouvelle adresse. Parce que maintenant, depuis mars 2014, il est obligatoire pour un locataire de transmettre sa nouvelle adresse à son ancien bailleur.
1: D'accord. Alors Marilyn, qui perçoit la restitution du dépôt de garantie ?
2: Alors en principe, c'est évidemment le locataire sortant des lieux hein, qui va se voir restituer le dépôt de garantie. Mais ce qu'il faut savoir, c'est qu'il existe une situation particulière dans le cadre de laquelle le locataire n'est pas le seul concerné. C'est la situation de la colocation. Donc, dans ce cas de figure, le propriétaire, il faut le savoir, n'a pas l'obligation de rembourser le dépôt de garantie ou la quote-part du dépôt de garantie au locataire sortant. En fait, ce dépôt de garantie est attaché à l'occupation des lieux hein, et pas à chacun des occupants. Donc, dans le cas précis de la colocation, le locataire sortant devra demander la restitution de dépôt de garantie aux autres colocataires, mais pas à son bailleur.
1: Alors, qu'en est-il du dépôt de garantie concernant la location meublée ?
2: Alors, la location meublée est particulière puisqu'elle ne dépend pas de la loi du 6 juillet 1989 sur les rapports locatifs. Elle dépend du code de la construction et de l'habitation. Et cette différence de réglementation va avoir une influence sur le fonctionnement du dépôt de garantie. Donc, dans le cadre d'une location meublée, on va tenir compte de la date de signature du bail. Alors, pour un bail qui a été signé avant le 27 mars 2014, il faut savoir que le montant du dépôt de garantie est librement fixé par le bailleur et pouvait être supérieur à un mois. Donc, il n'y a pas de différence après. Il n'y a pas de remise à niveau à faire de la part du bailleur. Par contre, pour tous les baux qui ont été signés à partir du 27 mars 2014, le montant du dépôt de garantie ne pourra jamais être supérieur à 2 mois de loyer hors charge. Alors, ce qu'il faut savoir aussi, c'est qu'aucun dépôt de garantie ne peut être réclamé au locataire si le loyer était payable d'avance pour une période supérieure à 2 mois.
1: Alors, qu'en est-il du délai de restitution du dépôt de garantie en location meublée ?
2: Eh bien, là aussi, on va tenir compte de la date de signature du contrat de bail. Donc, pour un bail signé avant le 27 mars 2014, la restitution de ce dépôt de garantie peut se faire librement à n'importe quelle date par le propriétaire. Il n'y a pas de date de délai légal. Par contre, pour un bail signé après le 27 mars 2014, le dépôt de garantie doit obligatoirement être restitué. Alors, soit dans un délai maximum d'un mois si l'état des lieux de sortie est conforme à l'état des lieux d'entrée, ou dans un délai maximum de 2 mois s'il y a des différences entre l'état des lieux de sortie et d'entrée.
1: Merci beaucoup Marilyn Wächter de la Chambre de consommation d'Alsace pour
2: Merci
1: ces informations. À très bientôt.
2: À bientôt, au revoir.
1: Au revoir.
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1: Bonjour à tous, l'équipe radio de Crésus vous souhaite la bienvenue. Et c'est parti pour une nouvelle émission avec des interviews. Vous connaissez le principe, hein, des personnes en difficulté financière qui s'expriment sur Crésus, qui nous parlent de leurs réponses, leurs solutions, sans tabou, hein, tout simplement, naturellement, je dirais, une manière de mieux comprendre la difficulté financière de nos concitoyens et aussi comment aujourd'hui des réponses peuvent être apportées. Il faut savoir que cette émission, c'est une émission spéciale puisqu'elle s'inscrit dans le cadre de la semaine du budget qui se déroule du 17 octobre au 24 octobre 2014 dans le Bas-Rhin. C'est une semaine à l'initiative du Conseil général du Bas-Rhin avec la participation active de Crésus Alsace. Donc ce sera l'occasion pour nous, lors de cette émission, effectivement, de mettre en valeur l'intérêt de faire son budget, comment le tenir en main, mais aussi de parler de la pression fiscale aujourd'hui qui nous touche certains et qui peut mettre à mal effectivement la bonne tenue de son budget. Alors avec nous, comme toujours, des experts, donc Marilyn Wechter, responsable juridique de la Chambre de consommation d'Alsace. Bonjour Marilyn.
2: Bonjour.
1: Et Amélie Imbert, juriste du réseau fédéral Crésus. Bonjour Amélie.
3: Bonjour.
1: Voilà, et nous allons débuter tout de suite avec un témoignage, celui d'Alex. Bonjour Alex.
4: Oui, bonjour.
1: Voilà Alex, alors vous êtes sur Radio Crésus. Hein, comme je le disais à nos auditeurs, cette émission est un peu spéciale puisqu'elle s'inscrit dans la semaine du budget donc qui a lieu du 17 octobre au 24 octobre.
4: Oui.
1: Voilà, et aujourd'hui, effectivement, dans le cadre de votre témoignage, on souhaiterait d'une part savoir ce qui vous est arrivé, ça c'est un premier point, et puis parler du budget, de votre budget aujourd'hui, comment il se porte, et aussi comment vous avez vécu la réforme fiscale hein, qui s'est traduite notamment par une fiscalisation des heures supplémentaires, ça c'est depuis quelques mois, la baisse du quotient familial, la fiscalisation de la majoration des 10% des pensions pour les retraités hein, ayant élevé moins de 3 enfants, et aussi l'intégration de l'abondement de l'employeur pour les complémentaires santé. Tous ces éléments aujourd'hui pèsent lourdement dans nos budgets hein, au niveau fiscal, sans compter l'augmentation de l'impôt indirect hein, qu'est la TVA.
4: Mmh.
1: Voilà. Alors,
4: oui.
1: Alex, dites-nous ce qui vous amène à Crésus et à témoigner.
4: Ben, en fait, moi, mon parcours n'est pas très compliqué. Hein. Disons que je suis commercial.
1: Oui.
4: Et effectivement, à un certain moment, j'ai pas trop mal gagné ma vie, on va dire. Et ce qui se passe, c'est qu'en tant que commercial, une année, vous pouvez bien gagner. L'autre année, un peu moins bien. La troisième année, soit ça se passe bien, ça se passe pas trop bien. Donc moi, en fait, mon chiffre est allé un peu en décroissant. Et donc les revenus aussi.
1: Mmh.
4: Les revenus aussi. Mais ce qui se passe, c'est que aujourd'hui, on est dans un système où, vous payez les impôts d'une année sur l'autre, mais en fonction de vos revenus d'avant.
1: Oui.
4: Donc, ce qui fait qu'à un moment donné, vous avez une espèce d'effet ciseau qui se met en place, c'est-à-dire que vos revenus de l'année qui vous servent à payer les impôts de l'année précédente, sont en baisse, alors que vous avez une charge d'impôt qui est quand même qui peut être conséquente.
1: Oui.
4: Donc du coup, vous vous retrouvez un peu la gorge pris à la gorge à un moment donné, puisque les résultats ne suivent pas, et en même temps, vous avez des charges auxquelles vous devez faire face.
1: Oui.
4: Donc moi, ça a été mon cas en fait.
1: D'accord. En fait, ce que vous reprochez un peu au système aujourd'hui en France, c'est ce décalage entre la perception des revenus et ensuite le fait de devoir payer les impôts de façon décalée. Hein,
4: absolument.
1: Oui, je comprends.
4: Absolument.
1: Je comprends bien. Alors c'est vrai que le système aujourd'hui en France, il est ainsi. Il y a d'autres systèmes dans d'autres pays qui consistent effectivement à prendre l'impôt à la source.
4: Mais bien sûr, moi, je pense que ça serait beaucoup plus simple effectivement qu'on puisse payer les impôts en fonction des revenus du moment.
1: Oui.
4: Ça me paraît quelque part un peu aberrant de regarder rétroactivement ce que vous avez gagné et non pas et vous taxer sur ce que vous avez gagné et non pas sur ce que vous gagnez actuellement. C'est un système un peu piégeux quelque part, à partir du moment où vous faites pas très très attention à la limite. Hein.
1: Alors concrètement, ça veut dire que aujourd'hui vous avez eu une augmentation des impôts au niveau des impôts sur le revenu, c'est ça?
4: Oui, tout à fait.
1: Donc là, vous avez eu l'avis tout récemment, normalement. Assez
4: oui.
1: Récemment, voilà. Donc, et l'augmentation, elle est conséquente?
4: Écoutez, moi, j'ai pratiquement, comme ça, de mémoire, j'ai pratiquement une 20, entre, on va dire entre 20 et 25% d'augmentation.
1: D'accord. Ce qui est conséquent. Et vous y attendiez à cette augmentation? Vous l'aviez anticipé?
4: Écoutez, je ne l'ai pas franchement anticipé, puisque quand je vous dis 25%, c'est toute taxe hein, incluse. Hein, c'est les impôts, c'est aussi tout ce que j'avais déjà en arriéré qui fait des augmentations, etc. Alors, ce que je suis en train de dire, c'est que j'ai bien compris qu'il y aurait eu effectivement des augmentations d'impôts qui allaient être importantes.
1: Oui.
4: Mais quand même, quoi. Ça fait beaucoup.
1: Voilà. Et de manière absolue, parce qu'on parle de façon relative, là, ça représente une somme de combien? C'est 1000 euros, 2000 euros en plus? C'est combien? Moins?
4: Non, là, en plus?
1: Oui.
4: Non, c'est quelque chose comme. Attendez, que je ne dise pas de bêtises. Grosso modo, c'est quelque chose comme 500 euros de plus.
1: 500 euros, et qu'il faut payer maintenant,
4: ouais.
1: Quoi.
4: Ouais.
1: Donc ça, c'est effectivement... Alors, quand on fait le lien, effectivement, entre le budget hein, qu'on essaie de tenir, c'est-à-dire payer, effectivement, en fonction de ses revenus du moment, du mois, ses charges courantes, ses charges contraintes, et qu'arrive, effectivement, une nouvelle charge, parce que c'est bien ça dont il s'agit aujourd'hui. Hein. Comment est-ce qu'on fait? Parce que là, vous avez 500 euros... en plus de ce que vous aviez, en principe, comme dépense, comment vous allez faire pour payer ces impôts?
4: Là, en fait, je suis allé déjà une première fois à mon centre des impôts. Je leur ai expliqué un peu la situation en vous disant exactement ce que je leur ai dit. Hein, enfin, voilà.
1: Oui.
4: Mais disons que la personne qui m'a reçu, elle est un peu compréhensive, elle comprend effectivement que la hausse d'impôts, elle surprend un peu tout le monde et essentiellement effectivement les classes moyennes, encore que la classe moyenne, elle est un peu hétéroclite.
1: Oui.
4: Mais voilà, elle est dans son rôle aussi de collecter l'impôt et elle me fait un échéancier qui ne me convient pas aujourd'hui.
1: Qui est trop élevé?
4: Donc, comment?
1: C'est trop élevé ce qu'il vous propose?
4: Absolument, oui. Absolument. Donc du coup, je fais comme je peux pour donner un peu chaque mois, mais je suis en dehors des clous. Clairement, je suis en dehors des clous.
1: Et vous voyez un espoir de pouvoir régler cette somme ou pas? Parce que là, vous nous dites effectivement l'échéancier, il y a une solution qui est proposée par les impôts, mais qui ne correspond pas véritablement à votre situation actuelle. Alors comment s'en sortir dans ces cas-là?
4: C'est bien ça le problème, hein. On fait comme on peut, hein. On jongle avec les factures, on n'en paye pas une pour en payer une autre, et puis oui. Quand on se fait relancer, on va, et puis on donne un peu, et puis voilà quoi, mais c'est pas une solution viable si vous voulez.
1: Mm-hmm. Alors
4: c'est pas une solution viable.
1: Alors vous avez exprimé le fait que vous êtes allé voir les impôts, c'est les finances publiques, c'est important de faire cette démarche, hein. Et on sait qu'effectivement, la conséquence de cette réforme fiscale, c'est qu'effectivement, il y aura beaucoup plus de demandes d'aménagement hein, de l'impôt. Ça, les impôts,
4: j'ai entendu ça aussi aux informations, effectivement. Mais voilà, quand vous avez une surprise pareille d'une année à l'autre, forcément, même si vous vous y attendez psychologiquement, quand vous voyez la facture, voilà quoi, ça surprend.
1: Alors,
4: surprend quand même. Quoi.
1: Alors, est-ce que ça vous oblige à faire des sacrifices et à quel niveau?
4: Absolument.
1: Oui.
4: Disons qu'aujourd'hui, je suis pas un très grand consommateur, mais voilà, je fais un peu moins de sorties. Heureusement que j'ai une compagne aujourd'hui qui travaille. Mm-hmm. Puisqu'entre temps tout ça aussi avait eu des répercussions sur ma vie personnelle, j'ai dû changer de compagne, etc. Bon bref, mais voilà, Alors, effectivement, on se serre davantage la ceinture. Il y a des choses qu'on ne fait plus, où on fait attention. Là où, il y a encore 2-3 ans, je ne me serais même pas posé la question.
1: Oui, un exemple pour nos auditeurs, tout simple.
4: Ben, un exemple simple, tout bête, aller au cinéma, par exemple.
1: Oui.
4: Aller au cinéma, bon ben, avant, j'y allais pratiquement toutes les semaines. Maintenant, j'y vais, aller quand il y a un bon film que j'ai vraiment envie d'aller voir.
1: Alors, quel est le sentiment que vous avez aujourd'hui par rapport à cette pression fiscale? Comment vous la ressentez? Est-ce que vous avez un sentiment à exprimer à l'antenne?
4: Ben, forcément, je ne suis pas ravi de payer plus d'impôts. Bon, après, je ne dirais pas que je suis un citoyen modèle, mais je peux comprendre que des finances qui ne se portent pas bien, ben, il faut ponctionner les gens. Mais en même temps, je me dis que... Est-ce qu'il y a que cette façon de faire? Est-ce qu'il y aurait pas des dépenses aussi du côté de l'État à revoir et puis un train de vie à remettre en question aussi quoi? Voilà. Moi je ne dis pas qu'il faut pas payer d'impôts. J'ai conscience qu'il faille payer des impôts. Je sais qu'effectivement c'est important pour un certain nombre de services publics, pour le bien de la collectivité. Mais à un moment donné, quand même, il faut arrêter de faire n'importe quoi avec l'argent public. Hein. Mmh. Et puis il faut aussi que l'État se serre la ceinture et qu'il regarde aussi comment il dépense ses sous. Oui. Parce que là, je suis certain qu'il y a des efforts à faire.
1: Oui. Donc en gros, pour résumer, ce qui est gênant dans cette pression fiscale nouvelle, c'est un peu le corollaire, est-ce qu'il y a de la gabegie de l'État, des collectivités, dans l'utilisation des fonds? Et vous trouvez certainement injuste qu'à un moment donné, on doit payer les pots cassés pour cette...
4: Mais je vais vous citer un exemple tout simple.
1: Oui.
4: Que moi, j'estime être de la gabegie. Après, je ne vais pas rentrer dans les détails.
1: Oui, oui,
4: mais
1: oui.
4: Il m'arrive souvent de passer à Haute-Pierre.
1: Oui.
4: Pour ceux qui connaissent.
1: Donc ça, c'est
4: il n'y a pas encore très long.
1: Un quartier de Strasbourg.
4: Le quartier de Strasbourg, absolument.
1: Voilà. D'accord.
4: Qui a été rénové et qui a été bien rénové. Ça, je ne mets pas en cause. Mais il y a du côté de Auchan, moi j'estime que quelque part ça a été une errance financière ou alors une mauvaise coordination des travaux. Je vous explique. Il y a à peu près 2 ans, ils ont cassé le trottoir pour je ne sais pas trop quoi. Ils ont fait des travaux. Une fois que le trottoir a été mis correctement, il a été rénové et tout, nickel. Ouais. Même pas 3 mois après, on voit encore des travaux exactement au même endroit où là, ils cassent tout complètement.
1: D'accord.
4: Pour pouvoir faire une rénovation complète de la chaussée, du trottoir, etc., de l'éclairage et tout. Mais moi, je dis quelque part, Ça coûte quand même de l'argent, cette affaire.
1: Oui.
4: Alors, je ne sais pas si c'est la région ou si c'est la ville de Strasbourg, s'ils ne se sont pas mis d'accord sur le calendrier des travaux, mais je ne sais pas, à un moment donné, on peut se mettre d'accord entre administrations, on peut se parler, se dire, bon, j'ai des travaux à faire dans le secteur de Haute-Pierre sur le rond-point là, à côté de Auchan. Voilà, je prévois mes travaux à telle date, est-ce qu'il n'y a pas moyen qu'on se mette d'accord, qu'on fasse une seule fois des travaux et que l'argent public soit quand même, préservé.
1: On comprend bien qu'à un moment donné, il y a peut-être une mauvaise organisation, des choses qui ne sont pas faites dans l'ordre et qui effectivement coûtent à la collectivité. Et du coup, aux contribuables aussi, hein, qui abondent les fonds des collectivités. Alors, à titre personnel aujourd'hui, est-ce que vous faites votre budget? Vous tenez un budget ou pas?
4: Oui.
1: Oui.
4: J'essaye de tenir mon budget.
1: D'accord.
4: J'essaye de tenir mon budget. C'est pas toujours simple, mais comme je vous dis, quand le matin, quand vous allez chercher votre courrier, que vous avez une petite enveloppe blanche qui arrive avec le sceau d'un huissier dessus, ou alors vous avez une réclamation d'une facture d'une personne ou d'un service quelconque, ben voilà, c'était pas forcément quelque chose que vous aviez en tête, mais qu'il va falloir effectivement prendre en compte. Donc du coup, effectivement, le budget, on a beau le faire, mais parfois, quand il manque au bout, il manque au bout. Donc, c'est compliqué.
1: On est d'accord. Donc, budget, vous le faites. Vous avez fait des démarches auprès des impôts, on l'a bien compris. Donc, il faut effectivement aller vers ses créanciers et essayer de trouver des solutions, hein. Et on voit là que la solution, elle est en demi-teinte, hein. Une question par rapport à l'accueil qui vous a été réservé au service des impôts. Donc, vous avez vu effectivement un agent des impôts.
4: Oui.
1: Oui. Comment vous avez perçu son accueil? Est-ce que vous étiez-vous un peu en colère, énervé, ou est-ce que la personne vous a reçu dans de bonnes conditions? Comment ça s'est déroulé?
4: Non, ça, je ne peux pas dire. Je ne peux pas dire. J'ai été reçu très correctement aux impôts. D'ailleurs, il y a une petite affichette aux
1: Oui.
4: impôts qui dit, en gros, hein, soyez aimable avec nous, en quelque sorte. Nous, on ne fait que notre boulot, en gros, hein. C'est
1: D'accord.
4: ce que dit la petite affichette. Mais
1: Oui.
4: voilà, non, je ne peux pas dire. Non, ça s'est passé très correctement, même si effectivement, on n'est pas tombé d'accord
1: Oui.
4: sur un échéancier qui puisse me convenir.
1: D'accord. Alors, si vous aviez des conseils à donner à nos auditeurs sur le budget, puisqu'on est dans la semaine du budget, mais aussi par rapport aux impôts, il y a des choses à dire? En deux, trois mots, hein, pour résumer et conclure notre interview.
4: Bah, moi, ce que je dirais, et finalement, j'y pense de plus en plus, ça va être la solution de la mensualisation, parce que le fameux tiers provisionnel, là, ça c'est un truc à casser les membres des gens à chaque fois qu'ils ont à le payer, hein,
1: Ça
4: donc
1: pèse lourd, oui.
4: voilà.
1: Donc ça, c'est un
4: Mais
1: conseil, mensualiser vos impôts plutôt que de les payer par tiers. Bon, ça n'empêche pas que si effectivement il y a une augmentation, à un moment donné, il faudra rattraper ce qui reste à
4: oui,
1: payer.
4: absolument,
1: Ça, c'est clair.
4: absolument, absolument,
1: Hein? Voilà, d'autres,
4: absolument.
1: on peut effectivement proposer d'autres conseils. Hein? On sait que sur les sites aujourd'hui Internet des impôts, vous pouvez simuler bien à l'avance déjà vos charges fiscales. Hein? Donc c'est aussi un conseil qu'on
4: Oui.
1: peut donner à nos auditeurs. Vérifiez, vous pouvez simuler comme si c'était déjà votre avis d'imposition, hein, votre déclaration d'impôt, et vous tombez pratiquement à coup sûr sur le montant qui vous sera réclamé. Donc ça, c'est aussi une possibilité un peu d'anticiper, hein,
4: Oui,
1: cette
4: ben
1: charge.
4: en fait, effectivement, moi, la mensualisation, c'est l'agent qui m'en a parlé, hein, parce que, bon, des fois, on entend des sujets ou à la télé ou à la radio, mais on n'y porte pas forcément attention jusqu'au moment où.
1: Exact.
4: Et effectivement, je pense que c'est une solution
1: Mettre en
4: que je
1: œuvre.
4: vais étudier ces prochains temps de manière très sérieuse, parce qu'effectivement, à un moment donné, il y a des choses qu'on ne peut plus. Enfin, moi, personnellement, je ne peux plus me permettre de donner 700, 800 euros comme ça d'un coup
1: Oui,
4: avec un
1: non,
4: tiers provisionnel.
1: on a bien compris, Alex, effectivement, cette situation est très délicate. Alex, on voulait vous remercier pour votre témoignage. Un grand merci,
4: Merci.
1: hein, sur Radio Crésus. Et puis, eh ben, on vous souhaite effectivement que les choses rentrent dans l'ordre dans les meilleures conditions possibles. À très bientôt. Et Marilyn Wechter nous apportera dans un instant quelques précisions en matière de fiscalité. À plus tard.
4: Très bien.
1: Merci, Alex. Au revoir.
4: Merci. Au revoir.
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1: Oui, Marilyn Wechter, nous venons d'entendre Alex, hein, qui a témoigné sur sa situation et notamment par rapport à ses impôts.
2: Oui.
1: Donc la question qui se pose, enfin, quelles sont les possibilités, notamment lorsqu'on a une baisse de revenus, pour trouver un arrangement avec les impôts ou pas?
2: Oui, alors en fait, c'est vrai qu'on a plutôt tendance à voir l'augmentation des impôts nets, hein. Bon, ce qu'il faut prendre en compte si on souhaite aller négocier avec les impôts ou aller les voir pour obtenir un échelonnement des paiements, c'est plutôt la baisse de revenus d'une année à l'autre. Ce qu'il faut savoir que d'un point de vue légal, à partir du moment où votre revenu a baissé d'un montant qui est supérieur ou égal à 30%
1: Oui.
2: de vos revenus annuels, à ce moment-là, les impôts sont obligés de vous proposer un échéancier de paiement. Par contre, au niveau des montants, il n'y a pas de pourcentage légal ou de montant forfaitaire légal. Là, c'est une négociation avec les impôts sur le montant des mensualités à verser, hein. Par contre, le principe de l'échéancier est obligatoire à partir du moment où on a une baisse de revenus supérieure ou égale à 30%.
1: D'accord.
2: Par contre, pour tout ce qui est inférieur à ces 30%, là, ça reste une négociation au sens très large, où les impôts n'ont pas d'obligation de vous proposer un échéancier.
1: D'accord, merci pour ces précisions. C'est important de le dire. Hein. Quelquefois, on zappe un peu
2: Oui,
1: les
2: voilà.
1: choses. Hein. Donc, alors, Amélie, concernant l'autre aspect qui est sur la régularité des paiements au niveau de l'impôt, on parle souvent de la mensualisation. Alors, qu'est-ce qu'on peut en dire de cette mensualisation des
2: Alors,
1: impôts?
2: la mensualisation, c'est une démarche qui est personnelle, c'est-à-dire que c'est à vous, c'est au contribuable de faire la démarche, en principe, au moment où on reçoit l'avis d'imposition. On peut avoir plus de détails sur impots.gouv.fr qui précise les modalités pour cette demande de mensualisation.
1: D'accord. Alors concrètement, est-ce que mensualiser, ça veut dire que c'est sur 12 mois qu'on va payer ces impôts?
2: Non, en principe, c'est sur un délai de 10 mois, c'est-à-dire de janvier à octobre, il y aura une somme qui sera payée chaque mois pendant ces 10 mois.
1: D'accord. Et est-ce qu'on peut perdre le bénéfice de cette mensualisation?
2: À partir du moment où il y a des impayés, on peut perdre ce bénéfice de la mensualisation et revenir au paiement par tiers, en fait.
1: D'accord. Alors c'est vrai que c'est important d'en parler, de la mensualisation. Hein, on est dans la semaine du budget, on sait que tenir son budget, c'est pas simple. Les tiers provisionnels, ils peuvent être lourds à gérer, hein, grosse somme. Donc là, la mensualisation, ça peut être, et c'est souvent, une manière de garder une stabilité au niveau de son propre budget. Merci beaucoup pour ces informations et nous enchaînons avec le prochain témoignage.
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1: Nous enchaînons avec un nouveau témoignage, celui de Gérard. Bonjour Gérard.
3: Bonjour.
1: Voilà, vous êtes sur Radio Crésus et vous avez accepté de témoigner de votre situation. Est-ce que vous pouvez nous en parler?
3: Oui, écoutez, ça date de 8 ans que j'ai eu un prêt qui m'a pu rembourser et puis je suis arrivé en salle de surendettement.
1: Oui.
3: Et puis, il y a eu aussi d'autres problèmes sanctionnés par rapport à ça, des impôts impayés, tout ça. Donc, j'ai contacté le Crésus sur Strasbourg. Ils m'ont pas mal conseillé, pas mal de choses. Ils m'ont intervenu sur mon dossier.
1: D'accord. Alors,
3: Aujourd'hui, la Banque de France, il est en train de prendre une décision qu'il n'a pas encore vue.
1: Donc, ça fait 8 ans, hein, que c'est ça? Si
3: Oui,
1: j'ai
3: c'est ça, 8 ans, oui.
1: 8 ans. Et aujourd'hui, votre situation, elle est pas encore clairement stabilisée.
3: Pas du tout.
1: Pas du tout.
3: Malheureusement. Mon état de. C'est-à-dire que en situation professionnelle, c'est tout à fait instable depuis 8 ans.
1: Oui.
3: Et du coup, voilà.
1: D'accord. Vous êtes dans une activité professionnelle où vous êtes salarié, vous êtes profession libérale, vous êtes plutôt
3: Non,
1: salarié,
3: non,
1: hein.
3: salarié.
1: Oui, parce que
3: Salarié dans une entreprise.
1: sinon vous n'auriez pas bénéficié de la procédure de surendettement. Alors, il y a eu des mesures provisoires qui ont été prises durant ces 8 ans, des moratoires, des.
3: Oui, il y a eu deux fois des commissions qui ont eu lieu, que j'ai obtenu pendant 2 ans, qui a un montant à rembourser pour la Banque de France.
1: Oui,
3: Du
1: c'était un
3: coup,
1: montant adapté, ça, à votre budget?
3: oui, tout à fait. Au départ, la première commission, c'était pas du tout ça. Donc, alors, j'ai refait la demande auprès de la Banque de France pour revérifier ma situation. Donc, voilà, donc ça a été modifié le montant à payer pendant 2 ans.
1: D'accord.
3: Et après la deuxième commission, ouais, c'est un retour de 150 euros par mois.
1: Oui.
3: Et après la deuxième commission, c'était quasiment parce que moi, j'ai pas du tout une situation stable, comme je vous ai dit au début, en professionnel. Donc là, ils ont encore réduit de 50%. Là, voilà.
1: D'accord. Donc ça veut dire qu'aujourd'hui, là, vous payez combien dans le cadre du plan de redressement?
3: Environ 85 euros par mois.
1: 85 euros. Et vous avez en moyenne des revenus de combien par mois?
3: Bah écoutez, bon, c'est comme je l'ai dit, c'est
1: Très
3: instable. Hein.
1: variable.
3: Je ne travaille pas
1: Ouais.
3: autour de 1 280 euros.
1: D'accord. Donc c'est vrai que c'est très contraint. Hein. Donc
3: Oui.
1: vous avez un loyer à payer.
3: Ah oui, je suis marié, 2 enfants en charge, oui.
1: D'accord. Et donc et votre épouse travaille ou pas?
3: Elle travaille partiellement dans une
1: Partiellement.
3: crèche familiale, c'est pareil aussi, c'est pas des contrats en continu, c'est des pauses de vacations, donc 3 mois ou 6 mois dans l'année. Hein.
1: Oui, donc il y a des périodes où effectivement vous êtes dans le stress à ne pas savoir si vous allez pouvoir boucler les fins de mois. Et donc on comprend bien que
3: Ah
1: c'est
3: oui,
1: pas
3: c'est très
1: simple.
3: difficile, hein, donc on en avait pratiquement depuis 8 ans, pas de vacances. On avait réduit pratiquement tout type de consommation, hein, donc du ménage, de tout ce qu'on consomme en énergie, tout a été réduit, hein, donc voilà.
1: D'accord. Alors, vous parliez en début d'interview des impôts. Il y avait des choses qui avaient été des arriérés, peut-être
3: Oui, des arriérés. Bon, comme j'ai dit, que c'est un problème qui s'est débuté il y a 8 ans. Alors, ouais. Il y avait toujours des retards. Alors, j'en ai fait tellement des courriers au niveau des inspections des impôts.
1: Oui.
3: On m'a toujours dit que voilà, non, c'est une situation qu'on ne peut pas vous régler. Voilà. Donc ils m'ont demandé de faire pas mal de demandes des aides, secours, tout ça. Ça a toujours été rejeté à la commission. Mm-hmm. En toujours validant que je dois toujours la somme que je dois acquitter. Alors, ils m'ont accordé plusieurs fois en plusieurs séances. Voilà. Il y a des mois que j'ai respecté, il y a des mois quasiment je n'arrive plus à respecter les prélèvements. Voilà. Et ça a encore des frais, des retards.
1: D'accord. Alors, comment vous en êtes aujourd'hui, vous en êtes aujourd'hui par rapport aux impôts? C'est réglé? Il y a toujours des impayés? Il y a des...
3: Bah, écoutez, l'année dernière, je suis arrivé quasiment par une demande de saisie par les impôts.
1: Donc, il y avait un avis à tiers détenteur, c'est ça?
3: Ouais, c'est ça, oui. Donc,
1: sur le salaire directement, ouais.
3: Ah, pardon?
1: Sur le salaire directement?
3: Non, non, pas du tout. Sur les biens... Je mets bien, donc ils ont dit que voilà, si vous possédez une voiture ou quelque chose
1: oui.
3: À la maison, on vous saisit directement comme ça. Donc,
1: d'accord. Ils l'ont fait?
3: Ils l'ont pas fait, donc on l'a essayé. Donc je suis allé voir autour de ma famille, éventuellement j'ai encore fait des emprunts
1: oui.
3: Pour rembourser les trois quarts que je devrais rembourser. Quoi.
1: D'accord, donc c'est la solidarité familiale qui a pris le relais sur ce poste de charge là. Hein.
3: Non, éventuellement, entre-temps, j'ai repassé voir Crésus pour en prendre des conseils. Donc, ça m'a beaucoup aidé. Hein, donc,
1: d'accord. Alors,
3: de ce côté-là.
1: Là, quels sont les éléments qui vous ont aidé en passant à Crésus? C'est quoi? C'est l'écoute déjà?
3: Déjà, premièrement, j'étais très bien accueilli. Donc, l'écoute aussi. Il y a une équipe formidable hein, qui m'a aidé à écouter.
1: Et à comprendre.
3: Déjà écouté mon problème. Après, sur plusieurs justificatifs, ils ont analysé le problème, donc ils m'ont conseillé de faire pas mal de choses. Et la plupart des conseils qu'ils m'ont apportés, c'était quand même
1: efficace.
3: Très utile pour moi. Voilà.
1: D'accord. Donc il y avait effectivement une vision plus claire sur votre budget, c'est ça, qui a été apporté?
3: C'est ça, exactement. Voilà.
1: D'accord. Donc là, vous avez bien pu voir dans votre budget les points où il y avait les points forts de votre budget, mais aussi les points d'effort, hein, c'est ça, à Crésus.
3: Ah oui, exactement.
1: Et donc, on a bien ciblé la problématique, et aujourd'hui, ça vous permet de mieux vivre au quotidien?
3: Ah oui, mais bon, je dis qu'avant d'aller voir Crésus, on a vu pas mal d'autres organismes, par exemple, les actions sociales des quartiers, tout ça, ça n'a pas du tout motivé, ils n'ont pas trop écouté le problème.
1: Oui.
3: Du coup, Crésus, quand je suis allé voir à trois reprises, quatre reprises avec mes problèmes, là, l'équipe était vraiment solide. Ils m'ont bien orienté là où il faudrait aller. Et 90% des problèmes ont été régularisés grâce à Crésus.
1: Super, bah c'est une super bonne nouvelle, ça.
3: Ah hein,
1: ça, fait... et ça fait du bien, on dort mieux la nuit. Hein
3: mais ça, ouais, ça... Et puis, ouais, mais j'ai suivi aujourd'hui, bon, que là, je suis sorti de mes problèmes. Hein, donc là, maintenant, les administrations me comprennent bien que là où je vis avec les situations, avec les conseils qui ont été donnés par Crésus, grâce à eux, donc aujourd'hui, il y a pas mal d'administrations qui sont stoppées par leur courrier de marceler
1: d'accord.
3: Tous les deux mois. Voilà.
1: Alors, juste un exemple pour nos auditeurs, hein, un exemple concret, vous êtes allé où, vous avez fait quoi sur...
3: Pour le stopper, donc là, ouais. Bon, moi, il y avait des conseillères au Crésus qui m'ont aidé à faire des courriers hein, pour les impôts. En expliquant différemment la situation depuis 8 ans que voilà, on n'arrive plus à stabiliser au niveau de l'emploi,
1: d'accord.
3: Et la famille aussi. Et puis les règles de recours, et puis ils ont aidé à monter un dossier social pour me prouver que voilà, à quel point que je me retrouvais. Voilà. Et des formules administratives beaucoup plus poussées. Et là, la commission a validé et accepté de m'accorder les échéances. Et puis après, la solidarité familiale qui m'ont aidé aussi un peu pour m'en sortir de cette situation-là.
1: D'accord, Gérard. Alors, C'est important ce que vous dites. Hein. C'est vrai qu'il faut, vraiment aller au fond du problème, il faut aller au fond de la situation, creuser. Hein. Alors nous, on a des outils à Crésus hein, qui nous permettent, on a une manière d'analyser le budget qui nous permet de bien identifier les sources du problème, aussi comment les solutions aussi à apporter pour sortir de cette instabilité budgétaire, en fait. Hein. C'est ça, on a besoin d'être serein.
3: C'était ça que je dis, je remercie infiniment l'équipe Crésus qui m'ont écouté, qui m'ont réagi rapidement. En 3-4 rendez-vous, le problème a été mis sur la table et a été adressé aux différents organismes, aux administrations qui m'ont d'ailleurs écouté. Ils ont arrivé quand même à faire des commissions pour valider la demande. C'est ce qui est, pour moi, c'est important.
1: D'accord. Si vous aviez un conseil à donner à nos auditeurs sur...

0: Ensemble, hein, je crois que
1: Tout à fait.
0: on est sur
1: Tout à
0: la
1: fait. Je
0: bonne
1: pense
0: voie.
1: que j'arrive presque à la fin, bah, grâce à eux encore. J'irai peut-être revoir encore d'ici un mois pour leur montrer la preuve que moi, j'ai de mon côté, que nous avons fait des efforts, moi et mon épouse. Et puis
0: Oui.
1: voilà.
0: Eh bien, écoutez, Gérard, merci beaucoup pour votre témoignage, hein, et puis
1: Merci à vous.
0: à très bientôt à Crésus. Au revoir.
1: Merci. Au revoir, monsieur. Au revoir.
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0: Alors Marilyn, on vient d'entendre effectivement le témoignage de Gérard, et à l'occasion de ce témoignage, il nous a parlé de l'avis à tiers détenteur, en tout cas d'une saisie qui le menaçait, en tout cas sur un de ses biens. Hein. Alors
2: Oui.
0: est-ce que vous pouvez nous parler un peu de cet avis à tiers détenteur, un peu dans quelles conditions il peut être délivré, voilà.
2: Oui, l'avis à tiers détenteur, c'est vraiment une procédure qui est spécifique au hein, tout ce qui est impôts. Hein. Donc, c'est une procédure qui est assez rapide, on va dire, par rapport à d'autres types de dettes qu'on pourrait avoir, hein, puisque n'importe quel créancier, votre bailleur, une entreprise que vous n'avez pas payée ou autre, aura une procédure beaucoup plus longue à suivre, puisqu'il faudra d'abord aller en justice, obtenir une condamnation à un paiement, ensuite saisir un huissier de justice, qui lui-même a des délais à respecter, pour ensuite pouvoir vous saisir concrètement. Par contre, au niveau des impôts, c'est vrai qu'ils n'ont pas toute cette procédure en justice à suivre préalablement. Ils peuvent utiliser directement cette procédure donc d'avis à tiers détenteur. Ça veut dire qu'ils vont prendre contact soit avec votre employeur en leur adressant cet avis, en disant ben voilà, sur le salaire de telle personne, on souhaite retenir X euros par mois pour solder la dette. Ou alors ça peut aussi être un avis à tiers détenteur pris sur des biens mobiliers, comme c'était le cas pour Gérard, hein, des véhicules, du matériel électronique d'une certaine valeur, ce type de choses qui sont saisissables. Donc
0: Voilà.
2: c'est vrai que c'est assez expéditif.
0: Voilà. Alors c'est vrai que dans le jargon, on appelle ça l'ATD, hein,
2: Oui,
0: l'avis à tiers détenteur.
2: c'est
0: Et
2: vrai.
0: c'est vrai que le fisc a ce pouvoir d'émettre lui-même son propre titre exécutoire
2: Exactement.
0: qui est nécessaire pour engager une saisie.
2: Oui, tout à fait.
0: Hein, donc c'est bien dans ce cadre-là que ça se passe. Sachant que le tiers détenteur, c'est un tiers qui détient de l'argent. Hein. Ça peut être un employeur, par exemple.
2: Oui, exactement.
0: L'argent du débiteur, hein. C'est-à-dire que si moi, effectivement, je suis en situation de difficulté vis-à-vis de mes impôts pour les payer, je ne les paye pas, ils me réclament, je ne paye rien. Ils peuvent effectivement émettre un avis à tiers
2: Oui,
0: détenteur
2: on
0: dont
2: fait
0: j'aurai
2: appel
0: connaissance,
2: une
0: mais
2: tierce personne à ce
0: voilà. Donc
2: moment-là
0: ça peut être mon banquier qui détient mes
2: sur les
0: sources de.
2: comptes,
0: Voilà, ou un employeur, hein.
2: oui, tout à fait.
0: Tout
2: Les
0: à
2: comptes
0: fait.
2: bancaires faisant partie des biens immobiliers, hein, donc
0: Voilà.
2: c'est un global.
0: Merci Marilyn Vechter pour ces précisions, et puis nous enchaînons sur notre prochain témoignage.
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0: Vous êtes toujours sur Radio Crésus, hein, toujours dans cette émission spéciale semaine du budget qui est prévue, qui est fixée du 17 au 24 octobre. Et nous avons pour témoin Marcel. Bonjour Marcel.
3: Bonjour.
0: Voilà, donc je vous remercie de bien vouloir témoigner sur Radio Crésus. J'ai avec moi en studio Marilyn Vechter, la responsable juridique de la Chambre de consommation d'Alsace, qui pourra vous apporter des précisions. Marilyn,
2: Oui, bonjour.
0: voilà. Et également, il y a Amélie Imbert, qui est la juriste du réseau fédéral Crésus, qui pourra aussi, elle, apporter des précisions. D'accord, Marcel?
3: Oui, il n'y a pas de souci.
0: Voilà, alors, dites-nous, Marcel, ce qui vous amène à Radio Crésus et ce que vous souhaitez faire partager à nos auditeurs.
3: Oh, je vous entends très mal.
0: C'est vrai?
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0: Bonjour chers auditeurs, chères auditrices, vous êtes sur Radio Crésus. On va dire que c'est une émission printanière, hein, puisqu'elle arrive avec le beau temps. Et vous connaissez le principe des témoignages des personnes que nous accompagnons à Crésus, qui ont accepté de témoigner de leur situation de difficulté financière, qui souhaitent s'exprimer aussi sur les solutions qu'elles ont trouvées. Bref, un moment un peu particulier pour comprendre ce que c'est que le surendettement et voir aussi comment on peut en sortir. Alors nous avons avec nous aujourd'hui Nicolas. Bonjour Nicolas.
4: Bonjour.
0: Voilà, vous êtes sur Radio Crésus, hein, vous connaissez le principe de l'émission, c'est de pouvoir vous...
4: Fait.

0: voilà, vous exprimer sur ce qui vous arrive et d'apporter, je dirais aussi, un regard différent sur une impasse financière, une impasse budgétaire. Et vous avez effectivement pris contact avec Crésus. Alors pour quelle raison?
1: Alors, pour quelle raison? J'ai acheté. En fait, je me suis retrouvé dans une situation économique extrêmement grave. Pourquoi? En fait, j'ai acheté une maison il y a à peu près maintenant 5 ans. C'était une maison près de la frontière suisse, hein, dans le sud de l'Alsace.
0: Oui.
1: Et cette maison coûtait à l'époque à peu près 200 000 euros. Et il fallait faire des travaux à peu près à l'époque, qui avait été estimé à 100 000 euros. Donc j'ai pris un prêt immobilier en francs suisses, car je suis travailleur frontalier. J'ai pris un prêt immobilier en francs suisses d'un montant à l'époque qui était à peu près de 320 000 euros, qui finançait à la fois les travaux et puis l'achat de la maison.
0: En francs suisses,
1: En francs suisses. Alors, le montant que je vous donne était en euros, hein. En francs
0: oui,
1: suisses, ça faisait un peu plus, évidemment,
0: oui.
1: puisqu'à l'époque, le franc suisse, il fallait 1,30 francs pour obtenir un euro.
0: D'accord.
1: Donc, ceci aussi a une conséquence après sur la vente d'une maison, puisque, bah, en fait, comme le franc suisse a continué à monter, bah, on se retrouve avec une perte assez importante si on veut vendre en euros.
0: Bien sûr. Alors là,
1: Et ça paye.
0: le projet était bien ficelé. Vous aviez effectivement votre financement. Vous aviez
1: Absolument.
0: les mensualités à payer. Tout était
1: Ouais.
0: en ordre.
1: Tout
0: Et
1: était en ordre.
0: oui.
1: Et avec une grande confiance, puisque je m'étais dit, j'ai quand même un salaire important. Je travaille en Suisse,
0: Oui.
1: mais j'ai quand même 5 enfants à charge.
0: Oui, une belle
1: Il y
0: famille,
1: a
0: oui.
1: aussi des dépenses auxquelles je n'avais pas pensé et auxquelles la banque n'a pas pensé quand ils m'ont accordé ce crédit.
0: Alors par
1: C'est-à-dire qu'il
0: exemple,
1: fallait
0: oui.
1: bah, financer sa sécurité sociale, c'est-à-dire qu'en tant que travailleur frontalier, eh ben, il faut payer sa sécurité sociale. Alors à l'époque, ça pouvait être une assurance privée, ça pouvait être auprès de l'assurance suisse, ça pouvait être auprès de la sécurité sociale. Mais bon, si c'est auprès de la sécurité sociale, c'était 8% du net imposable. Donc c'était
0: Combien?
1: vite fait pour moi des sommes de 800 à 1 000 euros en comptant la mutuelle.
0: D'accord.
1: Donc c'est énorme, hein.
0: Oui.
1: C'est vite fait des conséquences incalculables. D'autre part, les travaux se sont mal déroulés. Il y a eu des frais supplémentaires qui ont été engagés.
0: D'accord.
1: Il y avait des malfaçons. Alors à ce moment-là, on peut dire pourquoi. Il y avait l'architecte qui gérait mes travaux, qui a fait pas mal d'erreurs. Donc je me suis retrouvé 4 mois à l'hôtel avec toute ma famille. Vous imaginez les frais que ça engendre.
0: Donc
1: Alors on prend un autre crédit
0: Oui.
1: travaux,
0: Oui.
1: on prend un deuxième crédit travaux auprès d'autres établissements financiers et on se retrouve acculé.
0: D'accord.
1: On se retrouve
0: Donc.
1: avec des dettes énormes, on n'arrive plus à rembourser les crédits.
0: Oui.
1: Et puis après, bah, il y a des problèmes dans le couple et puis on commence à déprimer, des problèmes dans le travail, etc. Et bah, c'est une chute vertigineuse dans les problèmes et des problèmes financiers qui ne se règlent pas.
0: Alors, c'est vrai que quand on est dans votre situation, donc, malfaçon devoir quitter la maison. Alors, vous étiez déjà dedans, vous avez dû sortir. Comment ça s'est
1: Alors oui,
0: passé?
1: à l'époque, on est rentré dans une maison qui n'était pas complètement finie
0: Oui, ce
1: avec...
0: qui arrive souvent, oui.
1: Hein, voilà, mais
0: Oui.
1: disons quand même, on pouvait vivre dedans, le chauffage fonctionnait, il y avait un toit,
0: D'accord.
1: enfin bon, mais c'est vrai que les travaux étaient loin d'être finis. Après, on n'a plus d'argent pour terminer les travaux, parce
0: Oui.
1: qu'on rentre dans une maison qui est... Bon, on peut vivre dedans, mais elle n'est pas vendable,
0: Oui,
1: hein, ou si on la vend très mal.
0: bien sûr.
1: Il y a encore des travaux à faire, même si on bricole soi-même, eh ben, il y a quand même des frais importants pour acheter le matériel, etc. Donc je me suis retrouvé acculé dans une situation inextricable.
0: Oui, alors
1: Alors j'ai essayé de négocier avec la banque. À l'époque, ce crédit que j'ai oublié de préciser au début de l'entretien était sur 15 ans. J'ai essayé de pousser à 18 ans.
0: Oui.
1: Et la banque m'a essuyé un refus en disant que, avec mon reste à vivre, parce que là ils l'ont calculé correctement, mon reste à vivre,
0: Oui.
1: ils ne pouvaient plus prendre le risque de me prolonger le crédit sur 18 ans. Enfin, des réponses, voilà, je me suis retrouvé complètement acculé.
0: D'accord. Et le reste à vivre que vous avez calculé, il correspondait à quoi, à combien vous aviez
1: Ben,
0: en...
1: vous savez, là sur les frais que j'ai actuels, sur les frais de crédit que j'avais, déjà en sortie, je flirtais avec 4 000 euros de crédit, quoi. Après, il faut payer les impôts, il faut payer la sécu, etc. Bon, on se retrouve vite en négatif, quoi. Je veux dire, c'est
0: D'accord.
1: très simple.
0: Pour des
1: Hein.
0: revenus de mensuels de combien
1: Ben,
0: grosso
1: avec
0: modo?
1: les allocations familiales suisses, parce que je touche les allocations familiales suisses, ça faisait 6 000 euros. Mais on se retrouve très vite. Faut payer quand même des impôts malgré tout, faut quand même payer la sécu, il faut manger. Faut quand même, il y a des frais aussi pour aller travailler. Je travaille à 200 km de chez moi. Enfin bon,
0: Oui, c'est une situation assez complexe à gérer.
1: ouais, c'est une situation super complexe. Alors après, évidemment, bah, le couple,
0: Empathie?
1: il y a des problèmes,
0: Oui,
1: etc.
0: oui.
1: Je me suis retrouvé, j'ai quitté un moment le domicile, je suis parti. Bah, vous louez quelque chose, enfin c'est impossible. Donc bah, après, on fait des recherches sur Internet, on dit comment je peux faire pour
0: Oui.
1: essayer de sauver ce qui peut l'être. Alors j'ai demandé à la Banque de France un moratoire, à la Banque de France, au Crédit Agricole, un moratoire pour le
0: Oui.
1: remboursement du crédit.
0: Oui.
1: Ils m'ont accordé un moratoire de 6 mois, mais j'avais demandé 2 ans.
0: D'accord.
1: Donc au final, je les ai mis au tribunal d'instance pour
0: Oui.
1: demander ce moratoire. Mais j'avais des autres crédits aussi qui couraient.
0: D'accord.
1: En fait, je me suis retrouvé, je ne savais plus quoi faire. Alors j'ai fait une commission de surendettement.
0: D'accord.
1: La Banque de France m'a accordé un moratoire, mais comme j'avais cette action juridique contre le Crédit Agricole, le Crédit Agricole a fait appel
0: De
1: du
0: la dé...
1: jugement qu'avait rendu, enfin
0: Oui,
1: du
0: de la
1: jugement, de
0: décision.
1: l'avis de la Banque de France,
0: Oui, de la décision, oui.
1: et la décision a été cassée. Donc j'ai perdu contre le Crédit Agricole en décembre 2015.
0: D'accord, donc vous n'aviez plus le bénéfice de la procédure de surendettement
1: Absolument.
0: finalement. Donc vous
1: En
0: étiez...
1: décembre 2016, pardon, donc j'avais plus le bénéfice.
0: D'accord.
1: Et là, il s'est passé, parfois il y a des choses dans la vie, donc voilà, une séparation, la maison qui est quand même mal vendable, c'est-à-dire qu'en se faisant estimer la maison, je me retrouve quand même toujours avec une dette de 150 000 euros, même si je vends la maison.
0: D'accord.
1: Voilà, la situation est celle-là.
0: D'accord aujourd'hui.
1: Alors, parfois, je sais pas si c'est le destin ou j'écoute la radio et j'entends. Je sais plus si c'était sur France Bleu Alsace, où j'entends qu'il y a l'association Crésus
0: Oui.
1: et les gens qui s'expriment, etc. J'ai dit, tiens, c'est peut-être ça. Alors, petite recherche sur Internet. Et puis, j'ai contacté l'association, j'ai eu un premier rendez-vous sur Mulhouse.
0: Oui.
1: Donc, la personne, c'était une personne bénévole, a vite compris la
0: L'urgence,
1: complexité de
0: la
1: ma situation,
0: complexité,
1: l'urgence
0: oui.
1: de la situation. Bon, parce que là, qu'est-ce qu'on risque, hein? C'est la saisie de la maison,
0: Bah c'est, mais tout s'effondre, hein, oui,
1: son
0: c'est
1: moyen de
0: ça,
1: se défendre, quoi.
0: tout à fait.
1: Et donc après, on m'a demandé d'aller à Strasbourg pour rencontrer les professionnels de Crésus qui ont analysé mon dossier. Et on a décidé d'initier une faillite personnelle.
0: Une faillite civile, oui, tout à fait.
1: La loi Alsace-Moselle, hein.
0: Oui,
1: Donc il y
0: exactement.
1: aura un redressement judiciaire, on va dire. C'est comme un redressement judiciaire pour une entreprise, sauf que je suis un particulier.
0: Tout à fait. Oui, c'est une procédure très très spécifique et qui est inhérente au droit local
1: En
0: d'Alsace-Moselle.
1: droit local,
0: Voilà,
1: ouais.
0: tout à fait. Et on ne peut pas en bénéficier en dehors de l'Alsace-Moselle. Et la
1: Absolument. Alors là,
0: commission.
1: j'en suis là, le dossier a été déposé. J'attends
0: D'accord.
1: d'être convoqué par le juge auprès du tribunal de grande instance. Donc aujourd'hui, je suis quand même encore sur un point d'interrogation, mais avec quand même une certaine confiance. J'ai Crésus derrière moi.
0: Tout à fait.
1: Je sens qu'il y a une solution et que si ça fonctionnait pas, il y aura toujours une autre solution. Disons, je me sens moins seul, quoi. Donc mon
0: Oui.
1: message, c'est en fait, quelle que soit votre situation. Bon, parce que moi, ce qui s'est passé, pourquoi j'en suis aussi arrivé là, c'est ce que j'ai pas le temps de dire aussi, c'est que ben, j'ai fait un burn-out professionnel et personnel. C'est-à-dire que face à cette situation, impossible d'aller travailler. Hein, le 15 septembre, je me suis levé et puis impossible d'y aller, quoi.
0: D'accord.
1: Donc je suis en arrêt maladie longue durée. J'ai toujours mon travail. Hein, j'ai eu la chance de ne pas me faire licencier.
0: Alors
1: Donc ça
0: Nicolas, oui,
1: c'est le point
0: comment
1: positif.
0: ça s'est
1: Mais
0: du jour au lendemain, ça s'est manifesté comme ça? Vous étiez
1: non,
0: plombé?
1: en
0: Non.
1: analysant,
0: Ouais.
1: en fait, j'ai commencé à plonger avec les difficultés. Hein.
0: Oui.
1: Ça a été peu à peu. Alors au début, c'est il faut que j'assure le travail,
0: Oui.
1: il faut que j'assure le travail, il n'y a que ça, et puis
0: Ben
1: on
0: oui,
1: laisse
0: c'est.
1: tomber le reste, quoi. Donc c'est-à-dire, ben, on s'occupe plus de la maison, on s'occupe plus des dettes, on s'occupe plus bien de sa famille,
0: Oui.
1: on s'occupe, voilà, on se laisse un peu aller, et puis les ennuis s'accumulent, et puis voilà, on tient juste le travail, puis un jour, et ben, on n'arrive même plus à aller au travail, quoi. Hein. Donc, et là, j'ai été, disons, j'ai dit les choses à mon employeur telles qu'elles étaient.
0: Oui.
1: Et j'ai pas menti, j'ai pas dit voilà, je suis gravement malade et je vous dis pas pourquoi.
0: Bien sûr.
1: Je leur ai dit les choses telles qu'elles étaient, que je ne pouvais plus le faire. Et que bon, j'ai eu aussi quelques ennuis suicidaires, quoi. Je veux dire, bon, je suis tombé sur un service des ressources humaines qui a été assez humain et qui
0: Qui vous a
1: m'a pas
0: entendu?
1: fait d'histoire pendant
0: Oui.
1: cet arrêt maladie, quoi, longue durée, quoi. Voilà.
0: D'accord.
1: Il faut aussi dire les choses positives parfois qui peuvent aussi arriver dans une
0: Oui.
1: circonstance particulière comme celle-là.
0: C'est vrai
1: Je
0: que
1: sais pas si je suis bien clair dans ce que j'ai dit, mais c'est
0: votre situation
1: en fait c'est
0: est.
1: une spirale infernale. Et en fait, on peut tomber pour 2000 euros comme on peut tomber pour 400 000 euros. Moi, l'étendue de la dette, elle est de 400 000 euros à peu près. Avec une maison qui en vaut, allez, 260, 280, si tout va bien. Donc, il reste quand même un reliquat important. Mais voilà,
0: Ce qu'on
1: c'est
0: entend,
1: pas grave.
0: Nicolas, dans votre témoignage, hein, c'est qu'effectivement, il faut pas s'isoler. Il faut
1: Faut pas s'isoler.
0: voilà, il faut pas s'isoler. Il faut trouver des acteurs qui puissent être aidants dans la démarche, hein, comme vous l'avez fait avec Crésus. Hein. Et je dirais que vous avez eu la bonne idée de chercher, de creuser, mais vous aviez effectivement cette volonté et toujours de vous en sortir, même si, comme vous le dites, vous êtes passé par une période très noire avec un burn-out qui était forcément l'accumulation de tout ce que vous avez vécu. Hein.
1: Oui, tout à fait,
0: Et
1: tout
0: oui,
1: à fait.
0: et donc ça, on le comprend bien.
1: Et après, bon, bah, c'est les huissiers aussi, hein. J'ai pas le temps d'en parler, mais vous avez l'huissier qui déboule, qui veut vous saisir la voiture, ou peu que vous avez. Enfin, et on se retrouve très seul face à ça. Et je pense que tout seul, même si on a des connaissances, même si on se croit fort, même si on n'arrive plus à assumer tout ça au bout d'un moment, il faut se faire aider, quoi. C'est vraiment le message. Tournez-vous vers une association. Alors, là, c'est Crésus et je vous
0: Oui,
1: encourage à le faire. Il y en a sûrement d'autres.
0: bien sûr.
1: Et ouais, pas se laisser faire, hein.
0: Bah c'est
1: On n'a
0: comme
1: tué
0: un.
1: personne,
0: Oui.
1: on a fait des fautes. Il
0: Les
1: faut aussi,
0: assumer.
1: si je suis dans cette situation, c'est j'ai fait aussi des erreurs. On va pas dire tout est de la faute du système, etc. Mais après, il faut aussi se défendre et pas se laisser
0: Écrasé par le.
1: dévorer, hein.
0: Oui. Oui, c'est comme un rouleau compresseur, hein, qui passe et qui vous écrase, hein, en fait.
1: Oui, tout à fait,
0: C'est
1: tout à fait.
0: exactement et ce qui est important aussi, c'est votre lucidité. Quand vous parlez de vos responsabilités, hein, il y a effectivement des responsabilités qui sont à partager et qui sont à porter aussi. Et je crois que
1: Oui.
0: c'est aussi le message qu'on défend à Crésus, hein, c'est chacun a une part de responsabilité et chacun doit donc participer aussi à la solution, à la réponse.
1: Tout à fait.
0: Hein, et je crois qu'aujourd'hui, c'est vraiment
1: Bah, si le
0: le
1: juge me
0: motif.
1: dit il faut que j'en paye une partie, je l'accepterai,
0: Bien
1: hein.
0: sûr.
1: C'est pas mon but, n'est pas de dire je suis responsable de rien et je m'en lave les mains. D'ailleurs, en allant vers Crésus, c'est dire on trouve une solution qui soit raisonnable pour tout le monde et qui permette à chacun de s'en sortir,
0: Oui,
1: hein.
0: d'accord. Alors,
1: Et
0: Nicolas,
1: aussi,
0: oui.
1: un dernier, mais
0: Un
1: là c'est un
0: conseil,
1: avis qui est
0: oui.
1: très personnel,
0: Je vous en
1: c'est
0: prie.
1: que tout le monde rêve en France d'être un propriétaire, d'avoir une maison, un appart, que sais-je. Et dans la situation économique du pays où il y a quand même une instabilité professionnelle, où les gens risquent de perdre leur emploi, après il y a aussi les divorces, les couples qui tiennent moins.
0: Oui.
1: Mon message, c'est si vous investissez dans l'immobilier, ayez un apport personnel, ce qui n'était pas mon cas. Ce qui permet quand même, dans ce type de difficulté, quand il y a une revente, d'imiter la CAF.
0: Tout à fait.
1: Enfin, ça, c'est un avis qui est très personnel, mais d'avoir 20 à 30% de l'apport permet, en cas de problème personnel, financier,
0: Oui.
1: économique, d'amortir le choc.
0: Oui, d'avoir une marge de manœuvre, hein.
1: Ouais.
0: Nicolas, merci infiniment pour votre
1: Ben, je vous en
0: témoignage.
1: prie.
0: Donc on vous suit et on attend la réponse du tribunal, hein, évidemment.
1: Oui,
0: Hein,
1: tout à fait.
0: donc on vous dit à très bientôt à
1: À très
0: Crésus
1: bientôt.
0: et merci à vous.
1: Merci à vous.
0: Au
1: Bonne
0: revoir.
1: journée. Au revoir.
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0: Bien, après le témoignage de Nicolas, nous avons Dominique en ligne. Bonjour Dominique.
3: Bonjour à vous.
0: Voilà, vous êtes sur Radio Crésus, la radio qui vous aide, la radio qui vous écoute. Eh bien, justement, racontez-nous votre histoire, ce qui vous est arrivé.
3: Alors, j'ai eu besoin de l'association Crésus sur Strasbourg il y a de cela 2 ans à peu près,
0: Oui.
3: puisque puisque suite à une séparation et suite à un licenciement dans la foulée, j'étais dans une situation financière très délicate, très difficile. Et je me suis raccroché à l'association Crésus pour sortir la tête hors de l'eau. Plusieurs personnes m'avaient conseillé de contacter Crésus par expérience également. Et voilà, avec Crésus, nous avons trouvé une solution pour étaler les crédits, faire noter notamment le montage du dossier de surendettement auprès de la Banque de France.
0: D'accord.
3: Donc voilà, alors, Crésus pour a être... été vraiment d'une très très grande aide.
0: Merci Dominique. Alors pour être un peu plus précis sur ce qui vous est arrivé, donc vous expliquez une séparation et dans la foulée un licenciement, ce qui veut dire à la fois une augmentation des charges lié à la séparation, puisque je pense que vous aviez dû vivre après, prendre en charge le loyer seul, etc.
3: C'est ça.
0: Voilà. Et ensuite, une baisse de ressources avec le licenciement.
3: C'est ça, même.
0: Donc, la différence, c'est-à-dire entre la situation initiale et la situation d'impasse budgétaire, l'écart était de combien ? Vous étiez à quoi ?
3: Ah ben, on était, je partais avec un salaire de base, on va être très ouvert, un salaire de base qui était à 2 400 euros, donc ça c'était plus les revenus de madame.
0: Net.
3: À l'époque.
0: Oui.
3: Et du jour au lendemain, je me suis retrouvé dans une situation de chômage où là je touchais un peu plus que la moitié.
0: D'accord.
3: Et des charges par contre qui avaient elles aussi doublé.
0: Doublé.
3: Avec du fait de la d'une pension alimentaire, du fait effectivement de charges de loyer à payer seul.
0: D'accord.
3: Donc, c'était une situation vraiment catastrophique.
0: Oui.
3: Alors dans un premier temps donc on joue un peu la politique de l'autruche, on se dit que ça va s'arranger.
0: Oui.
3: Et on commence à creuser et on reçoit des lettres de rappel des organismes de crédit et voilà, et ça devient une situation très difficile à un point où on se pose la question, on se demande comment est-ce qu'on va s'en sortir, quoi.
0: Alors à quel moment vous avez pris conscience vraiment que qu'il vous fallait une aide?
3: C'est quand j'ai commencé vraiment à me dire ça, je n'y arriverai plus, c'est-à-dire allez, on va dire six mois après
0: les événements,
3: après, ouais. Je dirais la descente aux enfers, quoi.
0: D'accord. Oui, donc c'est pas immédiat. On espère toujours repartir d'un bon pied, et puis finalement on se rend compte que les portes se ferment progressivement. On n'arrive pas à obtenir ce qu'on souhaite.
3: C'est ça. Hein, c'est ça. C'est exactement ça. Et vu le marché de l'emploi, la situation était très difficile. Elle est toujours, bien sûr. Hein,
0: oui.
3: Mais malheureusement, ça n'évoluait pas. Il n'y avait pas d'évolution possible. Et après, c'est vraiment un engrenage, puisque les banques commencent à rejeter les prélèvements. Malheureusement, tout ceci il y a des frais de rejet.
0: Oui.
3: Qui sont conséquents. Donc non seulement on est dans une situation financière très délicate, mais en plus on a vraiment l'impression qu'on nous en rajoute en nous balançant des frais de rejet. Et après le moral en prend un grand coup.
0: Oui, parce qu'on a l'impression que quoi qu'on fasse, de toute façon on nous tire vers le bas, et c'est un peu la spirale qui tire comme un siphon. C'est très compliqué.
3: C'est ça.
0: Alors la solution à travers le dossier de surendettement, pour vous, vous l'avez senti comment? Est-ce que vous l'avez perçu comme le dossier de la honte? Est-ce que vous avez estimé plutôt que c'était une bouffée d'oxygène pour vous?
3: Au départ, on se dit, quand on parle de dossier de surendettement auprès de la Banque de France, on se dit c'est un gros truc, quoi. On se dit ça va être terrible, on va être d'une part fiché Banque de France. Surtout que moi, mon historique personnel, pendant des années, j'ai vécu relativement largement, on va dire. J'avais un salaire, j'avais une famille, voilà. Donc pour moi, les problèmes bancaires, je n'en avais quasiment pas.
0: Hein. Mm-hmm.
3: Et là, du jour au lendemain, séparation, licenciement, dossier de surendettement, je me dis, mais où est-ce que ça va s'arrêter? Et oui, au départ, on se dit, quand on nous parle de dossier de surendettement, on nous dit, notre vie est finie. qui dit surendettement, lui, c'est bon, on est fiché Banque de France, on ne va pas s'en sortir, on va être pointé, montré du doigt, les organismes de crédit, c'est même plus la peine d'y penser, que va penser les proches, la famille, etc.
0: Qui vous disait ça quand on a un dossier de surendettement, c'est fini, c'est une impression ou on vous l'a exprimé clairement?
3: Non, j'ai exprimé clairement.
0: Oui.
3: Hein.
0: Oui,
3: c'était vraiment quelque part une honte.
0: Hein. Oui, marqué au fer. Hein. Oui, tout à fait. Tout à
3: voilà,
0: fait.
3: C'était vraiment... Donc c'était vraiment très très difficile à supporter. Ça, je n'aurais peut-être pas pu le supporter. C'est en cela où le travail de l'association Crésus a été vraiment formidable. Puisque sans empathie aucune, hein, là on ne va pas parler d'empathie,
0: oui. Mais
3: c'est le conseil que j'ai eu auprès des personnes de l'association. Je sentais avoir en face de moi des personnes qui avaient de l'expérience, sans préjugés,
0: oui.
3: Sans montrer du doigt, sans dire ou honte à vous, vous êtes en dossier de surendettement, un de plus.
0: Oui.
3: Non. Mais sans empathie, c'est-à-dire que ils m'ont vraiment aidé à reprendre confiance en moi, en fait.
0: Oui. Notre action, c'est vrai qu'elle elle se traduit par des éléments objectifs qu'on vous apporte, hein, des informations qui vous permettent d'avancer et de sortir progressivement du tunnel, et aussi d'être dans le non-jugement. C'est assez important pour nous, hein. C'est vraiment une des valeurs que nous défendons, qui est le pendant de l'humanisme, hein, que nous portons. Hein. Et c'est important que vous le rappeliez, parce que pour nous, c'est un élément déterminant. Hein. Et le jour où on sera dans le jugement, on ne sera plus à notre place. C'est ça qui est important aussi de dire, hein, au niveau de Crésus. Hein. Alors vous avez bénéficié du plan, d'un plan de redressement, d'un effacement. Comment ça s'est passé ensuite avec le dossier de surendettement?
3: Alors, donc grâce à l'aide et au conseil de l'association Crésus, donc j'ai monté le dossier donc pour la Banque de France.
0: Oui.
3: Je l'ai déposé donc auprès de la Banque de France, et à partir de là, effectivement, le plan de d'épurement de la dette, enfin de remboursement,
0: oui,
3: par échelonnement a été accepté.
0: D'accord.
3: Par la Banque de France et par les organismes prêteurs, en fait.
0: D'accord. Et sur quelle durée, le plan ?
3: Sur 5 ans.
0: Sur 5 ans.
3: C'est-à-dire qu'il y avait une somme de 15 000 euros. Alors, ce n'est pas énorme, certes, mais c'est quand même 15 000 euros.
0: Oui, c'est 15 000 euros.
3: À épurer, donc avec des couverts bancaires, deux crédits à la consommation plus un crédit véhicule.
0: Bien sûr, oui.
3: Et donc, l'échelonnement a été fait sur 5 ans.
0: D'accord.
3: C'est-à-dire que là, je suis à 300, à peu près à 300 euros de remboursement mensuel, au lieu de quelque chose comme 900 ou 1000 euros avant le rééchelonnement.
0: La différence est impressionnante, hein? On est à un tiers par rapport à ce que... Oui, c'est colossal. Et c'est effectivement la bouffée d'oxygène qu'il vous fallait pour reprendre pied, finalement.
3: C'est ça. Et malheureusement, seul, je n'aurais, sans passer par le plan de surendettement, je n'aurais jamais pu renégocier ceci auprès de mes...
0: auprès des
3: maisons de crédit ou auprès de ma banque.
0: Oui, oui, c'est important de le rappeler, vous avez raison. Hein. Comme je le dis bien souvent, le dossier de surendettement, c'est perçu comme un dossier qu'il faut éviter, dans lequel il ne faut pas rentrer, mais pourtant, ça a vraiment vocation à protéger les personnes qui sont dans votre situation, par exemple. Et je dirais que les mesures, aujourd'hui, ont même tendance à être très, très rapidement prises. Hein. Donc, il y a un travail des commissions de surendettement qui est plus rapide, qui est plus efficace, qui vise à mieux protéger aussi les surendettés. Et il faut bien le percevoir comme un outil de protection du consommateur. Hein.
3: Et ça, tout à fait.
0: Et ça, c'est pas, on se rend compte que lorsqu'on en bénéficie véritablement. Hein, je crois que c'est important de le rappeler. Alors Dominique, si vous aviez un conseil pour terminer notre interview à donner à nos auditeurs, un conseil.
3: Alors, ne pas s'enfermer sur soi-même. Aujourd'hui, je pense que la situation, les situations financières difficiles, c'est donné à tout le monde. Ma propre expérience le dit. J'ai très très bien vécu avec un très bon job, un très bon travail pendant des années. Et du jour au lendemain, en l'espace de 2 mois, tout s'effondre. Ça peut arriver à n'importe qui. Alors attention, je ne veux pas être pessimiste, mais ça peut arriver effectivement à n'importe qui.
0: Oui, c'est la réalité.
3: Quand ça arrive, ne jamais jouer la politique de l'autruche. Contacter immédiatement les services, enfin les sociétés de crédit ou les diverses personnes qui nous avons quelques griefs. Sans grand espoir, je dirais, de trouver une solution, puisque bien souvent, ils prêchent pour leur paroisse.
0: Oui.
3: Donc, voilà.
0: Mais c'est une étape importante à réaliser. Il faut le faire.
3: Mais il faut le faire, il faut leur dire attention, il y a des difficultés, trouvons ensemble une solution.
0: Oui.
3: Alors bien souvent, ils vont prêcher pour leur société, en oubliant qu'ils ne sont peut-être pas tout seuls à être créateurs
0: de la personne.
3: Personnes.
0: Oui, bien sûr.
3: Et justement, se faire aider et se faire conseiller par une association qui a un œil extérieur. Et qui a un œil extérieur neutre.
0: Oui.
3: Beaucoup de personnes ou beaucoup d'organismes vont vous conseiller sur le crédit, sur les situations de surendettement, tout ceci, mais avec toujours en arrière-pensée un bénéfice à en tirer.
0: Oui.
3: Beaucoup de sociétés vous proposent un rachat de crédit,
0: hein,
3: ou des épurements, ou des choses comme ça, mais qui coûtent cher à la longue.
0: Oui.
3: Sur la longueur. Or, effectivement, il y a des solutions qui sont gratuites, qui sont à la portée de tous. Alors, ça nécessite un petit peu de travail et de réflexion, certes, mais en cela, l'association Crésus est là pour épauler les personnes qui sont dans le besoin. Donc voilà, c'est ne pas jouer la politique de l'autruche, agir immédiatement, demander conseil auprès de l'association Crésus. Et si cela est nécessaire, monter un dossier de surendettement.
0: Mais Dominique,
3: ce n'est pas la remords en soi, ce n'est pas une fin en soi. Le monde ne s'écroule pas.
0: Et non, au contraire, c'est le début de la sortie. C'est ça qu'il faut rappeler.
3: C'est le début de la sortie. Et je peux vous assurer que il y a de ça un an maintenant, quand j'ai eu ce dossier d'acceptation de la Banque de France,
0: oui.
3: Mais pour moi, c'était le plus beau jour de ma vie.
0: Oui.
3: Parce que je me disais, je suis protégé.
0: Oui.
3: Je peux à nouveau me projeter dans le sens où je sais que mes prélèvements vont être à la hauteur de mes ressources.
0: Tout à fait.
3: Très important.
0: Oui.
3: Puisqu'ils ont été calculés comme cela. Donc voilà, c'est un grand moment de sérénité. Et si j'avais agi plus tôt, ce moment de sérénité, je l'aurais également connu plus tôt.
0: Oui. Tout à fait. Et souvent, on subit pendant longtemps les affres, je dirais les angoisses, hein, du harcèlement quelquefois des créanciers. Et c'est vraiment important ce que vous dites aussi par rapport au rôle de Crésus. Hein. Il n'y a pas d'ambiguïté sur notre mission. C'est une mission d'intérêt général.
3: Voilà.
0: Il faut le dire. Hein. Même une mission d'utilité publique, il faut le rappeler. Et je dirais que là, les choses sont claires. Quand on intervient, c'est en direction de l'aide aux personnes. Pour les aider effectivement à trouver la réponse la plus adaptée par rapport à la problématique financière. Et je crois que dans votre conseil, qui a été bien, bien nourri là, hein, on a bien compris qu'il ne fallait surtout pas s'isoler, hein, Dominique. Dominique, voilà je voulais vous remercier vivement pour votre témoignage qui était très riche et très, très précis aussi. Hein. C'est important pour nos auditeurs de bien comprendre en quoi effectivement la procédure de surendettement peut leur être utile lorsqu'ils sont dans une situation comparable à la vôtre. Hein. À bientôt,
3: voilà.
0: Dominique.
3: Mais je vous remercie.
0: Merci
3: pour ce moment de partage. Et puis, surtout, et comme on le disait, ne baissons pas les bras et attaquons de front. Voilà.
0: Et bien, et voilà.
3: Il ne faut pas s'enfermer.
0: Il faut se défendre, hein, Dominique. Merci à vous et bonne journée.
3: Merci à vous.
0: À
3: très
0: revoir.
3: Bientôt. Au revoir.
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0: Vous êtes bien sur Radio Crésus et un nouveau témoignage, celui de Julie. Bonjour Julie.
4: Bonjour.
0: Alors Julie, vous êtes retrouvée dans une impasse financière. Il me semble que vous étiez gérante d'une entreprise, c'est cela ?
4: Oui, j'étais gérante de ma propre boutique.
1: boutique.
0: Une boutique de quoi ?
4: Une boutique de prêt-à-porter, de location de maroquinerie de luxe.
0: D'accord. Alors, qu'est-ce qui vous est arrivé, Julie ?
4: Ben, tout simplement, j'ai voulu monter mon entreprise et tenter de vivre de ma passion, puisque je suis passionnée de mode et de choses comme ça. Voilà, j'ai monté mon petit projet et je me suis associée. J'ai pas trouvé les bons soutiens ni les bons associés, on va dire ça comme ça. Donc voilà, et après voilà, la conjoncture faisait que c'était pas forcément comment est-ce que je pourrais expliquer, la conjoncture était pas bonne ni pour le consommateur ni pour les entrepreneurs, etc. Et voilà.
0: D'accord.
4: Et au moment où j'ai vu que je n'allais pas y arriver, j'ai tout simplement préféré arrêter et limiter les dégâts au minimum plutôt que de continuer et de m'enliser plus loin.
0: D'accord. Alors, dans votre business plan, vous aviez calculé combien vous deviez faire de chiffres par mois ou par semaine ?
4: Oui, mais tout simplement, enfin, c'était même pas par mois, c'était par jour et tout simplement, on n'y arrivait pas. Donc, c'était trop compliqué. Enfin, voilà, nous, on était situés sur Colmar et on n'a pas réussi.
0: Alors, le chiffre d'affaires, on parlait de quelques éléments. Là. C'est important aussi qu'on comprenne. Il fallait rentrer combien ? 100, 200, 300, 500 euros par jour ?
4: Non, il fallait rentrer à peu près entre 2000 et 2400 euros par jour.
0: D'accord, donc c'est une somme conséquente.
4: C'est une somme conséquente, ouais. Donc voilà, et on n'y arrivait pas, on ne pouvait pas se verser de salaire. Enfin, c'était compliqué, quoi. Donc voilà.
0: D'accord. Alors, quand on ouvre sa propre entreprise, sa boutique, il y a des apports qu'on introduit. Vous aviez vous-même apporté
4: Oui, on avait apporté aussi. On avait apporté chacune une somme et voilà. Mais bon, ça n'a pas suffi. Donc, sachant que dans le prêt-à-porter, il faut toujours avancer une collection. Enfin. Pour que les banques puissent vous prêter, en fait, il faut quasiment avoir à peu près injecté la même somme que ce que vous empruntez.
0: D'accord.
4: Voilà.
0: D'accord. Et là, aujourd'hui, les apports, ils ont pas été suffisants. Il y a eu effectivement.
4: Les apports n'ont pas été suffisants. Ouais. Et voilà, on avait un loyer qui était exorbitant. On avait un droit au bail. Enfin, voilà. Et on s'est retrouvé vraiment dans l'impasse. Donc, voilà. Après, moi, j'ai eu la chance de liquider, mais avec très peu de dettes, en fait.
0: Alors là, on parle de la solution, mais avant d'en arriver à ça, est-ce que vous aviez effectivement étudié la concurrence sur le territoire
4: On avait fait, oui, bien sûr, on avait fait tout ce qu'il fallait. On avait le business plan, on avait fait... une étude de marché. Ensuite, on s'était mis dans la rue où on allait exercer, en fait, et on avait compté le nombre de passages, le nombre de gens avec un sac. Enfin, voilà, on avait vraiment fait une étude
0: poussée,
4: assez réaliste, en fait. Voilà, simplement, ça n'a pas suffi.
0: Alors, qu'est-ce qui fait qu'à un moment donné, ce qu'on marque sur le papier, ce qu'on théorise d'une certaine manière, ça ne prend pas. Est-ce que c'était l'emplacement qui n'était pas idéal ? Alors vous parliez effectivement d'une associée ou d'un associé qui n'était pas peut-être le bon.
4: Déjà, il y avait la conjoncture qui n'était pas bonne.
0: Oui.
4: Voilà, parce que avant de penser à s'acheter des vêtements ou à se faire plaisir, on va d'abord penser à se loger, payer son loyer, payer ses factures, faire plaisir un petit peu à ses enfants dans les activités ou les choses comme ça, avoir un frigo rempli.
0: Oui.
4: Donc voilà.
0: D'accord. Alors, comment vous en êtes sorti ? Vous avez parlé effectivement d'une procédure.
4: Tout simplement, en fait, j'ai entendu parler de Crésus, je sais plus, je crois que c'était via la Banque de France ou quelque chose comme ça. Et en fait, je les ai appelés, j'ai pris rendez-vous.
0: Oui.
4: Et en fait, j'ai été tout de suite prise en charge, super bien accompagnée. Et voilà, donc après, le dossier a mis un petit peu plus de temps, parce qu'en plus... dans la foulée, je divorçais, donc ça faisait beaucoup de choses. Et en fait, Crésus a monté tout mon dossier. Enfin, on a réuni toutes les pièces, etc. Et voilà. Et j'ai pu déposer mon dossier au tribunal et voilà, et je suis passée et là la liquidation est intervenue et j'ai pu bénéficier en fait d'une liquidation simplifiée.
0: D'accord.
4: Donc voilà,
0: donc là vous partez vous repartez à zéro là finalement.
4: En fait je repars de zéro, j'ai pas de dette, j'ai rien, donc j'ai même pas besoin de bénéficier d'une liquidation personnelle ou d'une faillite civile ou quoi que ce soit, j'ai même pas besoin de tout ça. Mon entreprise est liquidée et voilà. Et en fait, on ne viendra pas puiser sur mes biens personnels.
0: D'accord. Alors, quels enseignements vous tirez de cette expérience, alors qui est un peu malheureuse, mais je dirais on apprend aussi de ces échecs, hein, c'est important de le dire.
4: Malheureuse, oui. Je le vois pas comme ça. Je pense
0: c'est bien,
4: voilà,
0: super.
4: J'ai tenté de vivre de mon projet.
0: Bravo.
4: Je l'ai fait naître. J'en ai profité le temps que j'en ai profité et voilà, malheureusement j'ai pas pu le voir s'agrandir comme je l'aurais souhaité et voilà, mais je le vis pas mal en fait. Alors bien sûr je remonterai jamais de commerce, je ne retenterai jamais la chose, mais vis comme une expérience et j'ai tenté de le faire. Moins voilà, je l'aurais fait. Je ne serais pas restée frustrée de quelque chose que je n'avais pas fait.
0: Bon, vous avez l'air jeune hein, quand on vous entend à la radio. Vous
4: avez... Oui.
0: Oui, voilà. Donc, je pense que vous avez encore beaucoup de projets à mener. Il ne faut jamais dire jamais, on ne sait jamais. Il faut l'expérience
4: non,
0: que vous avez vécue.
4: Non, je ne pense pas. Je vais retourner vraiment dans ma voie. Et voilà. Donc, j'ai retrouvé un travail par la suite très rapidement.
0: D'accord.
4: Et voilà, là, je repars. On quitte la région. Et voilà. J'ai tenté.
0: Bon, ben, c'est
4: maintenant,
0: super.
4: Voilà. Ouais, ouais. J'aurais essayé.
0: Une expérience, voilà.
4: Exactement.
0: Et qui sert pour l'avenir. Alors, Julie, si vous aviez un conseil à donner à nos auditeurs, à nos auditrices, pour terminer cette interview.
4: Un conseil au niveau des entreprises ou...
0: Comme vous voulez. Vous êtes libre d'apporter votre contribution sur Radio Crésus.
4: Oui, non. Un conseil, j'ai pas vraiment de conseil à donner. Après, je pense que voilà, il y a des organismes comme le vôtre qui existent et on est toujours les bienvenus et voilà. Et faut pas hésiter à poser des questions, à demander conseil et voilà. Et après, si on veut tenter de faire certains projets, de monter certains projets, voilà, faut le faire et advienne ce qu'il advienne. Enfin voilà, j'ai pas vraiment conseils à donner.
0: Vous en avez donné là, un conseil. En tout cas, Julie, vous êtes très dynamique, hein, on le sent, et vous avez vraiment vous projetez vers l'avenir, ça c'est important. Hein, et je crois qu'il faut vous nous avez bien, fait comprendre qu'effectivement, il faut aller de l'avant.
4: Et ça, il faut aller de l'avant. Après, malheureusement, des fois, il nous arrive des petits accidents de la vie. C'est pas grave, c'est des leçons de vie et ça nous permet d'évoluer différemment. Et voilà, on n'est pas obligé d'être malheureux toute sa vie parce qu'on a subi, on a vécu quelques petits désagréments comme ça. Il y a des solutions pour tout, dans tout. Et voilà, je veux dire, on peut tout surmonter.
0: Oui, merci beaucoup Julie hein, pour votre témoignage très positif. Hein. C'est important et puis ça permet aussi de remonter le moral de certains auditeurs qui seraient dans une difficulté financière et qui n'auraient pas votre pêche, hein, qui n'auraient pas votre énergie et votre état d'esprit. Donc ça c'est important, merci infiniment pour votre contribution et on vous souhaite bon vent hein, pour la suite.
4: Merci beaucoup, merci à Crésus.
0: Voilà, merci Julie.
4: À bientôt,
0: à bientôt. Au revoir.
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0: Après le témoignage vivifiant de Julie, nous avons avec nous Jean. Bonjour Jean.
5: Bonjour Monsieur Alter.
0: Voilà, vous êtes sur Radio Crésus, hein, vous avez accepté de témoigner de votre situation. Vous êtes retraité, c'est cela ?
5: Je suis retraité, retraité et veuf.
0: Et veuf. Et donc, vous avez été confronté à des difficultés financières qui vous ont amené à contacter Crésus. Alors, comment vous en êtes venu à avoir ces difficultés financières ?
5: Eh bien, justement, je me suis remarié trop vite. je me suis présenté comme un sauveur, et ensuite, disons, ben voilà, après disons un an et demi de mariage à peu près, la vie commune, je me suis de sauveur, je suis passé à victime.
0: Alors expliquez-nous ça, comment est-ce qu'on peut être sauveur dans le cadre d'un mariage?
5: Parce que justement, voilà, il y avait, disons, j'étais sauveur parce que, disons, il y avait un crédit d'endettement qui était bien caché.
0: Oui.
5: Et une fois marié, ben voilà, il apparaît. Donc, quand disons le budget du ménage ne va pas bien, on cherche à savoir ce qui se passe. Et voilà, donc il y a un crédit d'endettement et le sauveur, il a fait un rachat de crédit. Ben voilà, on va faire un rachat de crédit et si et ça, et voilà quoi. Et puis un an après, le sauveur est devenu victime, c'est-à-dire que j'ai compris, voilà, un peu tard, et je n'avais plus qu'à partir. Voilà, j'avais plus le choix.
0: D'accord.
5: Et ensuite.
0: Alors, en gros, votre épouse, avant d'être votre épouse, avait effectivement souscrit un crédit. Elle vous en avait pas parlé. Vous décidez de vous marier et elle vous révèle en fait par la suite la situation économique. C'est ça.
5: Oui, voilà, c'est ça.
0: C'est ça.
5: Hein. Donc, quand on dit après victime, c'est parce que finalement, bon, voilà, c'était bien joué pour elle, quoi. Donc.
0: Alors, quand on parle de rachat de crédit, est-ce qu'il a été facile à réaliser ce rachat de crédit?
5: Oui, parce que j'ai quand même une bonne retraite. J'avais un revenu, disons, immobilier, un revenu de location. Donc, j'étais tout de même assez. Voilà, j'étais le sauveur, c'est pour ça que j'ai.
0: Quand on dit des revenus confortables, ça veut dire quoi, Jean? Parce qu'il faut qu'on parle aussi peut-être de chiffres. C'était quoi, 2, 3 000 euros, 4 000 euros par mois, plus, moins?
5: À peu près, on va dire, 300 euros en plus par mois.
0: Que 300 euros de plus que par rapport à quoi?
5: Pas par rapport à ma retraite, quoi.
0: Oui, mais globalement, par mois, vous gagnez combien? Vous aviez combien à peu près par mois? Vous savez, c'est pas... Oui, vous ne voulez pas en parler?
5: Mais c'est pas... Si, mais c'est mental, oui.
0: Oui. Ouais.
5: Bah, disons que ça faisait à peu près, 1700 euros par mois. Quoi.
0: De revenus par mois, d'accord.
5: Oui.
0: Et donc, et là, vous aviez effectivement le crédit à payer. Le rachat de crédit, ça vous coûtait combien par mois?
5: Eh bien, ça me coûtait 250 euros.
0: D'accord. Et donc là, c'était tenable?
5: C'était tenable parce que, bien sûr, on le partageait en
0: d'accord.
5: deux. Quoi,
0: hein, d'accord. Et donc,
5: le
0: mariage a duré le temps qu'il a duré. Aujourd'hui, est-ce que vous êtes toujours marié? Vous êtes divorcé?
5: Et voilà, donc, comme quand je dis il a fallu que je parte, c'est-à-dire que, oui, voilà, il fallait que je m'en aille. C'est-à-dire que je demande le divorce. Et disons que c'est un divorce, on va dire, tumultueux, quoi. C'est-à-dire qu'après le prononcé de. Avec un bon avocat, après le prononcé de divorce en non-conciliation, je me suis retrouvé à payer le crédit jusqu'à mes 72 ans maintenant.
0: D'accord. Et donc ça, c'est une situation qui pour vous était financièrement possible ou aujourd'hui, est-ce que c'est vraiment une charge trop importante?
5: C'était quand même assez disons, enfin, c'était un petit peu juste. Surtout que très vite, disons, mes revenus immobiliers se sont écroulés. C'est-à-dire que c'était un revenu de location d'un bâtiment industriel. Et l'économie, disons, étant scalée, il n'y avait plus de location.
0: D'accord.
5: Dedans, quoi. Enfin, donc, c'est un produit de location d'une SCI. Donc, disons, j'étais pas tout seul, quoi. Hein,
0: oui.
5: Voilà. Je me suis retrouvé, disons, qu'avec une baisse de revenus et comme ça fait 3 ans que nous sommes toujours pas divorcés, hein, donc les frais d'avocat et puis tout, et puis disons des frais supplémentaires, ont fait que je suis arrivé, disons, cet hiver-ci.
0: À vous poser la question.
5: Très mauvaise posture.
0: Oui. Et du coup, vous vous êtes posé la question comment faire pour m'en sortir, je pense.
5: C'est sûr, oui. J'étais cherché un conseil auprès de services sociaux, enfin différents services sociaux. Et disons qu'une personne, personnellement d'ailleurs, je me souviens, elle m'a conseillé, donc Crésus.
0: D'accord. Et ça, et vous connaissiez l'association avant qu'on vous la conseille ou pas du tout?
5: Oui, en fait, tout à fait par hasard, oui. Étant retraité, disons, je suis, disons, beaucoup investi dans le bénévolat, dans des associations, dans la culture. J'avais loué, enfin, on avait loué, un groupe avait loué une salle chez vous à Strasbourg, mais c'était en 2010, quelque chose comme ça, quoi. Donc,
0: d'accord.
5: Oui,
0: vous aviez déjà une connaissance de la structure. Alors, est-ce que Crésus vous a apporté un réel soutien dans votre rétablissement?
5: Oui, c'est sûr, parce que non seulement un soutien, mais la première fois que je me suis rendu dans vos bureaux, j'ai ressenti quand même une certaine chaleur humaine, disons, une capacité, disons, à recevoir, disons, nous, disons,
0: bah, une détresse, notre,
5: disons, oui. On va dire un petit peu état d'esprit.
0: Oui,
5: voilà.
0: Oui.
5: Oui. Ça a vraiment très bien passé. Je me suis senti bien, et il y avait aussi des ce que j'ai apprécié, des rapidités de décision quand j'ai un petit peu... Il y avait, disons, les décisions étaient vite prises, qui montrent une bonne expérience.
0: Tout à fait,
5: de
0: oui.
5: La part c'est
0: nos 25 ans d'expérience qui parlent, puisqu'on est créé, on a été créé en 1992. Hein, donc Crésus a un bon quart de siècle maintenant de vécu sur les questions du surendettement, et vous en avez pleinement profité, je dirais, lors de votre venue dans nos locaux. Alors,
5: voilà.
0: Aujourd'hui, vous en êtes où dans le rétablissement financier de votre situation? Est-ce que vous avez...
5: Voilà, après avoir considéré, enfin, donc, j'ai été dans le service du côté droit de la famille, c'était?
0: Oui, droit, ok, c'était sur le dossier de surendettement, oui, oui.
5: Auprès d'une avocate bénévole.
0: D'accord.
5: Parce que finalement, il y avait les deux, quoi. Hein.
0: Oui.
5: Donc finalement, le mieux, c'était de passer par le service financier, quoi. Hein. Mm-hmm. Donc, de Strasbourg, on m'a pris rendez-vous.
0: Oui.
5: On m'a pris un rendez-vous auprès de la permanence de Colmar, auprès du bénévole.
0: D'accord. Oui.
5: De la permanence de Colmar. Et là, il m'a aidé, disons, à monter un dossier de surendettement qui était finalement la meilleure solution.
0: D'accord. Et ce dossier aujourd'hui, il est en cours, il a été accepté. Est-ce que vous avez eu des retours sur ce dossier ou pas?
5: Oui, non, pas encore, parce
0: pas
5: que
0: encore.
5: Parce qu'apparemment, disons, il y a quand même, je suis pas tout seul, il y a beaucoup de, ça bloque un petit peu, ça va être un petit peu long. Mais disons, oui. Bon, il est déposé, et puis je fais confiance, ça va revenir. Et donc le bénévole, la permanence de Colmar m'a dit, de toute façon, dès que je reçois une réponse,
0: oui.
5: sous forme de lettre recommandée d'ailleurs,
0: oui.
5: Tout de suite je l'appelle, et disons, il prend un rendez-vous entre deux, enfin tout de suite, disons, et,
0: bien sûr.
5: Je le vois.
0: D'accord. Alors c'est clair que le dossier de surendettement, il va prendre un peu de temps à être décidé, la décision sur la recevabilité prendra un peu de temps, mais pas plus de 3 mois. Hein. Donc la loi, elle fixe les règles, hein, donc ça c'est clair. Donc normalement, vous devriez avoir une réponse assez rapidement, d'autant plus que les commissions de surendettement aujourd'hui travaillent assez vite. Hein, donc il faut s'attendre à ce que ça vienne dans quelques jours, voire quelques semaines. Mais en tous les cas, on aura vraisemblablement nous aussi une copie, un duplicata, si effectivement on apparaît sur le dossier, et ce qui nous permet aussi d'être informé des étapes de la procédure et aussi de prendre contact éventuellement avec vous. Mais là, en l'occurrence, on vous demande de faire la démarche. C'est important qu'on reste en contact pour vous expliquer aussi le contenu des courriers qui ne sont pas toujours très clairs pour la personne qui est en procédure. Donc nous, on peut effectivement vous apporter toutes les informations utiles pour bien comprendre toutes les étapes de la procédure, les unes après les autres. Hein. Alors Jean, est-ce que vous avez un conseil à donner à nos auditeurs qui nous écoutent? Est-ce que vous avez des points de vigilance? C'est compliqué peut-être à trouver maintenant.
5: Oui, non, oui. Non, quelques secondes
0: de réflexion.
5: Quelques secondes de réflexion pour répondre juste.
0: Je vous en prie.
5: Et trouver les mots. Oui, disons, je, euh, ce qu'il y a, enfin, mon expérience que je pourrais, disons, oui, de
0: partager,
5: transmettre, oui. C'est que finalement, on arrive en général, on vient vous voir, on va voir les services sociaux quand vraiment il est. On est bien enfoncé, quoi.
0: Tout à fait.
5: En général, c'est quand ça se passe, quoi.
0: Oui.
5: Bon, je suis, disons, assez âgé, donc une certaine sagesse. J'ai évité, disons, d'avoir des impayés, déjà. J'évite absolument, quoi.
0: Oui.
5: Donc, mais disons que ça me met aussi dans un état psychologique assez, disons, où, on va dire, c'est la peur, en gros. C'est la peur qu'ils ont qui prend le dessus.
0: Oui.
5: Et finalement, même si disons, on se sent bien, on sent l'accueil, on sent une chaleur humaine déjà,
0: oui.
5: Et une capacité à répondre et à agir à nos questions. Par moment, on a quand même un petit peu. Moi, j'ai eu, disons, des reculs en me disant, non, ça va pas, ça. Ce qu'il me dit là, c'est pas.
0: Oui, vous
5: mais
0: étiez pas.
5: Que c'est, il faut faire confiance, quoi. Voilà, quoi,
0: oui,
5: il faut faire confiance et même si la réponse nous paraît difficile, difficilement acceptable, bah oui, ben c'est parce que voilà, on est, disons, dans une situation qui est critique et automatiquement. On la prend mal cette solution.
0: Il faut passer un cap.
5: C'est de faire confiance.
0: Oui.
5: C'est de faire confiance et disons c'est une apparence, quelque chose qui nous apparaît, mais finalement qui est disons efficace parce qu'on sent qu'il y a disons il y a des métiers, il y a l'expérience quoi.
0: Donc ça c'est important la confiance. Juste une précision quand vous parliez de on a peur, il y a des angoisses qui apparaissent. De quelle peur vous parlez exactement? On a peur de quoi finalement quand on est dans une situation?
5: Oui, on a peur. On a peur parce que finalement on voit pas l'horizon quoi. Hein,
0: ouais.
5: On est dans un brouillard quoi. Hein, parce qu'on fait tout ce qu'on fait, on n'est pas sûr que ça soit bien, qu'il n'y ait pas disons un retour néfaste.
0: Oui.
5: En fait, c'est ça. Voilà, c'est la peur de continuer, disons, à agir, à faire ce qu'on fait.
0: D'accord.
5: Disant, de toute façon, qu'est-ce qui va nous arriver comme tuile, quoi. Voilà
0: bien
5: la peur.
0: Quoi. Oui. Alors, pour résumer, hein, sur votre conseil, ce que j'ai bien compris, c'est qu'il faut accepter de faire confiance aussi aux professionnels qu'on va rencontrer, d'accepter de prendre en compte ce qu'ils nous disent. Même si quelquefois on peut être un peu réfractaire parce qu'on a une fierté aussi, c'est normal. Donc voilà en deux, trois mots le résumé du conseil que vous avez pu nous donner, Jean. Je vous remercie infiniment pour votre témoignage et le partage de votre vécu hein, qui est très important pour nos auditeurs. Et je vous souhaite bon courage pour la suite, Jean.
5: Je vous remercie, Monsieur Alter. Je suis certain que ça va bien se passer.
0: J'en suis convaincu
5: aussi. Avec de la patience.
0: Voilà, et la sagesse que vous avez déjà. Merci Jean, à très bientôt. Au revoir.
5: Au revoir également aussi pour moi. Au revoir Monsieur Alter.
0: Merci.
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1: Attention, émettre un chèque sans provision n'est pas sans conséquence. Explication, Marilyn Wächter, responsable juridique à la Chambre de consommation d'Alsace.
2: Lorsque vous faites un chèque sans provision, plusieurs étapes vont se succéder. Tout d'abord, votre banque doit vous envoyer un courrier recommandé avec accusé de réception qui vous prévient que vous avez effectivement fait un chèque sans provision, à quelle date, et qui récapitule les possibilités de régularisation du chèque. Il faut savoir aussi qu'à partir du moment où vous recevez ce courrier, vous êtes inscrit à la Banque de France sur le fichier d'interdiction des paiements. Alors à partir de là, deux solutions. Soit vous régularisez le chèque dans un délai maximal de 2 mois à partir du moment où vous l'avez émis. Pour ça, soit vous allez payer le destinataire du chèque en espèces, simplement. Demandez-lui quand même de vous rendre le chèque à ce moment-là parce que vous devrez l'apporter à votre banque pour prouver le paiement. Soit vous demandez au bénéficiaire du chèque de représenter le chèque à sa banque, sachant qu'à ce moment-là, évidemment, il devra y avoir les fonds sur votre compte bancaire. Vous pouvez également, troisième solution, demander à votre banque de bloquer la somme qui correspond au montant du chèque le temps qu'il soit représenté au paiement. Alors, si vous avez régularisé ce chèque, votre interdiction bancaire inscrite à la Banque de France doit automatiquement être effacée. Par contre, si vous n'avez pas régularisé votre chèque dans un délai de 2 mois à compter de son émission, ou si vous aviez déjà émis des chèques sans provision dans les 12 mois qui précédaient, vous allez devoir vous acquitter, en plus du montant du chèque, de pénalités libératoires. Alors, si votre chèque est d'un montant inférieur à 50 euros, la pénalité libératoire sera de 5 euros. Si par contre, il est d'un montant supérieur à 50 euros, vous aurez une pénalité libératoire de 22 euros par tranche de 150 euros.
1: Pour plus de renseignements, vous pouvez appeler la Chambre de consommation d'Alsace au 03 88 15 42 42.
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1: Bonjour à tous, Régis Alter de Crésus Alsace. Nous recevrons aujourd'hui Monsieur François Laux, ancien ministre de l'Industrie, député, rapporteur de la loi portant réforme du crédit à la consommation. Et donc, qui va nous parler de cette fameuse loi, la loi Lagarde, donc qui a deux objectifs, donc d'une part responsabiliser à la fois les emprunteurs, mais également les établissements bancaires et de crédit. Donc ces volets de la loi se retrouvent dans un point sur le surendettement, notamment des dispositions qui sont entrées en vigueur le 1er novembre 2010, et d'autres dispositions sur le crédit à la consommation qui entreront en vigueur à partir du 1er mai 2011. Donc, Monsieur Laux, que pouvez-vous nous dire de cette loi ?
2: Bien, sur les grandes idées, d'abord, vous en avez très bien parlé, et l'idée est effectivement de responsabiliser plus, c'est-à-dire de faire peser une responsabilité plus importante à ceux qui prennent sur eux de faire des crédits trop facilement. Quand vous allez faire un crédit renouvelable de plusieurs milliers d'euros simplement en remplissant un papier, vous êtes comme banquier dans une situation assez curieuse, parce que vous donnez de l'argent sans savoir ce qui va en être fait, vous donnez de l'argent sans savoir si la personne est capable de le rembourser. Donc nous voulons que ces actes soient systématiquement responsabilisés. C'est-à-dire que dans la publicité déjà, il y a marqué que le crédit doit être remboursé. Alors ça peut paraître évident.
1: Oui, c'est vrai.
2: Mais on a vu dans un tas d'exemples que ça n'était pas évident du tout. Et on a vu par exemple que des gens prenaient des crédits renouvelables pour rembourser le crédit renouvelable précédent ou pour rembourser une dette précédente, c'est-à-dire le renouvelable voulant dire je renouvelle mon crédit alors qu'il devrait dire je peux m'acheter une chose et une autre et je rembourserai les deux. Et donc c'est cette responsabilité plus importante qui est l'esprit de la loi. Alors ça commence à la publicité, ça continue ensuite au moment du passage au crédit, ensuite ça continue au moment où vous avez votre crédit renouvelable, eh bien il est amortissable pour chacune des dépenses qui sont faites dedans.
1: Alors c'est important justement de faire cette distinction entre les crédits qu'on appelle amortissables, ceux qui sont, qui ont une durée prédéfinie, c'est-à-dire qu'on prend un crédit sur un an, deux ans, on sait exactement le montant de la mensualité à payer, hein, par exemple 50 euros tous les mois, et on sait qu'à la fin des deux ans, on aura remboursé totalement le crédit avec un taux qu'on connaît également. Donc là, les choses sont claires. C'est vrai qu'avec le crédit renouvelable, hein, ce qu'on appelait avant la réserve d'argent, le bad loan, etc., enfin crédit revolving, les choses étaient moins claires pour le consommateur, parce qu'il s'y retrouvait pas. Chaque fois qu'il reprenait dans cette réserve, en fait, il savait pas pour combien de temps il allait devoir rembourser, etc., avec des taux qui frôle aussi l'usure, hein, puisqu'on est à 19-20%. Hein.
2: Donc on a aussi réformé le taux de l'usure, on a fait en sorte que les crédits soient tous limités. Vous prenez un crédit renouvelable, par exemple, vous avez 1000 euros de crédit renouvelable. Eh bien, ces 1000 euros doivent être remboursés en 3 ans de façon dégressive, exactement comme un crédit amortissable. Donc aujourd'hui, le crédit renouvelable, une autorisation de prendre des crédits amortissables les uns après les autres. En fait, ça fonctionne comme ça, de façon équivalente. Mmh. Donc ça responsabilise beaucoup plus à la fois l'établissement financier et ça responsabilise beaucoup plus l'emprunteur. Et comme on a demandé en plus que les banques et les établissements financiers assument leurs erreurs d'appréciation au moment où il y a surendettement, je pense que les pratiques vont changer et que sur les gens qui sont dans des situations de surendettement, eh bien la façon de sortir de ce surendettement va aussi être améliorée. Nous avons mis dans la loi que, par exemple, au lieu de faire des tunnels de 10 ans, ce soit rapporté à 8 ans.
1: Donc là, vous parlez du plan, en fait, de des endettements ou du plan de redressement, hein, c'est ça ?
2: Du plan de redressement, voilà. Pour qu'il ait une limite dans le temps, pour que vous ne soyez pas, pour que la personne concernée ou la famille concernée ne se trouve pas pendant des années et des années à vivre avec un reste à vivre, mais mais oui, puisse retrouver des solutions progressivement.
1: D'accord, donc ça a été réduit de 2 ans, donc ça permet effectivement de remonter un peu plus tôt hein, pour les personnes. Ouais. Alors à l'issue de ces 8 ans, s'il y a un solde, comment ça se règle? On l'efface, on le...
2: Ben, ça peut être effacé.
1: Ça peut être effacé, bien sûr.
2: Oui. Tout à fait. Voilà. Et les commissions de surendettement peuvent prendre des décisions elles-mêmes sans passer par le juge. Enfin, il y a des simplifications qui sont apportées. Il y a des entrées dans la commission de surendettement qui sont plus simples, plus rapides. La recevabilité qui était un problème jusqu'à présent est beaucoup plus amplifiée. Donc, la loi apporte un tas d'améliorations techniques aux gens qui sont dans cette situation. Elles vont être progressivement sensibles. Et j'espère qu'elles produiront leurs effets de façon visible.
1: Tout à fait. Alors pour en terminer sur la protection des débiteurs, donc par rapport au logement, puisque c'est une problématique, je dirais presque d'ordre public, hein, et certainement d'ordre public. Donc là aussi, des mesures ont été mises en place justement pour protéger les débiteurs.
2: Oui, c'est intéressant parce que quelquefois, la vente de la résidence principale est aujourd'hui, enfin avant cette loi, elle était obligatoire pratiquement dans la plupart des cas. Et dans cette loi, nous prévoyons tout à fait la possibilité de ne pas vendre la résidence principale. Parce qu'on fait, il faut que la commission de surendettement examine ce qui se passerait si l'appartement était vendu. Comment se relogerait la personne après? Et quelquefois, il vaut mieux qu'il n'y ait pas de vente qui soit faite parce que ce ne serait pas socialement soluble. Donc c'est une amélioration très importante dont évidemment chaque commission de surendettement va se saisir dans sa pratique et dans son expérience de terrain.
1: D'accord. Donc au final, je dirais que le fait de posséder sa résidence principale n'est plus un motif d'exclusion de la procédure de surendettement.
2: C'est tout à fait. C'est ça qui a une extension de la recevabilité.
1: Voilà.
2: Alors il y a des choses qu'on n'a pas réussi à résoudre.
1: Oui.
2: Par exemple, le problème des cautions.
1: Oui.
2: Lorsque on est caution, ben on reste caution.
1: Oui.
2: Et donc là, on n'a pas trouvé de solution pour que les cautions soient traitées comme les dettes.
1: Donc les cautions, en fait, c'est une garantie c'est des garanties qui sont prises, c'est des garanties personnelles qui sont prises par les banques. Hein, c'est-à-dire que lorsque on vient souscrire un crédit, on peut demander qu'une tierce personne se porte garante du paiement en cas de défaillance du débiteur principal. Donc ça, c'est le principe. Hein. Et donc ces cautions, en fait, lorsque le débiteur principal tombe parce qu'il est insolvable, sont amenées à payer à sa place la créance. Et souvent, c'est une théorie des dominos qui se met en place, hein, puisque la personne caution n'a pas les reins suffisamment solides pour supporter cette créance.
2: Oui, ça, c'est un vrai problème.
1: Et donc ça, c'est effectivement un problème qui subsiste. Et donc il y a encore du travail à faire.
2: Oui, sinon, la caution ne voudrait rien dire si elle était rééchelonnable.
1: Voilà. Donc ce qu'on peut conseiller aux personnes qui se portent caution, c'est d'être bien
2: conscient des risques auxquels ils s'exposent. C'est plus important de donner sa caution que de prendre soi-même une dette.
1: Tout à fait, voilà, tout à fait. Et on sait que, alors, et ça c'est la difficulté de la caution, il y a beaucoup d'affectif qui est lié, puisque c'est souvent l'entourage familial qui sollicite ce type de caution, ouais. Hein, pour un premier logement, pour un enfant par exemple, hein, qui sollicite une caution de ses parents, mais ça peut être des amis également. Et donc il y a une confusion entre de l'affectif et de l'économique, ouais, qui n'est pas facile à gérer. Tout à fait. Voilà. Est-ce qu'il y a d'autres précisions à apporter sur la loi? La recevabilité qui porte des effets importants maintenant.
2: Oui, la recevabilité, la résidence principale, les 8 ans au lieu de 10 ans, le crédit renouvelable qui est une succession de crédits amortissables, le changement du taux de l'usure. Je pense qu'on a changé tout ce qu'on pouvait et j'attire l'attention de chacun pour qu'ils prennent à temps leurs responsabilités et qu'ils n'entrent pas dans cette spirale qui est toujours dangereuse, même si on a réussi à en amortir les effets un petit peu.
1: Tout à fait. Alors pour l'entrée en vigueur, pour terminer, donc sur le taux usuraire, donc ça entrera en vigueur le 1er avril 2011, et donc pour le crédit à la consommation le 1er mai 2011. Donc nous verrons effectivement en pratique ce que cela va donner. Je vous remercie beaucoup, Monsieur Laws, d'avoir participé à cet entretien.
2: Je voulais dire que Crésus était très très intéressé par la mise en place d'un fichier positif.
1: Oui.
2: C'est-à-dire un fichier dans lequel sont inscrits tous les crédits que l'on a en France. Et ceci a été inscrit dans la loi. Crésus en était un très grand demandeur. Je dois remercier Crésus pour son action au quotidien, mais aussi pour son action pour aider les législateurs à y voir clair là-dedans. Merci Crésus de tout ce que vous faites pour les gens, et merci Crésus pour tout ce que vous apportez à la réflexion sur les problèmes à résoudre.
1: Merci Monsieur le Ministre, merci à tous, à bientôt.
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1: Bonjour à tous, vous êtes sur Radio Crésus, Flash Info Conso, avec pour thématique l'emploi par le biais d'une entreprise d'insertion. Une personne sans emploi qui rencontre des difficultés pour trouver un travail peut trouver un emploi par l'intermédiaire d'une entreprise d'insertion. Nous allons voir les conditions et caractéristiques d'emploi dans ce type d'entreprise.
2: Alors qu'est-ce qu'une entreprise d'insertion ?
3: Une entreprise d'insertion est une entreprise, tout ce qu'il y a de plus normal, qui va produire des biens et des services, peu importe sa forme juridique, mais qui va proposer aux personnes en difficulté d'insertion une activité productive.
2: Qui sont les personnes embauchées dans une entreprise d'insertion ?
3: Ce sont les personnes qui sont en difficulté sociale et professionnelle, notamment les personnes qui bénéficient de minima sociaux comme le RSA, les jeunes de moins de 26 ans qui présentent des difficultés sociales ou professionnelles, ou encore les demandeurs d'emploi de longue durée.
2: Et quels sont les secteurs économiques concernés ?
3: Les entreprises d'insertion peuvent intervenir dans tous les secteurs de l'économie. Il y a des secteurs de prédilection, comme les filières de valorisation des déchets, l'entretien environnemental, notamment les entreprises de paysagisme, le secteur du bâtiment, les tâches ménagères ou encore le service à la personne.
2: Quel est le statut des salariés ?
3: Le salarié qui est embauché dans une entreprise d'insertion est un salarié comme les autres, qui bénéficie des mêmes avantages. Il est simplement engagé sous un contrat qui est appelé « contrat à durée déterminée d'insertion ».
2: Et quelle est la durée de ce contrat ?
3: Les contrats sont d'une durée minimum de 4 mois. Les contrats peuvent être renouvelés avec comme limite une durée maximale de 24 mois. Cependant, le contrat va pouvoir excéder la durée de 24 mois dans certains cas. Par exemple, pour permettre d'achever une action de formation professionnelle qui est en cours de réalisation, ou encore si les salariés sont âgés de plus de 50 ans, ou que ce sont des travailleurs handicapés et qu'ils rencontrent des obstacles dans leur insertion durable dans l'emploi.
2: Quelle est la durée du temps de travail ?
3: La durée du contrat de travail dans ce type de contrat ne peut être inférieure à 20 heures par semaine.
2: Et à quelle compensation peuvent prétendre les entreprises d'insertion ?
3: Alors, en raison du caractère particulier des salariés en insertion, leur faible rentabilité, un encadrement plus prononcé et un renouvellement plus fréquent de l'effectif, les entreprises d'insertion vont bénéficier d'aides spécifiques afin de compenser leur implication sociale. Alors, selon le public visé par l'entreprise, les aides vont varier. L'entreprise va donc devoir se renseigner sur les règles de non-cumul des aides et sur les délais de versement. Les subventions principales qui sont versées aux entreprises, ce sont donc les suivantes. L'aide au poste de travail, qui est une aide qui est de 10 000 euros par an en cas de poste à temps plein. Il y a le fonds départemental d'insertion, qui est une aide modulable qui peut être demandée à tout moment du développement de l'entreprise, aussi bien à la création que pendant l'activité de l'entreprise. Ensuite, il y a la bonification des intérêts d'emprunt bancaire par le biais d'une subvention dont le montant maximum comprend les intérêts, frais et accessoires de l'emprunt dans la limite de 15 000 euros. Il y a aussi la garantie et le cautionnement de prêts bancaires ou encore la prise de participation dans l'entreprise.
2: Alors, comment est créée une entreprise d'insertion ?
3: Il faut tout d'abord accomplir les démarches classiques de création d'une entreprise, préparer le projet, faire une étude de marché, etc. Toutes les structures juridiques peuvent être choisies sous forme d'association ou toute autre forme de société comme SARL ou SAS. Le régime fiscal qui s'appliquera sera donc celui de la structure qui aura été choisie. Il faut ensuite solliciter un conventionnement auprès de la Direction régionale des entreprises de la concurrence, de la consommation, du travail et de l'emploi afin d'obtenir le statut d'entreprise d'insertion. La décision sera ensuite étudiée selon le projet social et les garanties de viabilité de l'entreprise. La convention sera établie pour un an en principe, pouvant aller jusqu'à 3 ans.
2: Comment se traduit l'accompagnement du salarié ?
3: Dès que le salarié entre dans l'entreprise, un projet personnalisé d'insertion professionnelle va être mis en place suite à un entretien et un module d'orientation professionnelle. Le salarié aura en plus de son contrat de travail un accompagnement social individualisé qui se traduit notamment par des formations, des évaluations, entretiens et des bilans. Le salarié va donc acquérir les compétences et le savoir-faire qui sont exigés dans toute entreprise classique.
2: Et quand est-ce que le contrat prend fin ?
3: le contrat prendra fin à la période initialement prévue ou à la fin de son renouvellement. Le salarié va pouvoir demander la suspension du contrat en cours de celui-ci, au cours du contrat, afin notamment d'effectuer une période de mise en situation en milieu professionnel, ou encore pour accomplir une période d'essai dans le cadre d'une offre d'emploi visant une embauche en CDI ou en CDD au moins égale à 6 mois. Si le salarié est embauché après cette période de suspension, donc le contrat sera rompu sans préavis.
1: Merci beaucoup à Amélie Imbert et à Marine Wächter pour toutes ces informations. À très bientôt sur Radio Crésus.
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1: Bonjour à tous et bienvenue sur Radio Crésus, la radio qui vous écoute. Et bienvenue pour cette émission spéciale dédiée au mois de l'économie sociale et solidaire. Alors comme vous le savez, chaque année, Crésus propose une émission spéciale. Et cette année, nous avons choisi le thème du traitement des difficultés des très petites entreprises. Et effectivement, la question que l'on se pose est de savoir qui se préoccupe du sort des très petites entreprises en difficulté financière. En réalité, très peu d'acteurs. Crésus a décidé de mettre en lumière donc, les difficultés que rencontrent ces TPE, tout en explorant les solutions actuelles et émergentes et interroge sur le rôle que joue ou pourrait jouer l'économie sociale et solidaire en pareille situation. Notre émission se décompose en trois parties. Première partie, qu'est-ce qu'une TPE ? Nous verrons ensuite quelles sont les difficultés que rencontrent les TPE, pour ensuite parler des solutions. Alors avec moi aujourd'hui en studio, Maître Franck, bonjour.
2: Bonjour Régis, bonjour à tous.
1: Voilà, qui pourra nous éclairer effectivement sur les aspects juridiques. Maître Edmond également.
3: Oui, bonjour.
1: Bonjour Maître Edmond et Monsieur Dany Julien.
4: Bonjour.
1: Voilà, qui est élève avocat à Crésus Alsace dans le cadre de son stage de PPI.
4: C'est exactement ça.
1: Voilà, PPI qui signifie ?
4: Projet pédagogique individuel.
1: Parfait. Eh bien voilà, donc on va rentrer vite dans le vif du sujet puisque la première question qui se pose, eh bien, comment reconnaît-on une très petite entreprise ? Est-ce qu'existe-t-il des critères ? Existe-t-il une définition de la TPE ? D'emblée, on peut effectivement dire qu'il n'y a pas de définition légale de la TPE. Alors messieurs, peut-être sur la définition de la TPE aujourd'hui, où on en est ?
2: Eh bien, comme vous l'avez dit, il n'y a pas de définition légale de la TPE, Régis. Il n'y a même pas de définition de l'entreprise d'un point de vue purement juridique. Aujourd'hui, la TPE, je pense qu'on peut la définir d'après l'INSEE comme une entité qui emploie moins de 10 salariés et dont le chiffre d'affaires annuel est inférieur à 2 millions d'euros. Donc ce sont essentiellement des critères de seuil qui sont appliqués pour permettre de qualifier un agent économique de TPE.
1: D'accord, bon, c'est très clair. Hein. Donc pas de définition légale. Un indicateur de seuil. Alors si on parle de seuil, effectivement, donc la TPE, elle se retrouverait dans le cadre des entreprises de façon générale, noyées, je dirais, dans d'autres éléments. On sait qu'il y a 4 millions d'entreprises en France. On sait que effectivement des micro-entreprises, près de 3,9 millions, ce qui est énorme.
2: Oui, tout à fait.
1: Voilà, mais ce sont des micro-entreprises. Hein. Par contre, ça constitue à peu près 2,5 millions de salariés, c'est ça ?
2: Oui, exactement, oui. Hein.
1: Et donc, une part à peu près de 19% au niveau du salariat, sachant que ensuite nous avons au niveau supérieur des PME, les petites et moyennes entreprises, hein, qui représentent 135 000 unités. Ensuite, les établissements de taille intermédiaire, 5800 établissements. Et enfin, les grandes entreprises qui représentent 300 entités, on va dire.
2: Hein. C'est ça, oui, tout à fait. Hein.
1: Hein, donc les catégories sont définies ainsi. Hein, et c'est comme ça qu'on peut savoir si on fait partie finalement d'une très petite entreprise, d'une micro-entreprise, autrement dit, hein, puisque c'est bien aujourd'hui aussi le lien qui est fait, le rapport TPE égale micro-entreprise.
2: Oui, c'est ça, c'est la nouvelle définition, il me semble. Hein.
1: D'accord. Donc là, on voit déjà à peu près quelle est la difficulté quand même à bien cerner ce que c'est qu'une très petite entreprise. On s'en tient au seuil, peut-être aussi donc au chiffre d'affaires. Hein, c'est ce qu'on avait dit. Hein,
2: oui, au chiffre d'affaires.
1: Inférieur à 2 millions d'euros, mais au-delà de ça, on n'a pas plus d'éléments.
2: Non, il y a le chiffre d'affaires et le nombre de salariés.
1: Il y a le nombre de salariés.
2: Inférieur à 10. Hein.
1: Donc ça, c'est des éléments qui nous permettent déjà d'identifier un peu la nature de la très petite entreprise. Alors, il faut se méfier aussi parce que il y a bien sûr cette définition qui est reprise de l'INSEE et de la loi sur la modernisation.

0: d'entreprise. Alors, on peut aussi se poser une autre question, hein, c'est comment bien distinguer une très petite entreprise d'une profession libérale ou d'autres notions, hein. Est-ce que c'est pareil? Est-ce que c'est pas pareil?
1: Alors non, à mon avis, effectivement, il y a bien une distinction à opérer. Par exemple, la profession libérale, c'est plus par rapport à l'activité qui est exercée par l'agent économique. Une profession libérale, on a pour habitude de l'opposer à une activité salariée. Donc oui. Il est tout à fait envisageable qu'une profession libérale soit une TPE en fonction de son effectif, du chiffre d'affaires et du nombre de salariés qui l'emploient.
0: D'accord. Donc concrètement, ça veut dire que quoi, un médecin peut être considéré comme une très petite entreprise?
1: Exactement. Un médecin qui emploie par exemple 2 ou 3 secrétaires, effectivement, peut être considéré comme une très petite entreprise, une TPE, à l'instar de d'autres professions libérales comme les avocats.
0: D'accord. Alors l'avocat, par exemple, peut se constituer en société, c'est ça?
1: Tout à fait. Une société donc d'exercice libéral, donc on ne parlera pas par exemple de SARL, mais de CELARL, puisque c'est une société d'exercice libéral à responsabilité limitée et qui devient, d'un point de vue économique comme on vient de le voir, une TPE en fonction non seulement de son chiffre d'affaires, mais également du nombre de salariés qui l'emploient.
0: Très bien. Voilà. Donc là, au moins, les choses sont claires. Donc, on abordera effectivement différents aspects de ces très petites entreprises, hein, sachant que le monde de la très petite entreprise est très vaste. Et on retrouve vraiment des activités très, très variées.
1: Tout à fait. Oui, je pense que ça peut toucher absolument tous les pans de l'économie et tout même tous les pans de l'artisanat. Toutes les professions économiques, artisanales ou libérales peuvent se retrouver dans le statut de la très petite entreprise.
0: Alors pour encore situer les très petites entreprises, hein, dans le monde des entreprises de façon générale, on l'a dit, on a 4 millions d'entreprises. Les TPE micro-entreprises, c'est 3,9 millions. C'est énorme, mais ça ne représente que 19% des salariés. On sait qu'il y a en France 13,4 millions de salariés qui sont employés par les entreprises, 2,5 par les micro-entreprises, par les PME 3,6 millions, par les établissements de taille intermédiaire 3,4 millions et par les grandes entreprises, on a dit 300 grandes entreprises, ça représente 3,9 millions de salariés. Hein. Donc on voit aussi que au niveau de la micro-entreprise, il y a bien sûr des salariés, mais pas forcément.
1: Oui, voilà. Effectivement, on peut considérer une micro-entreprise, une très petite entreprise, comme quelqu'un travaillant seul.
0: Voilà. Donc la micro-entreprise peut ne comporter aucun salarié.
1: Aucun salarié, uniquement le dirigeant.
0: D'accord.
1: Le travailleur.
0: Tout à fait. Alors c'est vrai qu'on est dans le mois de...
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3: Bonjour à tous et bienvenue sur Radio Crésus pour un nouveau Flash Info. Aujourd'hui, achats de fêtes et marchés de Noël, être attentif pour éviter les pièges. Les achats sur les marchés de Noël et à l'occasion des fêtes de fin d'année sont souvent l'occasion de se faire plaisir et de céder un coup de cœur. Malheureusement, l'achat impulsif ne s'avère pas toujours satisfaisant et la relation avec le vendeur peut parfois s'envenimer. Dans ce contexte, il est utile de s'informer pour vous permettre de passer de bonnes fêtes de fin d'année. Je fais mes achats de cadeaux en boutique ou au marché de Noël. Est-ce que je dispose d'un délai de rétractation?
4: Alors non, en fait, l'achat effectué en boutique ou sur le marché de Noël ne dispose jamais d'aucun délai de rétractation. Ces achats sont fermés définitifs dès que vous procédez au paiement. Ça veut dire aussi que vous ne pourrez pas y renoncer, sauf si le vendeur est d'accord. Et même s'il est d'accord, il pourra vous demander le versement d'une partie du prix pour un dédommagement.
3: Et si j'ai commandé une tablette numérique que je souhaite offrir à Noël et que j'ai déjà versé une partie de la somme en avance, et que le vendeur ne m'a pas précisé qu'il s'agissait d'art ou d'acompte, et si je devais être amené à annuler cette commande, quelles en seraient les conséquences?
4: Alors les conséquences d'une annulation seront différentes selon la somme que vous avez déjà versée, c'est-à-dire est-ce que ce sont des arts ou est-ce que c'est un acompte. Les deux ne fonctionnent pas de la même manière. Alors, il faut savoir que pour un versement d'art, le professionnel et le consommateur pourront revenir en arrière par rapport à l'achat. Simplement, le montant des arts sera perdu pour le consommateur. Et du côté du professionnel, s'il annule sans motif légitime, il devra verser le double des arts à son client. Si vous avez versé un acompte, par contre, là, il s'agit d'un premier versement à valoir sur l'achat et ça implique un engagement ferme du côté du professionnel

0: et du consommateur. Après ce versement, il n'y a plus aucune possibilité de revenir en arrière.
1: Et comment savoir s'il s'agit d'art ou d'un acompte ?
0: Alors, il suffit tout simplement de vérifier ce qui est mentionné sur votre bon de commande, sachant que si rien n'est précisé, à ce moment-là, la somme versée est forcément des arts.
1: J'ai remis plusieurs chèques au vendeur en convenant d'un encaissement différé. Il n'a donc pas le droit de les encaisser avant les dates convenues.
0: En fait, si les chèques peuvent être encaissés avant les dates convenues, il faut toujours avoir à l'esprit que le vendeur n'est pas obligé d'encaisser des chèques à des dates différées, même si ça a été convenu par écrit d'ailleurs. Tout chèque est toujours encaissable dès qu'on le remet à son bénéficiaire.
1: Je souhaite effectuer un certain nombre de mes achats de Noël sur Internet. Comment savoir si les sites vendeurs sont fiables ?
0: Alors malheureusement, il n'y a pas de solution miracle pour être sûr qu'un site marchand est fiable à 100%. Il y a simplement quelques petites précautions à prendre, quelques petits trucs pour éviter le pire. On peut par exemple vérifier que le site internet est bien immatriculé en France auprès du registre du commerce et des sociétés. Pour ça, il faut relever le numéro d'enregistrement, soit RCRS, SIRET ou SIREN, du site, hein, et se connecter à l'un des sites de recherche, par exemple infogreffe.fr, pour vérifier si l'immatriculation est bien attribuée et si le site existe toujours. On peut aussi vérifier que le site dispose d'une interface sécurisée de paiement. Donc ça, c'est facilement vérifiable. Vous avez soit une petite clé, soit un petit cadenas ou une adresse en HTTPS.
1: Et est-ce que je dois privilégier les sites vendeurs situés en France ?
0: Alors oui, effectivement, il est toujours préférable de privilégier les sites qui sont immatriculés en France pour les achats sur Internet, même si vous devez payer un prix légèrement supérieur. Alors pourquoi est-ce qu'il faut le privilégier ? Parce que si jamais vous avez le moindre problème avec un site qui n'est pas immatriculé en France, ça va être très difficile d'obtenir gain de cause, parce qu'il faudra d'abord obtenir un jugement en France pour faire condamner le site, et ensuite il faudra faire homologuer ce jugement dans le pays d'immatriculation du site. Ce qui est assez difficile, ça suppose de gros investissements en temps, en énergie et en argent, sans garantie d'obtenir un résultat.
1: Et au niveau de l'achat des jouets, quelles sont les précautions à prendre ?
0: Alors il faut toujours s'assurer que le jouet comporte des informations légales obligatoires et ce qu'on appelle le marquage CE. Ce sont des informations qui permettent de penser que le jouet a été fabriqué selon les normes de sécurité minimales qui sont en vigueur.
1: Et quelles sont les informations qui doivent apparaître sur les jouets ?
0: Alors, tous les produits destinés à être utilisés pour les jeux, en tout cas aux enfants de moins de 14 ans, doivent être accompagnés toujours d'un étiquetage qui comprend notamment les avertissements qui sont destinés à attirer l'attention sur les risques inhérents à certains types de produits. Quand vous avez des jeux de chimie, par exemple, il faut avertir sur les risques principaux. Et puis, il doit y avoir toujours le marquage CE.
1: Et à quoi correspond le marquage CE ?
0: Alors, c'est une signalétique particulière qui signifie que le fabricant ou alors le responsable de la mise sur le marché a tout simplement attesté que le jouet est conforme aux règles de sécurité qui sont exigées en France. C'est un marquage obligatoire qui doit être lisible et toujours indélébile.
1: Merci pour toutes ces informations et à bientôt sur Radio Crésus pour un nouveau Flash Info.
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1: Bonjour et bienvenue pour ce nouveau Flash Info Conso. Aujourd'hui, la thématique du fichier Préventel avec Régis Alter, directeur adjoint Crésus Alsace, et Marilyn Wechter, responsable du service juridique de la Chambre de consommation d'Alsace. Alors, souvent, on peut avoir un retard de paiement sur son abonnement de téléphonie mobile. L'opérateur informe alors qu'on est désormais inscrit sur un fichier dit Préventel. Alors, il est intéressant de pouvoir connaître la nature et les conséquences d'une telle inscription.
2: Alors Marilyn, est-ce que vous pouvez nous en dire un peu plus sur ce fichier Préventel ?
1: Alors, ce qu'on appelle Préventel, en fait, est un groupement d'intérêts économiques, avec une abréviation GIE, hein, qui a été créé en 1998. Et ce groupement gère, en fait, une base de données qui est informatisée et qui contient des informations qui sont relatives aux impayés des factures de téléphonie mobile. On parle de fichiers pour désigner cette base de données. Seules les sociétés qui sont membres de ce groupement d'intérêts économiques peuvent utiliser cette base de données. Les opérateurs qui n'y sont pas inscrits n'y auront pas accès.
2: Alors justement, à quoi sert-il ce fichier Préventel ?
1: Alors, toutes les sociétés qui font partie de ce groupement vont interroger le fichier chaque fois qu'une personne se présente pour être un nouveau client. Donc ce fichier va avoir pour but de renseigner les opérateurs sur la régularité de paiement des factures du futur client potentiel. Et donc si la personne est fichée, l'abonnement pourra lui être refusé par l'opérateur ou alors on va lui fixer un dépôt de garantie qui peut être très conséquent.
2: Et qui est membre de ce GIE Préventel ?
1: Alors c'est vrai que toutes les sociétés de téléphonie mobile ne sont pas membres de ce groupement d'intérêt économique. Actuellement, il y a 17 sociétés qui font partie de ce GIE, dont les trois opérateurs les plus présents sur le marché, bien évidemment Orange, Bouygues Telecom et SFR.
2: Alors moi, ce qui m'intéresse, c'est de savoir à quel moment est-ce que je suis susceptible finalement d'être inscrit au fichier Préventel.
1: Alors il y a deux motifs qui peuvent conduire à une inscription sur ce fichier. Soit ça peut être le fait pour le client d'avoir fait une fausse déclaration au moment de la souscription de son abonnement, comme par exemple le fait d'avoir remis à l'opérateur des fiches justificatives qui sont falsifiées, un faux domicile, une fausse identité, etc. Et le second motif d'inscription, c'est bien sûr le fait d'avoir des impayés de factures. À ce moment-là, il y aura, après la mise en demeure qui a été adressée par l'opérateur, s'il n'y a pas de régularisation par le client de sa facture, une inscription sur le fichier. Cette inscription et cette irrégularité de paiement conduit ensuite souvent à la résiliation du contrat qui elle aussi va être notifiée sur le fichier.
2: Et quelles sont les données qui figurent sur ce fichier Préventel ?
1: Alors ce sont des données qui vont pouvoir concerner à la fois les personnes physiques et les sociétés. Alors en ce qui concerne les personnes, ce sont des données classiques comme le nom, prénom, l'adresse postale, le sexe, mais aussi la date et le lieu de naissance. En ce qui concerne les sociétés, c'est bien sûr le numéro d'enregistrement SIREN, le nom, la raison sociale et puis l'adresse postale. Et le fichier va également contenir le motif d'inscription, la date d'inscription et l'identification de l'opérateur qui va avoir procédé à la demande d'inscription.
2: Alors, autre question, qui a accès, qui peut finalement consulter ce fichier ?
1: Alors, en fait, ce sont toutes les sociétés qui sont membres du GIE, mais uniquement ces sociétés-là. Ça signifie également que d'autres organismes, comme les administrations, les sociétés de recouvrement, les banques, ne peuvent pas avoir accès à cette base de données.
2: Et concernant la durée d'inscription, combien de temps finalement ces données restent-elles inscrites au fichier ?
1: Ce temps d'inscription va dépendre de la réaction du client suite à son inscription. Alors, soit on a un client qui va être assez réactif et qui va régulariser son impayé malgré l'inscription. À ce moment-là, l'opérateur doit faire une demande auprès du fichier pour que le client soit immédiatement désinscrit. Ou alors, on peut avoir un client qui, à cause par exemple de ses difficultés financières, ne va pas pouvoir procéder à sa régularisation. À ce moment-là, la durée maximale d'inscription sur le fichier doit être de 3 ans. Mais il faut savoir qu'il y a une prolongation possible jusqu'à 5 ans si un client a 3 inscriptions en même temps sur le fichier.
2: Et le client, justement, est-ce qu'il est informé de cette inscription au fichier ?
1: Alors, en principe, oui, il est obligatoire pour l'opérateur d'informer préalablement le client qu'il va être inscrit sur ce fichier préventel. Ça veut dire que l'opérateur doit faire parvenir au client un courrier dans lequel il va mentionner l'inscription et aussi le motif de cette inscription. Évidemment, ça fait toujours suite à la constatation d'un impayé. Et concrètement, en cas de rejet de paiement et en cas de rejet de chèque ou de prélèvement, généralement, cette inscription va survenir dans les 15 jours qui suivent la constatation de cet impayé.
2: Et le client peut-il demander la rectification de ses données personnelles ?
1: Oui, bien sûr, et ce en vertu de la loi informatique et liberté. Si certaines des données enregistrées sont inexactes ou qu'elles sont devenues obsolètes, à ce moment-là, le client va bien sûr avoir le droit d'en demander la rectification, mais cette rectification ne va pouvoir être assurée qu'en passant par l'opérateur qui est à l'origine de l'inscription, ce qui complique bien évidemment les démarches. Et chaque opérateur dispose de points de contact que le client doit pouvoir identifier pour faire cette demande de modification.
2: Voilà, merci beaucoup Marie-Line Wechter pour toutes ces informations précieuses. À bientôt sur un prochain Flash Info Conso.
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1: Vous êtes sur Radio Crésus, info conso avec les coffrets cadeaux. Que faut-il savoir pour éviter les mauvaises surprises ? Si le coffret cadeau est présenté comme un moyen simple d'accéder à des loisirs variés, il n'est pas recommandé de se fier uniquement à cette apparence. En effet, le coffret cadeau est en réalité un produit complexe, faisant intervenir plusieurs interlocuteurs et qui implique la conclusion de deux contrats.
2: Alors Amélie, globalement, un coffret cadeau, qu'est-ce que c'est ?
3: Alors un coffret cadeau se présente généralement sous la forme d'une boîte dont le contenu permet d'avoir accès à une multitude d'activités et de loisirs, par exemple un saut en parachute ou une nuit dans un hôtel de charme. Donc cela permet à la personne qui se voit offrir ce coffret de choisir l'activité qui lui convient le plus parmi toutes les prestations proposées. Donc le coffret contient habituellement les conditions générales de vente, le bon cadeau qui permet de bénéficier de la prestation et le catalogue des activités dans lequel le client devra faire son choix.
2: Ce type de coffret peut être acheté en magasin ou sur Internet. Le client bénéficie-t-il d'un délai de rétractation ?
3: Alors l'existence d'un délai de rétractation dépend à la fois du lieu d'achat et des prestations contenues dans le coffret. L'achat d'un coffret en magasin ne permet pas de bénéficier d'un délai de rétractation, et ce, quelles que soient les prestations concernées, sauf encore si le magasin prévoit ce type de délai dans ses conditions commerciales. En revanche, l'achat d'un coffret sur Internet permet en principe au client de revenir sur sa décision dans un délai de 14 jours suivant la réception du coffret en le retournant à ses frais à l'émetteur. Cependant, même lorsque le coffret a été acheté sur Internet, le délai de 14 jours n'existera pas si le coffret contient des prestations de services d'hébergement, de transport, de restauration, de loisirs, qui doivent être fournies à une date ou selon une périodicité déterminée. On peut retrouver ces éléments à l'article L121-21-8 du Code de la consommation.
2: Et que se passe-t-il si le catalogue d'activités qui sont proposées, finalement, est trop limité et qu'il n'y a pas tellement de choix dans sa région, où, par exemple, on ne trouve qu'un seul prestataire ?
3: Alors souvent, sur l'emballage des coffrets, il y a une précision du nombre d'offres proposées par secteur géographique, mais aucun texte n'impose ces précisions. Si vous ne trouvez pas de prestations qui correspondent à vos attentes dans votre région, vous pouvez demander l'échange de votre coffret contre un coffret d'une autre catégorie. Cette possibilité vous est généralement proposée dans les conditions générales d'utilisation qui sont incluses dans le forfait et en général qui sont accessibles sur Internet. Alors, en ce qui concerne le prix de cet échange, la réponse figure également dans les conditions générales du coffret qui sont librement rédigées par l'émetteur.
2: Et que faire si on me dit que la prestation qui m'intéresse n'est jamais disponible ou alors à des dates très éloignées ?
3: Si le professionnel qui délivre la prestation que vous avez choisie refuse systématiquement une date de réservation lorsque vous annoncez que vous bénéficiez d'un coffret, alors qu'il vous accepte en tant que client classique, son attitude pourra être qualifiée de refus de vente. Et il faut savoir qu'en France, il est interdit de refuser à un consommateur la vente d'un produit ou la prestation d'un service, sauf motif légitime. Cette infraction est passible d'une amende de 1 500 euros et de 3 000 euros en cas de récidive. La difficulté va résider dans le fait de pouvoir prouver le refus de vente.
2: Et que faire si la date de validité du coffret est dépassée ?
3: Alors il faut faire attention parce que tous les coffrets ont une durée de validité qui est précise. Généralement, elle va varier entre 1 an à 18 mois. Le plus souvent, une date limite d'utilisation précise va figurer sur l'emballage et le chèque cadeau. Mais sur certains coffrets, seule va figurer une durée qui se décompte à partir de la date d'achat. Si l'information concernant la durée figure dans le coffret, vous ne pourrez pas obliger le professionnel à vous permettre d'utiliser votre chèque cadeau si vous avez atteint la date de péremption. Dans certains cas, le contrat va permettre cependant au porteur du coffret de l'échanger ou d'en prolonger la validité à condition d'en faire la demande dans les premiers mois suivant la date de péremption et moyennant bien sûr des frais. Il est nécessaire pour cela de consulter les conditions générales de vente à ce sujet.
2: Et si le coffret est périmé parce que les professionnels que j'ai contactés n'ont pas pu réserver une date à temps?
3: Alors, si vous demandez la prolongation du coffret parce que vous n'avez pas pu en bénéficier dans les délais par la faute des prestataires, il est possible de demander un échange gratuit du chèque cadeau. Il faudra cependant apporter une preuve du fait que vous avez effectué votre demande au professionnel avant la date limite de validité. Vous pouvez présenter par exemple la copie d'une demande écrite.
2: Comment réagir si le professionnel me dit que l'activité choisie dans le coffret implique des dépenses supplémentaires ?
3: Il est absolument indispensable de toujours vérifier les conditions générales de la prestation que vous envisagez de choisir. En effet, ces conditions définissent précisément ce qui est pris en charge par le biais du chèque cadeau qui est contenu dans le coffret et ce qui est en exclu. Ainsi, si l'on vous demande le règlement de frais supplémentaires, il faut vérifier immédiatement que ceux-là sont effectivement exclus de la prestation acquise. Dans ce cas, aucune contestation ne sera envisageable. En revanche, si le paiement réclamé correspond à une prestation incluse dans le prix déjà versé, il est nécessaire de refuser de régler le supplément en rappelant au professionnel qu'il est interdit de subordonner la vente d'un produit à l'achat d'une quantité imposée ou à l'achat concomitant d'un autre produit ou d'un autre service.
2: Et si la prestation a été annulée ou modifiée, est-ce que j'ai droit à un remboursement ?
3: Dans les cas d'annulation ou de modification de la prestation réservée, vos possibilités d'indemnisation diffèrent selon la nature du coffret. Donc, si le chèque cadeau concerne un forfait touristique, c'est-à-dire qu'il va combiner au moins deux prestations de transport, logement ou restauration dépassant 24 heures ou comportant une nuit, tout se passera comme si vous aviez acheté un forfait auprès d'une agence de voyage. C'est donc l'émetteur du coffret, c'est-à-dire la société qui sélectionne les professionnels et qui constitue les offres commercialisées dans les coffrets, qui engagera sa responsabilité. En cas de modification de la prestation, donc l'émetteur du coffret doit vous en informer et vous permettre d'annuler et d'être remboursé lorsque l'exécution de la prestation n'a pas encore été commencée. L'émetteur doit proposer une prestation de remplacement sans supplément de prix, même si elle est de valeur supérieure, si l'exécution de la prestation a débuté. Enfin, en cas d'annulation de la prestation, vous pouvez exiger le remboursement du coffret, mais aussi des dommages d'intérêt si cette annulation vous cause un préjudice particulier, notamment si vous aviez engagé des frais pour ce voyage, par exemple des équipements ou encore des visas. Vous ne pouvez jamais être contraint d'accepter une prestation de remplacement.
2: Et si l'annulation ou la modification ne concerne pas un forfait touristique ?
3: Alors, s'il ne s'agit pas d'un forfait touristique, c'est le professionnel qui devait délivrer la prestation, par exemple un club de parachutisme ou un circuit automobile, qui devra assumer les conséquences de l'annulation d'une activité réservée. Donc, soit il vous en rembourse la valeur, soit, avec votre accord, il reportera la valeur du coffret sur une autre prestation ou sur une autre date.
1: Merci beaucoup Amélie, merci Marilyn pour toutes ces précisions sur les coffrets cadeaux. À bientôt sur Radio Crésus.
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2: Prestation de service, contrat de vente, il arrive très souvent que le professionnel fasse payer une somme d'argent à titre de réservation. Il s'agit soit d'art, soit d'acompte. Mais attention, ce n'est pas la même chose. Explication, Marine Wächter, responsable juridique à la Chambre de consommation d'Alsace.
3: Les arts sont versés à titre de réservation. Donc c'est une somme pour mettre une option sur une prestation, mais qui n'est pas forcément définitive. Cela n'en constitue pas moins un engagement pour le client. L'acompte, lui, est plus la confirmation totale d'une commande et marque le caractère définitif de la commande. Alors la différence essentielle entre les deux, c'est que lorsque vous versez un acompte, il n'y a quasiment aucune possibilité d'annuler la commande. Comme je l'ai dit, ça confirme le caractère définitif, donc l'annulation n'est pas une obligation pour le professionnel, sauf si le matériel a un défaut, bien sûr, ou si la prestation que vous avez commandée ne peut pas être fournie. Alors le professionnel pourra refuser totalement l'annulation, ou s'il l'accepte, de toute façon, conserver l'acompte. Au niveau des arts, le client ne peut pas non plus annuler la commande. Par contre, si c'est le professionnel qui l'annule, il sera obligé de reverser le double du montant versé à titre d'art. Donc c'est une différence importante. Comment savoir si on a versé des arts ou un acompte? En principe, ça doit figurer sur votre bon de commande. Si rien n'est précisé, la loi présume que ce sont des arts. Alors, un dernier mot concernant l'escompte. Contrairement à une idée reçue lorsqu'on effectue une commande, l'escompte n'est pas forcément de droit si l'on paye comptant. Ça doit être quelque chose de négocié à la base avec le professionnel, ou alors ça doit concerner des professions dans lesquelles il est d'usage de faire un escompte. Alors ça peut être certains professionnels du bâtiment, mais il faut quand même en obtenir la confirmation. On ne peut pas, de sa propre initiative, déduire un escompte parce qu'on a versé la totalité de la somme au comptant.
2: Pour plus de renseignements, vous pouvez appeler la Chambre de consommation d'Alsace au 03 88 15 42 42.
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1: Bienvenue sur Radio Crésus. Et nous avons effectivement le plaisir aujourd'hui d'accueillir Aude Massot, auteur et dessinateur de bande dessinée, et qui est l'invité de Radio Crésus pour nous présenter sa bande dessinée Chronique du 115, un véritable reportage en dessin, on va dire même un documentaire graphique sur l'histoire du SAMU social, hein, le service d'aide médicale d'urgence, qui, rappelons-le, est un service hospitalier qui organise le traitement des urgences en dehors de l'hôpital, dans la rue, à domicile, etc. Aude Massot, bonjour.
2: Bonjour.
1: Voilà, alors nous avons le plaisir de vous accueillir aujourd'hui sur Radio Crésus. Alors vous savez que Radio Crésus est toujours à l'écoute de la manière de traiter des difficultés, de mettre en regard aussi l'aide aux personnes. Et
2: oui.
1: Voilà, et on est très heureux de vous avoir parmi nous.
2: Je vous remercie.
1: Et oui, pour vous présenter, pour que vous puissiez nous présenter votre chronique du 115. Alors Aude, avant d'aller plus en avant sur cette chronique que vous avez dessinée et réalisée, est-ce que vous pouvez nous parler de votre parcours ?
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1: Bienvenue sur Radio Crésus pour ce nouveau Flash Info Conso. Aujourd'hui, zoom sur les contrats de service ou de vente conclus hors établissement commercial. Le démarchage à domicile, aujourd'hui qualifié de contrat conclu hors établissement commercial, est considéré comme une pratique à risque, bien qu'il paraisse banal. En effet, le consommateur est sollicité chez lui alors qu'il n'a pas l'intention d'effectuer un achat et se trouve ainsi pris au dépourvu. Connaître la réglementation en la matière est important afin d'éviter de subir un préjudice.
3: Oui, donc alors pourquoi est-ce que le consommateur est protégé dans le cadre d'un contrat conclu hors établissement commercial ?
4: La protection qui est mise en place par la loi est fondée sur le fait que le consommateur se trouve placé dans une situation d'infériorité psychologique. En effet, il manque de recul sur la situation puisqu'il n'a pas pu se renseigner préalablement sur le produit et qu'il n'a pas eu l'occasion de comparer les prix. Par ailleurs, la situation du consommateur est fragilisée par les techniques commerciales utilisées.
3: Et quelles sont les personnes protégées par la réglementation pour les contrats donc conclus hors établissement ?
4: Alors, seules les personnes physiques qui concluent un contrat pour leurs besoins personnels sont concernées par cette réglementation. Donc, cela signifie que les personnes morales, comme les sociétés ou les associations, ne peuvent pas bénéficier du dispositif de protection. Sont également exclues les personnes physiques qui concluent un contrat pour un besoin professionnel.
3: Et quelles sont les situations qui bénéficient de cette réglementation ?
4: La protection en matière de contrat conclu hors établissement ne s'applique que lorsque le consommateur est démarché à son domicile ou sur son lieu de travail. Également lorsque le consommateur est sollicité dans des lieux qui ne sont pas en principe dédiés à la consommation, à la commercialisation. Par exemple, les parkings de supermarchés ou les excursions promotionnelles. Et la protection fonctionne également lorsque le consommateur est invité nominativement à retirer un cadeau dans un magasin. Attention, car les foires et les salons ne bénéficient pas de la protection. Il est notamment impossible de se rétracter pour ce type d'achat.
3: Et comment le consommateur est-il informé dans le cadre de cette protection ?
4: Alors la loi du 17 mars 2014 oblige le professionnel à fournir un certain nombre d'informations au consommateur avant même la signature du contrat. Ainsi, le professionnel devra informer le consommateur de plusieurs...

0: plusieurs éléments. Alors, les caractéristiques essentielles du bien ou du service proposé, le prix du bien ou du service ou des informations nécessaires à son calcul, la date de livraison, son identité et ses coordonnées et l'existence de garanties légales. Ces informations doivent être fournies sur un support durable. Leur absence peut entraîner la nullité du contrat. Par ailleurs, le professionnel doit également remettre un exemplaire du contrat au consommateur.
1: Le démarchage à domicile est-il autorisé pour tout type d'activité commerciale?
0: Alors non, il existe des cas dans lesquels le démarchage est interdit, à savoir le démarchage dans le cadre de la vente de matériel pédagogique d'enseignement, en cas de démarchage en vue de délivrer des consultations juridiques ou de rédiger des actes, le démarchage en vue de proposer des services d'obsèques, à l'exception des formules de financement, et enfin le démarchage en vue de vendre des produits vétérinaires et pharmaceutiques.
1: Alors on sait que la protection en matière de contrats conclus hors établissement prévoit notamment le bénéfice d'un délai de rétractation. Comment cela fonctionne-t-il?
0: Alors le délai de rétractation en matière de démarchage à domicile est de 14 jours. Donc pour calculer le délai, on ne tient jamais compte du jour de signature de la commande. Le décompte va débuter dès le lendemain. Tous les jours comptent, mais si le délai expire un samedi, un dimanche ou un jour férié, le décompte sera prolongé jusqu'au premier jour ouvrable suivant.
1: La réglementation prévoit également des dispositions particulières pour le paiement des achats effectués dans le cadre d'un contrat conclu hors établissement.
0: Effectivement, il est en principe interdit de demander un paiement au client durant les 7 premiers jours du délai de rétractation, et ce, sous quelque forme que ce soit, en espèces, en chèques, autorisation de prélèvement ou encore à compte. Il existe des exceptions à cette interdiction de versement d'une contrepartie financière. Donc, c'est la souscription à un abonnement à un journal quotidien, la souscription d'un contrat de service d'aide à domicile, l'achat effectué lors d'une réunion de vente à domicile, par exemple les réunions Tupperware, ou la commande de travaux d'entretien et de réparation réalisés en urgence à la demande du consommateur. Si le professionnel ne respecte pas ces modalités, il pourra être sanctionné d'un emprisonnement de 2 ans et de 150 000 euros d'amende.
2: Merci beaucoup pour toutes ces informations. Merci à Marine Vechter, responsable de la Chambre de consommation d'Alsace.
1: Merci.
2: Merci à Amélie Imbert, juriste fédérale du réseau Crésus.
0: Merci.
2: À bientôt.
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4: 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Donc là, nous sommes 5 et effectivement, une majorité peut se dégager.
2: Comment devient-on conseiller prud'homal ? La réponse de Philippe.
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1: On avait un problème de canalisation avec nos voisins. 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
2: Dans le cas d'un conflit de voisinage ou avec un commerçant, bien des situations qui paraissent inextricables peuvent être résolues sans passer par les tribunaux, à condition d'inviter au débat une troisième personne, le conciliateur de justice, une fonction bénévole et gratuite. Jean-Marc est conciliateur de justice, il nous dit dans quel cas une conciliation est possible.
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1: Bonjour, bienvenue sur Radio Crésus pour ce nouveau Flash Info. Aujourd'hui, travaux, que faire en cas d'inexécution d'un contrat? Si vous avez signé un devis pour la réalisation de travaux à votre domicile, mais que ces travaux n'ont pas été réalisés malgré vos appels auprès du professionnel, il est important de connaître les démarches qui permettent de trouver une issue favorable.
2: Alors tout d'abord, que faire lorsque l'entrepreneur n'a pas encore commencé les travaux, alors que j'ai signé mon devis il y a plusieurs mois?
3: Alors, avant d'entamer la moindre démarche, l'essentiel, c'est de relire votre devis, parce que c'est un document essentiel qui va contenir en principe le décompte de chaque prestation à effectuer et aussi le délai d'intervention et la durée estimée des travaux. Sachant que vous ne pourrez reprocher sa durée d'intervention au professionnel que si le délai mentionné dans le devis est déjà dépassé.
2: Et si mon devis ne comporte pas de date d'exécution des travaux?
3: Alors, dans ce cas-là, la loi va prévoir un délai maximal de 30 jours durant lequel le professionnel va devoir réaliser le contrat. Il va être en faute dès lors que cette échéance de 30 jours est dépassée.
2: Et lorsque l'entrepreneur est manifestement en retard par rapport à mon devis, que puis-je lui demander?
3: Alors, si un professionnel ne respecte pas le délai de réalisation de son contrat, il faut lui adresser ce qu'on appelle une mise en demeure. Alors, c'est un courrier recommandé avec accusé de réception dans lequel vous allez lui demander à ce que le contrat soit exécuté dans un délai maximal que vous fixez.
2: Et quel sera justement ce délai maximal?
3: Alors, dans une mise en demeure, le délai que vous devez mentionner ne va pas être défini par une réglementation. C'est à chaque client de choisir le délai qui lui convient le mieux, bon, par exemple 10 jours.
2: Et que faire si le professionnel ne se manifeste toujours pas une fois le délai de mise en demeure dépassé?
3: Alors, dans une telle hypothèse, le consommateur va être face à un choix. Il devra opter pour une des deux solutions suivantes. Soit demander l'annulation de sa commande, ou alors saisir la justice pour obliger le professionnel à respecter le contrat.
2: Et quelles sont les conditions si on choisit l'annulation de commande?
3: Alors, si vous souhaitez annuler la commande parce que le professionnel n'a pas respecté son délai d'intervention et que la mise en demeure est restée lettre morte, il faudra adresser un second courrier recommandé avec accusé de réception et y préciser que vous demandez l'annulation parce que la commande n'a pas été réalisée selon le contrat.
2: Le professionnel peut-il alors me demander de payer des pénalités en lien avec l'annulation ?
3: Non, lorsque l'annulation de la commande est en lien avec la responsabilité du professionnel, il ne pourra jamais vous demander une compensation financière. Et il devra en plus vous rembourser les sommes que vous auriez déjà versées d'avance dans un délai maximum de 14 jours.
2: Et si au contraire je souhaite obliger le professionnel à exécuter le contrat en justice, quel tribunal dois-je alors saisir ?
3: Le tribunal compétent va dépendre du montant du devis que vous aviez signé à l'origine. Alors, si ce montant est supérieur à 10 000 euros, le litige va être de la compétence d'un tribunal de grande instance. Si au contraire vous avez un devis d'un montant inférieur à 10 000 euros, il faudra porter le cas devant un tribunal d'instance.
2: Serais-je alors obligé d'avoir recours à un avocat ?
3: Alors, il faut savoir que l'assistance d'un avocat n'est obligatoire que devant les tribunaux de grande instance. Devant un tribunal d'instance, vous pouvez vous présenter seul, sans avocat, et vous aurez la possibilité d'y utiliser une procédure simplifiée et gratuite qu'on appelle l'injonction de faire.
1: Merci et à bientôt pour un nouveau Flash Info sur Radio Crésus.
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as de la chance. Parce que c'est le roi Salomon. C'est le roi Salomon lui-même qui m'a dit que je dois garder cet enfant et le considérer comme mon propre fils. Parce qu'un enfant, qu'il vienne du ciel ou de l'enfer, qu'il soit noir ou blanc, ou jaune, ou même rouge, un enfant, c'est toujours un enfant. Et je te dis que tu as de la chance, hein. Mais attention, ne viens plus me mentir, hein. La prochaine fois, si tu me fais un enfant vert ici, viens me dire qu'il est vert. Ne viens pas me mentir qu'il est noir. Ah. Allez, on va rigoler ensemble.

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1: Vous venez d'acheter des meubles, par exemple de cuisine ou de salon. Vous avez changé d'avis et vous vous demandez si vous pouvez bénéficier d'un délai de rétractation pour pouvoir obtenir une reprise. Attention, ce n'est pas si facile. Marilyn Wächter, responsable juridique à la Chambre de consommation d'Alsace.
2: Dans ce cas de figure, malheureusement, il n'existe pas de délai de rétractation, contrairement à une idée largement répandue. Alors il faut savoir qu'en matière d'achat de cuisine ou de salon, lorsque vous vous rendez directement en magasin et que vous effectuez votre achat sans souscrire un crédit à la consommation, malheureusement, il n'y a aucun délai de rétractation, sauf si le magasin en propose un à titre commercial. Mais ça n'est pas le cas généralement. À partir du moment où vous avez signé votre bon de commande, vous êtes engagé de manière définitive. Si vous souhaitez annuler, vous ne pourrez pas contraindre le vendeur à l'annulation. Si malgré tout il y consent, il conservera tout de même l'acompte que vous aurez versé. Il faut savoir que les délais de rétractation ne sont que des exceptions. Ça n'est absolument pas un principe général applicable à tout type d'achat. Vous ne bénéficiez d'un délai de rétractation qu'en cas de démarchage à domicile ou sur votre lieu de travail, ou plus généralement tout lieu non destiné à la vente, comme par exemple un parking de supermarché. Délai de rétractation également si vous êtes démarché par téléphone ou si vous achetez certains objets sur Internet. Enfin, il faut toujours garder à l'esprit que les foires et les salons sont des lieux destinés à la vente et qu'il n'y a jamais de délai de rétractation sur les foires et les salons, sauf si vous achetez à crédit.
1: Pour plus de renseignements, vous pouvez appeler la Chambre de consommation d'Alsace au 03 88 15 42 42.
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1: Bienvenue sur Radio Crésus pour un nouveau Flash Info Conso. Aujourd'hui, faire réparer son véhicule chez un garagiste.
2: Oui, le garagiste est un professionnel souvent incontournable lorsqu'une voiture tombe en panne. En lui confiant la voiture, on escompte la récupérer en parfait état de marche, avec un coût d'intervention qui sera en principe maîtrisé. Mais il arrive que certains clients puissent rencontrer des problèmes, une facture exagérément gonflée ou un véhicule qui retombe en panne peu de temps après. Alors il existe quelques précautions à prendre pour que tout se passe au mieux.
1: Alors justement, Marilyn Vechter, comment s'assurer du prix de la réparation au moment où l'on dépose son véhicule ?
2: Alors, les prix sont fixés librement par chaque garagiste. Il s'agit d'un secteur qui n'est pas soumis à une réglementation des prix, c'est la libre concurrence. Par contre, les garagistes ont l'obligation d'afficher les prix à la fois à l'entrée du garage, mais aussi dans le hall de réception du public. Alors, il est essentiel de s'y référer avant qu'on fasse toute demande de réparation.
1: Est-ce que le garagiste doit obligatoirement remettre un devis ?
2: Alors, dans le secteur de la réparation automobile, le devis n'est pas obligatoire. On peut remettre un document qui, dans ce cas-là, d'ailleurs, s'appelle ordre de réparation, mais ça se fera uniquement si le client en fait la demande.
1: Alors pourquoi est-il important de se faire remettre justement cet ordre de réparation ?
2: Alors c'est un document qui, même s'il n'est pas obligatoire, présente de nombreux avantages pour le client. On peut en citer quelques-uns. C'est d'abord la preuve des réparations qu'on a demandées au garagiste. Ça peut éviter de se voir facturer des réparations non demandées. Ça servira également à établir la responsabilité du garagiste si ce dernier n'a pas effectué toutes les réparations que l'on demande, ou encore ça permet de fixer un délai de réparation.
1: Et le garagiste a-t-il l'obligation de prêter un véhicule pendant le temps des réparations ?
2: Alors non, le garagiste n'a jamais l'obligation de prêter un véhicule, en tout cas pas gratuitement. Il va le faire si le client dispose d'une assurance qui permette de prendre en charge le coût d'un véhicule de remplacement. Ou alors le client peut lui négocier directement avec le garagiste le prêt d'un tel véhicule. Mais évidemment, à ce moment-là, il s'agira de négocier aussi le prix du prêt. Ça ne se fera pas gratuitement.
1: Alors justement, sur la question du prix, la facture est-elle obligatoire ?
2: Alors la facture va être obligatoire pour le garagiste à partir d'un montant minimum de 25 euros. Et elle devra être établie en double exemplaire. Elle devra être établie en double exemplaire et mentionner les détails de chaque prestation qui ont été effectuées par le garagiste, avec un décompte détaillé, notamment au niveau des pièces, de tous les produits utilisés. Et il devra également figurer le mode de calcul pour tout ce qui est main-d'œuvre.
1: Et si cette facture, finalement, comprend des réparations que je n'ai pas demandées, que se passe-t-il ?
2: Alors, les moyens d'action du client dans ce cas-là ne seront pas les mêmes, justement, selon
1: qu'on nous a remis un ordre de
2: réparation. Donc, les moyens d'action du client ne seront pas les mêmes selon qu'on a remis.

0: doit être capable de le restituer en parfait état de marche. Et si ça n'est pas le cas, si le véhicule ne fonctionne toujours pas, le garagiste va être présumé responsable de la nouvelle panne. Ce qui va l'obliger à indemniser son client de tous les frais liés à la prise en charge du véhicule pour une nouvelle réparation, et ça va également l'obliger à prendre en charge tous les frais de la nouvelle réparation. Le garagiste ne peut contester sa responsabilité dans le cadre de l'obligation de résultat que s'il peut prouver que la nouvelle panne n'a eu aucun lien avec son intervention.
1: Et ceci par une expertise.
0: Tout à fait.
1: Alors, le garagiste a-t-il l'obligation de remettre les pièces défectueuses remplacées au client ?
0: Oui, en principe, le garagiste doit toujours remettre les pièces défectueuses à son client, sauf si la réparation se fait dans le cadre d'une assurance qui prend en charge cette réparation, ou alors si on fait un échange standard.
1: On sait que les garagistes sont soumis à une obligation de sécurité. Alors, qu'est-ce que cela signifie ?
0: Alors, l'obligation de sécurité va impliquer que le garagiste puisse restituer le véhicule non seulement en parfait état de marche, mais aussi sans aucun risque pour la circulation automobile. Si le garagiste effectue une mauvaise réparation qui provoque un accident, il va devoir dédommager bien sûr son client de tous les frais, que ce soit matériel ou corporel, mais également indemniser tout tiers.
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1: Bienvenue sur Radio Crésus pour un nouveau Flash Info Conso avec Marilyn Wächter, responsable du service juridique de la Chambre de consommation d'Alsace, et à l'antenne Régis Alter, directeur adjoint de Crésus Alsace. La thématique d'aujourd'hui, le rachat de crédit. Nous voyons aujourd'hui de plus en plus de publicités vantant les bienfaits du rachat de crédit. Les ménages en difficulté de paiement sont souvent tirés par ces rachats présentés comme la solution miracle à leur endettement excessif. Alors est-ce vraiment la solution ?
2: Le rachat de crédit, qu'est-ce que c'est ?
1: Mais un rachat de crédit, c'est une opération financière qui consiste à souscrire un crédit qui englobe généralement l'ensemble des créances du ménage.
2: Qu'est-ce qu'on peut racheter ?
1: Le rachat de crédit, comme son nom l'indique, permet de racheter des crédits, qu'il s'agisse de crédit à la consommation ou de crédit immobilier. Il est aussi possible d'intégrer des arriérés de charges ou toute autre somme à payer. Et il faut savoir que le rachat peut être soit partiel, soit total.
2: Quels sont les avantages d'un rachat de crédit ?
1: Alors les avantages sont multiples. Le rachat de crédit permet d'avoir un seul et unique crédit au lieu de plusieurs. Une seule et unique mensualité à rembourser par mois. Un seul organisme à rembourser, ça permet d'augmenter le pouvoir d'achat et le reste à vivre, et ça a vocation à améliorer finalement la trésorerie. Ça permet également d'épargner et finalement d'équilibrer son budget.
2: Alors le rachat de crédit présente également des inconvénients. Quels sont-ils ?
1: Alors c'est vrai que le rachat de crédit a aussi des inconvénients, notamment des frais importants à la constitution du dossier. Il faut savoir que même si on paye des mensualités réduites suite au rachat de crédit, on augmente finalement son endettement en souscrivant un tel crédit. Il suffit de s'en convaincre en voyant le coût final du crédit. Généralement, ce crédit est beaucoup plus cher. Donc finalement, on échange plusieurs dettes à court terme contre une dette à long terme et qui vous coûtera beaucoup plus cher. Donc voilà. Voilà pour l'information de ce Flash Info Conso. À très bientôt sur Radio Web Crésus.
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